ses œuvres de Mozart, concerto pour violon, depuis déjà quelques jours. Alors nous allons poursuivre, après avoir entendu les concertos numéro 1, numéro 2, je vous propose d'entendre le concerto numéro 5 en La majeure, K219, avec toujours Isaac Stern au violon, l'Orchestre symphonique de Columbia dirigé par Georges Selle. Et puis il nous restera quelques minutes pour écouter le premier mouvement du concerto numéro 4. Place donc à Isaac Stern, qui est un magnifique interprète de ses œuvres de Mozart.

Voilà donc la plus grande partie de notre coin classique qui s'est déjà déroulée avec ce concerto pour violon et orchestre numéro 5 en la majeure, K219. Isaac Stern était au violon avec l'orchestre symphonique de Columbia dirigé par Georges Selle et nous sommes là toujours dans des temps assez relativement anciens. Nous sommes en 1963. Il nous reste encore quelques minutes, alors je vous propose le premier mouvement du concerto pour violon et orchestre numéro 4 en ré majeur, avec bien sûr encore Isaac Stern au violon, cette fois-ci accompagné de l'orchestre de chambre anglais dirigé par Alexander Schneider.

Et c'est la fin de notre coin classique. Nous l'avons terminé avec l'Allegro, premier mouvement du concerto pour violon et orchestre numéro 4 en ré majeur. Auparavant, nous avions entendu le concerto pour violon et orchestre numéro 5. Toujours Isaac Stern au violon, dans ses œuvres rassemblées en un coffret par la maison Sony Classical. Et c'était le coin classique.

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chaque jour. L'enfant, dans le ventre de sa mère, bien avant sa naissance, mène déjà sa petite vie, bouge, entend, réagit. Accordons-lui encore ce qu'en réalité il n'a pas. Imaginons-le capable de réfléchir et de poser des questions. Par exemple, cet enfant dans le sein de sa mère, s'il demandait « Est-ce que j'ai une mère ? Et si j'en ai une, est-ce que je peux la voir ?» On serait obligé de lui répondre « Tu as une mère, mais impossible de te la montrer, c'est elle qui te porte. » Nous sommes un peu dans la même situation, étant dans le monde, quand nous demandons « Y a-t-il un Dieu ? Et s'il y en a un, est-ce que je peux le voir ?» Si grand qu'on imagine le monde ne contient pas Dieu. C'est Dieu qui le contient, qui le porte, comme une mère porte son enfant. Et c'est ainsi que nous sommes en lui, sans pourtant rien voir de lui. Mais de même que la naissance met un beau jour l'enfant en présence de sa mère, c'est une naissance aussi, à travers la mort, qui nous mettra un jour en présence de Dieu. Alors, nous le verrons face à face.

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1: Aujourd'hui, le mot Noël. Corinne, bonjour.
2: Bonjour Gilles, bonjour à tous.
1: Alors Noël, cela sonne comme une fête, de toute évidence.
2: Ah, complètement. C'est peut-être le mot qui est le plus associé à la fête.
1: Alors, nous allons parler de Noël avec un regard évidemment tout à fait culturel dans un premier temps, parce que Noël, c'est une fête qui est connue sur toute la planète, c'est la trêve.
2: La trêve des confiseurs, trêve comme des l'appelle.
1: Oui, aussi, ouais. Pas vraiment, parce que c'est là qu'ils travaillent.
2: Oui, ça, pour ça, c'est beaucoup de travail, oui. Mais oui, ce qui sous-entend que c'est une période de répit, de paix, au mieux. Hein. Ce n'est pas toujours facile à réaliser, mais c'est un peu l'idée qui est associée à Noël, tout à fait.
1: Alors, Noël signifie dans son étymologie naissance.
2: Absolument. Hein. Alors, c'est du latin, mais qui s'est beaucoup transformé avec le temps. Naissance, jour de la naissance, et plus précisément, c'est une naissance précise dont il s'agit, c'est celle de Jésus, jour de la naissance de Jésus.
1: Une commémoration, un anniversaire?
2: Oui, comme on fête nos anniversaires, eh bien on fête celui de Jésus. Mais c'est pas tant pour dire qu'il est né il y a 2000 ans, mais c'est pour redire ce que signifie sa naissance, au sens symbolique.
1: Voilà, parce qu'on n'est pas sûr du tout que ce soit d'ailleurs cette date.
2: Oui, on pense plutôt d'ailleurs que ce n'est pas exactement cette date, puisque on sait qu'à la naissance de Jésus, telle qu'elle nous est racontée dans les évangiles, les bergers étaient dans les champs la nuit pour garder les moutons. Or, en plein hiver, ce n'est pas le cas, même en terre d'Israël. Hein.
1: Alors, Noël, c'est un symbolique tout de même fort pour cette naissance. Je crois que ça vaut la peine d'en dire quelques mots, quand même.
2: Alors, comme je le disais, Noël fête la naissance de Jésus. C'est donc une fête qui a une signification d'abord pour les chrétiens, ceux pour qui Jésus est important. Sinon, il n'y a pas tellement de raison d'être à cette fête dans d'autres cultures ou dans d'autres religions.
1: Et en même temps, plus les années passent, et plus cette fête, alors c'est peut-être plutôt le côté confiseur ou le côté consommation, plus cette fête prend d'importance. Je veux dire, je me déplace en étant très surpris que l'on fête Noël dans différentes régions, dans des pays où qui n'ont rien à voir avec
2: le traditionnellement.
1: Ah, pas du tout, non. Bouddhistes, musulmans, où on fête Noël. Hein.
2: Alors, oui, certainement que c'est sans s'occuper beaucoup, voire pas du tout, de son sens religieux.
1: Non, c'est le côté cadeau,
2: quoi. Côté fête, réunion de famille, etc. Oui, je pense que tout le monde aspire à faire la fête, alors on peut saisir n'importe quelle occasion. Mais à l'origine, et encore pour beaucoup de gens, Noël reste une fête religieuse.

0: Alors, voilà, il y a cette fête culturelle, la petite anecdote, le côté aussi de consommation de plus en plus, mais au-delà de cela, qu'est-ce que la nativité, qu'est-ce que Noël représente, qu'est-ce qu'à la venue de Jésus-Christ en ce monde a de si important que cela?
1: Alors, la naissance de Jésus est l'événement fondateur du christianisme. Et plus que la naissance d'un bébé, qui n'est pas la chose la plus passionnante, c'est ce que fera Jésus qui rend le moment de sa naissance si important, puisque c'est un peu le moment où, aux yeux de la Bible, où bascule l'histoire de l'humanité. Il y a l'avant et l'après Jésus-Christ. D'ailleurs, c'est si vrai que c'est devenu une démarcation du temps. On compte même les années en fonction de cette naissance de Jésus, avant ou après sa naissance. Donc ça montre, si on a même voulu y mettre l'origine du temps, ou le basculement du temps entre avant et après, ce n'est pas pour rien, c'est parce que réellement c'est comme ça que le christianisme perçoit l'importance de la venue du Fils de Dieu sur terre, Jésus étant compris par la Bible comme étant donc le Fils de Dieu. Et à ce moment-là, sa venue signifie une chose extraordinaire, miraculeuse, capitale, très importante. Et j'aimerais, si vous voulez, lire deux ou trois versets qui disent cela d'une manière assez résumée, parce qu'il y a des pages et des pages dans la Bible pour exprimer cela. Mais il y a un vieil homme, un vieux prophète, qui rencontre Jésus bébé. Il le tient dans ses bras quelques instants au temple de Jérusalem. Et cet homme va dire des paroles qui sont prophétiques, qui sont importantes et qui ont du sens en tenant ce bébé Jésus dans ses bras. Il dit à Dieu, « Maintenant, Seigneur, tu peux laisser ton serviteur mourir dans la paix, comme tu l'as dit. » N'oublions pas qu'il est très âgé. « Oui, mes yeux ont vu le salut que tu nous as donné. Tu l'as préparé devant tous les peuples. C'est la lumière qui te fera connaître au monde entier. » Siméon est en train de tenir un bébé dans ses bras. Et ce qu'il voit, c'est pas un bébé. Il voit le salut donné par Dieu. Il voit non pas un nouveau-né qui pleure ou qui dort, je ne sais pas, mais il voit la lumière qui va faire connaître Dieu au monde. Voilà, en très très très résumé, ce que signifie la naissance de Jésus. Donc, je crois que ce n'est pas pour rien que Noël est aussi la fête de la lumière et qu'on voit des lumières partout, dans les rues, dans les vitrines, sur les sapins de Noël, etc. Jésus, quand il naît, apporte la lumière divine sur la terre.

0: Alors, Corinne, voilà cette expression de Siméon, donc le personnage dont vous parliez, qui reçoit ce petit enfant, mais voilà, c'est aussi une naissance. Alors, je crois que si on parle aussi de trêve bien souvent dans nos sociétés, au travers de l'histoire, c'est parce que c'est la naissance d'un enfant, peut-être aussi. Et l'enfant, c'est la pureté, c'est la simplicité, c'est tout ce qui représente le meilleur de chacun d'entre nous, l'enfance, pour la plupart en tout cas.
1: Oh, surtout le tout petit enfant, parce que ça se dégrade assez vite. Hein. Parfois, ils nous énervent, ils nous contrarient, ils sont pas si sages que ça. Mais le nouveau-né,
0: c'est la
1: vie. C'est la vie qui continue, qui, malgré toutes les difficultés que peuvent avoir connues ses parents, ses grands-parents et tout un tas de monde autour de lui, le nouveau-né qui arrive, il exprime le triomphe de la vie et l'espoir que lui, vivra quelque chose de bien et de beau, et que on présente les vœux aux parents et à l'enfant, lui souhaite une longue vie heureuse, etc. Ça montre combien une naissance est quelque chose de positif et de rempli d'espoir.
0: Alors, une naissance tout de même assez particulière pour Jésus. Il est vrai qu'on se met à la place des parents, dans un premier temps, peut-être. Et puis à sa place aussi, parce que ce n'est pas facile de venir comme ça. Vous parliez tout à l'heure de fils de Dieu, effectivement, l'expression de Dieu en tout cas. On sait bien que Dieu n'a pas eu de relation avec un être humain, évidemment, mais là, il ne s'agit pas d'une naissance normale, entre guillemets.
1: Pas du tout. La Bible présente une naissance tout à fait miraculeuse et extraordinaire.
0: Et en même temps ordinaire, c'est-à-dire que c'est quand même un enfant qui est né d'une femme, qui va être tout petit, on va couper le cordon ombilical, etc.
1: Ah,
0: donc
1: oui,
0: on est déjà dans une situation, on a l'impression que ce Noël, cette naissance, est déjà quelque chose d'original.
1: Complètement. Alors oui, c'est vrai que ça exprime tellement de choses. Donc miraculeux parce que Marie, la maman de Jésus, a été enceinte avant de cohabiter avec son mari, Joseph, et il est simplement dit, d'une manière assez peu expliquée, que c'est l'intervention de Dieu qui rend cette femme enceinte. Donc déjà, on est dans le miracle, on est dans le don de Dieu, et en même temps, on est la femme en question. Marie est une petite jeune fille tout à fait ordinaire, du peuple, c'est pas une princesse, son mari est charpentier, des gens qu'on croise dans la rue et sur lesquels on se retourne pas, il y a rien à signaler sur eux. Donc Jésus est un mélange d'extraordinaire et de monsieur tout le monde, de bébé tout le monde. Il va naître dans une crèche, dit-on, c'est-à-dire dans une mangeoire de bétail, dans la paille, au milieu des animaux, enfin dans une extrême humilité. Lui qui est le roi de l'univers, c'est un des titres qu'on va lui donner dans la Bible. Donc il y a là aussi un contraste, un mélange entre la puissance, la royauté dont il est l'émanation, et l'extrême modestie, c'est le moins qu'on puisse dire, la pauvreté de sa naissance et de sa vie d'ailleurs. Toute sa vie humaine va être non pas dans les palais, mais dans les rues, dans les chemins, et dans toute simplicité, voire pauvreté.
0: Donc ce message de la naissance est tout d'abord un message d'un Dieu qui désire passer par le chemin des humains, avec une naissance normale, mais en même temps qui garde des caractéristiques du divin.
1: C'est ce que va être Jésus toute sa vie. Un peu, et comme pour réunir en lui-même deux réalités qui étaient un petit peu opposées, parce que l'homme et Dieu ne font pas toujours très bon ménage, mais en Jésus, eh bien, il y a une harmonie parfaite entre ce qu'il y a d'humain en lui et ce qu'il y a de divin en lui. Et dans ce sens-là, Jésus est un peu l'espoir de ce qu'on a envie de vivre. On a envie de se sentir en harmonie avec Dieu, c'est-à-dire en harmonie avec la vie, avec la beauté, la paix, la lumière, toute cette perfection divine. On aspire à cela. On le fait difficilement, on le vit difficilement.
0: Tout en restant humain.
1: Bah, complètement. Les pieds dans la boue et les yeux tournés vers le ciel.
0: Corinne, merci. C'était une émission consacrée au mot Noël. À bientôt.
1: Au revoir.
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Est-ce que chanter, c'est un métier ? Disait mon père. Laisse le temps faire ses chansons, disait ma mère.

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1: Bonjour à toutes et à tous et bienvenue sur Radio Intervalle pour ce moment d'information locale. La température a baissé et c'est un week-end dédié à l'environnement qui se profile. Dans quelques instants, nous parlerons du festival ACT qui va avoir lieu à Saint-Gilles. Mais tout d'abord, un petit tour d'horizon des rendez-vous au jardin qui se tiennent également ces 5, 6 et 7 juin. Dans l'agglo d'Alès, de nombreux événements vous attendent, comme par exemple une exposition d'artistes au domaine de la Batéjade, des visites commentées des terrasses du Bosquet, visites commentées également avec l'ethnobotaniste Alain Renaud au jardin ethnobotanique de Maison Rouge à Saint-Jean-du-Gard, à la Bambouserie, atelier de percussion sur des instruments en bambou, visite du verger conservatoire de la Maison de la Figue à Vézénobre, déambulation à Sandras au jardin médiéval de l'abbaye. Et puis dimanche, Maison Rouge vous proposera deux films documentaires sur le milieu aquatique Cévenol et les menaces qui pèsent sur lui. Enfin, pour terminer, un concert de Pousse Bambou Orchestra à la Bambouserie ce dimanche à 11h et à 15h. Les rendez-vous au jardin, c'est un événement national que vous pouvez retrouver sur le site rendez-vous au jardin au pluriel et tout attaché .culture.gouv.fr. Si vous êtes un peu plus au sud du Gard, ne manquez pas ce week-end le festival ACT. On en détaille l'esprit et le programme avec Henri-Luc Camplot, directeur du Château d'Espéran du ministère de la Culture.
2: ACT, ça veut dire Agir en Camargue, territoire des coacteurs, et c'est un festival qui s'intéresse effectivement à promouvoir la protection de la biodiversité et à permettre de faire parler et échanger tous ces acteurs, tous ces éco-acteurs et éventuellement, évidemment, toutes les personnes intéressées par ces problématiques.
1: Donc, 3 jours de festival et différents partenaires pour l'organiser.
2: 3 jours de festival. Alors, le vendredi, c'est tourné vers les écoles. Donc, il y a 300 enfants qui viennent pour parler de ces questions-là. Et donc, c'est en collaboration avec de nombreuses écoles du territoire autour de Saint-Gilles. Donc, ça, c'est pour l'éducation artistique et culturelle. Et l'inauguration a lieu le vendredi soir à 19h. Et après, effectivement, le lendemain, samedi, dimanche, on a tout un ensemble de choses qui se passent au Château d'Espéran.
1: Ces animations seront gratuites ?
2: Tout est gratuit, effectivement. Toutes les manifestations sont gratuites. Les festivals, la musique, le cinéma, tout est gratuit.
1: Parlons justement de ces animations qu'il va y avoir pendant 2 jours, donc samedi et dimanche au Château d'Espéran. Quels seront les temps forts ?
2: Vendredi soir, il y a quelque chose d'intéressant à partir de 19h, puisqu'on a une agora où on va parler des jardins, un moment intéressant, je pense. Et puis après, il y aura un temps de convivialité avec une création collective où on invite les gens à venir partager un repas avec nous et à parler, imaginer des choses autour de la thématique de cette année qui est l'amitié. Donc cette année, on réfléchit sur la notion d'amitié. Et donc, on propose à qui veut bien venir participer sous forme de soit d'interview, de texte, de photographie. Et il y aura à ce moment-là une projection sur le château du travail ou des choses qui se seront dites autour de ce repas. Ça, c'est le vendredi soir. Et par contre, le samedi et dimanche, alors il y a plein de choses, mais il y a effectivement un village d'éco-acteurs et un marché aux puces qui se tient. Pour l'ambiance générale, en fait. Et pendant toute la journée, il y a de la musique à des agora, des performances artistiques. Et donc là, il faut regarder un petit peu le programme parce que je ne peux pas trop dire tout, sauf à vous donner quelques repères. Par exemple, le samedi soir, à 22h, dans la cour du château, il y a un cinéma en plein air avec un magnifique film qui s'appelle Le robot sauvage. C'est vraiment un très très beau film qui parle d'un robot au contact avec la biodiversité. Après, le samedi dans la journée, il y a par exemple de la musique avec Olympe Asso-Otto, qui est une jeune femme que l'on connaît, je pense, puisqu'elle a participé à The Voice, fut un temps, et elle a une magnifique voix de jazz, en fait. C'est une magnifique chanteuse et qui sera là pour différents moments. Voilà, le samedi, il y a ça. Et il y a aussi Parakana, donc qui est un groupe partenariat que nous avons avec les Suds d'Arles. C'est de la musique kabyle en fait. Donc c'est un groupe avec une jeune femme kabyle qui chante et avec des musiciens contemporains qui viennent animer ce moment précieux.
1: Donc des moments festifs et culturels et puis d'autres moments davantage où on prend le temps de réfléchir.
2: C'est ça. Alors pour réfléchir par exemple, alors le Château d'Espéran en fait, c'est pour ça d'ailleurs qu'il a organisé ce festival, c'est que c'est la première institution de l'État à avoir signé une obligation réelle environnementale. Cette obligation environnementale dit toute l'importance que le vivant a pour nous et elle pose le vivant au cœur de ses missions. Donc cette obligation réelle environnementale, on va en parler pendant une agora. On va pouvoir expliquer les enjeux et les objectifs que nous nous fixons. Et on fera ça avec un autre signataire d'ORE, la société Clarins, en fait, qui s'est installée à Saint-Gilles et qui a acheté un domaine et qui va produire des essences naturelles. Et ils ont signé une obligation réelle environnementale pour également s'engager dans la protection de la biodiversité. Donc il y aura comme ça un échange entre une entreprise privée et une institution culturelle qui vont parler de cette nécessité de protéger l'environnement et la biodiversité.
1: En parallèle de tout ça, il y aura aussi des sorties nature, des séances bien-être qu'on ne va pas tout détailler, mais on peut renvoyer nos auditeurs vers un site internet.
2: Il y a un site alors qui est très très à jour et qui montre tout le programme qui est très très riche et c'est facile à retenir, c'est www.acte.bio, donc acte.bio. Et là, tout le programme s'affiche.
1: C'est tout simple, on n'hésite pas à venir en famille aussi à ce festival.
2: Oui, c'est un festival vraiment dédié, d'abord, je vous le rappelle, la thématique, c'est l'amitié. Toutes ces formes, donc c'est un temps de repos où on vient tranquillement en famille, discuter avec qui on veut, prendre du temps, s'allonger dans l'herbe et se détendre en fait. Donc c'est effectivement un temps, un moment de partage et d'amitié qu'on souhaite inaugurer et faire ensemble le samedi et dimanche.
1: C'était Henri-Luc Camplot du Château d'Espéran à Saint-Gilles qui hébergera le festival Acte ce week-end. Enfin, si vous êtes plus du côté de l'Hérault, vous pourrez célébrer 40 ans de bio en Hérault au domaine de Restinclière à Prades-le-Lez ce dimanche. C'est la fin de ce moment d'information locale sur Radio Intervalle. Merci d'avoir suivi et très bonne journée à toutes et à tous.
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1: Au siècle dernier, où manger de la viande était un luxe réservé aux Français aisés, le boucher ne se contentait pas de vendre la viande, il vendait également les os, appelés réjouissances, 4 sous la livre, aux bourgeois ou aux grands restaurants qui en faisaient des consommés, et les revendait ensuite à bas prix aux traiteurs qui en faisaient des potages. Puis ces derniers les revendaient à leur tour aux gargotiers qui les refaisaient bouillir pour en extraire un fantôme de parfum et colorer ensuite cette eau fadasse avec des carottes et des oignons frits. Mais bien évidemment, il manquait ce qui met le client en confiance et en appétit, c'est-à-dire les yeux du bouillon. C'est là qu'entrait en scène un artiste très apprécié des gargotiers, l'employé aux yeux de bouillon. À l'arrivée des clients, ce brave homme, installé en cuisine à côté des fourneaux, prenait dans sa bouche une cuillerée d'huile de poisson, serrait les lèvres et soufflait avec force, pulvérisant au-dessus de la marmite un fin brouillard qui formait sur le bouillon les yeux si appétissants.
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3: Aujourd'hui, on va parler d'une institution redoutable qui s'appelait le couvent du Verbe incarné, qui a été fondée en 1690 à Anduze par le roi Louis XIV. Alors, il faut se rappeler que l'abrogation de l'édit de Nantes, donc qui supprimait tous les droits aux protestants, puisqu'ils étaient censés ne plus exister, il n'y en avait plus, donc il n'y avait pas besoin de leur donner des droits. C'est évidemment une fiction totale. Mais c'est accompagné de toute une série d'institutions religieuses qui étaient chargées d'accompagner ce grand mouvement politique. Et notamment, il y a eu en 1690 la création d'un nouveau couvent à Anduze qui s'appelait le couvent du Verbe incarné. Il était donc, c'est dans le cadre de la reprise en main totale d'Anduze par les catholiques. C'est l'évêque d'Alès qui décide d'implanter ce couvent afin de pouvoir édifier les jeunes filles. On choisit les religieuses du Verbe incarné parce qu'elles étaient bien connues. Elles avaient été fondées un siècle auparavant. Et le nom complet de leur ordre, c'est Ordre du Verbe incarné et du Très-Saint Sacrement de l'Autel, qui s'est établi d'après les paroles évangiles « Et verbum caro factus est » et le verbe s'est fait chair. Donc c'était vraiment, on pourrait dire, des intégristes de la lecture de l'évangile et de l'application de la doctrine catholique. Elles sont donc chargées d'aller évangéliser les jeunes filles protestantes repenties, entre guillemets, en plein milieu d'une ville Anduze où les 9 dixièmes de la population avaient été protestantes avant. Et dans un premier temps, la population refuse, parce qu'on lui demande son avis. Elle dit non, on n'en a pas besoin. On ne lui demande pas vraiment son avis, on le fait quand même. Un, elle offre le terrain. Deux, elle paye la construction. C'était comme ça, c'était des anciens huguenots, alors on les tondait tant qu'on pouvait. Et du coup, de nombreuses filles y sont inscrites de gré ou de force. Quelques-unes arrivent à en sortir, voire même s'évadent. On n'a pas de traces précises, mais ça s'est passé partout. Mais beaucoup d'autres sont entraînés à prendre le voile. Quand une gamine, à l'âge de 6 ans, est immergée dans un bain de catholicité constante, on appellerait ça du bourrage de crâne maintenant, quelquefois, elles n'avaient d'autres filières, en plus elles étaient pauvres, elles n'avaient pas de dot, puisque leurs parents avaient été ruinés, elles n'avaient d'autres filières que de continuer à devenir elles-mêmes des bonnes sœurs ou des enseignantes dans la catholicité. Passons quelques siècles, en 1790, c'est-à-dire en fait un siècle plus tard, les religieux seront expulsés et leurs biens vendus comme bien national. Mais on en parlera à la fin.

0: on n'a pas beaucoup de documents précis sur le déroulement de la vie quotidienne dans cet établissement. En revanche, il a dû être ce qu'il est dans les autres. Et ce sur quoi je voudrais attirer l'attention de nos chers auditeurs aujourd'hui, c'est le fait qu'il s'agit d'une politique absolument constante sous Louis XIV. On enferme et on redresse. Et lorsque l'évêque d'Alès, Monseigneur de Sceaux, veut doter sa ville d'un établissement hospitalier, il présente au roi Louis XIV un projet d'organisation et il dit « L'établissement qui a été fait dans plusieurs villes de notre royaume d'hôpitaux pour la clôture et l'enfermement des pauvres mendiants a eu un succès si avantageux que moi, premier évêque d'Alès, ayant trouvé qu'il n'y en avait point de ce type d'établissement dans la ville d'Alès, et voyant par une longue expérience que le plus sûr moyen pour retirer les pauvres du libertinage et de la fainéantise, c'était de les enfermer et de les occuper ensuite à quelque ouvrage de manufacture. Et donc, l'évêque d'Alès supplie humblement le roi de lui donner les patentes qui lui permettent de le faire, donc il demande et on lui répond. Oui, Louis XIV signe un accord autorisant l'établissement d'un hôpital général en la ville d'Alès, à l'époque ça s'écrivait A-L-A-I-S, pour y enfermer tous les pauvres, tant sains que malades, ça portait le nom d'hôpital, mais on n'y mettait pas que des malades, valides et invalides, et les occuper à des ouvrages de manufacture et autres travaux, et même à y recevoir des orphelins et autres pauvres enfants pour être élevés et instruits à la religion. Donc, c'était clair, redressé, réformé.
1: Donc, c'était un peu comme un institut de rééducation.
0: Tout à fait.
1: Mais là, c'était pour les hommes, plutôt.
0: Non, l'hôpital, il y avait la section des filles. Mmh. Et on va voir ça, justement. À Alès, il y avait un refuge spécialisé pour les filles dans le couvent de Saint-Charles, à la même époque. Et quand une femme ou une fille était signalée comme causant un scandale public par son inconduite, le bureau de police, si l'enquête était probante, ordonnait que la nommée serait saisie au corps pour être conduite en bonne et sûre garde de nuit, et avec le moins d'éclat que faire se pourra, ils n'étaient quand même pas très fiers de ce qu'ils faisaient, dans le refuge de cette ville, où elle demeurera en retraite pendant le temps et au terme d'eux, et là on pouvait mettre le nombre d'années, où elle pourra prendre des semences de vertu, de religion et d'amendement, si elle en est susceptible. Il dépend des parents d'abréger la durée de la mise en retraite en offrant de reprendre la condamnée. Mais ils sont condamnés aux frais. Et plus ancien, à Alès, près des abattoirs, il y avait une rue du Mazelviel, aux abords du marché, et on regroupait donc un nouvel abattoir, et juste à côté du couvent de Saint-Charles, destiné aux filles repenties, on mettait ce couvent avait une grande porte qui ouvrait sur les deux établissements. À gauche, l'abattoir. À droite, le refuge Saint-Charles. Et on avait gravé au-dessus de cette porte commune l'inscription « Ici tombe l'agneau innocent, ici gémit la louve châtiée. » Cette opposition entre l'agneau qu'on vient égorger et la louve qu'on vient châtier est stupéfiante. Alors, à partir du moment où Louis XIV s'est préoccupé d'extirper l'hérésie calviniste de son royaume, il n'a pas du tout délégué ça à des ministres, à des sous-fifres. Il s'en est occupé lui-même pendant tout le temps, pendant 30 ans, qui lui restait à vivre jusqu'en 1715. La lecture des correspondances des ministres est hallucinante. Louis XIV, dont on pense qu'il était quand même occupé, il menait des guerres, il menait la cour, il menait sa vie amoureuse, il passait un temps infini à préciser le moindre détail de ce qu'on devait faire au moindre huguenot de son royaume. Je vais vous en donner quelques exemples. Et notamment aux filles que l'on mettait dans les établissements. Je ne perds pas le fil. Par exemple, en 1685, on enferme M. Dollon de la Goupillère à la Bastille. Les trois filles sont mises dans un couvent. Elles n'abjurent pas pendant 3 ans. elles sont installées aux Nouvelles Catholiques de Paris, qui étaient un peu les correspondantes du couvent dont je vous ai parlé pour Anduze. Elles se montrent si opiniâtres, c'était le terme consacré, qu'on les chasse de France. Leur mère, au contraire, abjure la religion, et en récompense de cette abjuration, elle obtient en don les biens de sa cousine, qui était partie à l'étranger. Donc, si vous voulez, non seulement on réprimait férocement ceux qui étaient opiniâtres, mais on récompensait assez largement ceux qui abjuraient. Mmh. En gros, la carotte et le bâton. Mmh. Et, par exemple, le marquis de Seignelay, qui était un des principaux ministres, en 1686, un an après l'abrogation de l'édit, écrit au procureur général du Parlement de Paris, « Sa Majesté m'ordonne de vous écrire qu'il faut nécessairement s'attacher à la conversion des femmes et des domestiques de ceux qui ont fait abjuration. » Et elle estime, elle, c'est Sa Majesté, qu'il faut prendre la résolution de les séparer de leur famille et les mettre dans des monastères afin que cet exemple oblige les autres à être moins opiniâtres. C'est-à-dire qu'il ne se contentait pas de réprimer des grands de son royaume. Il s'occupait aussi de l'éducation religieuse des domestiques.
1: Mais pourquoi est-ce que, parce qu'il y a eu la révocation de l'édit de Nantes, on peut dire que le protestantisme est vaincu, et pourquoi est-ce qu'il continue comme ça à...
0: Il en a fait une obsession. Ses confesseurs l'ont persuadé que c'était la plus grande œuvre de son royaume, et qu'en extirpant l'hérésie, il plaisait à Dieu. Comme il avait quelques petites peccadilles à se reprocher par-ci par-là, aussi bien dans sa vie privée que dans sa vie de prince guerrier, notamment il a fait massacrer toute la population du Palatinat en quelques semaines, il était sensible à cet argument. En gros, il achetait son paradis. Et il a fait une espèce de fixation, et Madame de Maintenon l'y a aidé, on dit qu'elle était en grande partie responsable de l'abrogation, il s'entourait d'une cour qui flattait ses instincts. Et le marquis de Dangeau, qui était son mémorialiste, et un mémorialiste flagorneur, du moment que le roi levait les sourcils, tout allait bien, et il obéissait. Et c'était un huguenot repenti, lui. Et lorsque Louis XIV est mort, dans son journal, il écrit qu'il était devenu bigot à l'extrême, et que sous l'influence de ses confesseurs, il avait des obsessions, et pas seulement contre les protestants, contre les jansénistes aussi, qui se sont fait embastiller, qui se sont fait persécuter. Donc, Louis XIV faisait une affaire personnelle, et comme il avait une mémoire extraordinaire, 3 ans après, il demandait, et la domestique de la marquise de machin, là, qu'est-ce qu'on en a fait? Est-ce qu'elle est sortie du couvent? Est-ce qu'elle s'est convertie? Et je vais vous donner un exemple. Donc, par exemple, le 24 janvier 1686, toujours un ministre au préfet de police, le roi sait que la femme du nommé Trouillon, apothicaire à Paris, qui est actuellement auprès de Monsieur le Duc de Bouillon, est une des plus opiniâtres huguenotes qu'il y ait. Et comme sa conversion pourrait attirer celle de son mari, Sa Majesté veut que vous la fassiez arrêter et conduire aux Nouvelles Catholiques. Une femme d'apothicaire, ça ne plaît pas au roi, il s'en occupe. Et... pour donner l'autre versant, une autre, demoiselle de Lespinet, elle a passé 2 ans à la Bastille Nouvelle Catholique, elle finit par craquer, elle se convertit, elle obtient une pension permanente de 600 livres. Toujours la carotte et le bâton.

0: Et je vais, dans le temps qui me reste, raconter l'histoire de la marquise de Villarnon et de ses trois filles. Elle est entrée le 21 février 86 avec trois filles et une femme de chambre, et elle, c'était une marquise, hein, c'était pas le menu fretin. Elle est entrée à la Bastille avec trois filles et une femme de chambre, et on fixe le prix de leur pension, qui de toute façon sera pris sur leurs biens, donc elle ne coûte rien au roi, hein. Et on transfère la fille cadette aux Nouvelles Catholiques pour faire pression sur la mère. Au bout d'un certain temps, la dame de Villarnon, qui était à Bastille, laisse entendre que si elle était dans un couvent, elle ferait plus de progrès pour son instruction. C'est une ruse, évidemment, pour échapper à la Bastille. Et grosse circulation de l'information à travers les ministères, et le roi écrit, en tout cas on écrit pour lui, « Sa Majesté veut bien que vous permettiez à la fille d'honneur de Madame la Duchesse de Bourbon de rencontrer Madame de Villarnon. » On ne la libère pas encore, mais on lui permet de rencontrer certaines personnes. Le père Borde, oratorien, qui va évangéliser les prisonniers de Bastille, écrit au préfet de police « Nous n'avons pu encore gagner la conversion de Madame de Villarnon mère depuis près d'un an et demi qu'elle est à la Bastille. Je ne sais si on ne gagnerait pas davantage en la mettant ailleurs. » Quoique trois de ses filles, nouvelles catholiques, soient déjà dans un couvent à Sainte-Agnès. Il est difficile de trouver un autre expédient pour les contenter, donc la mère et les filles. On m'a assuré, dit le père Borde, qu'une fois mise aux Nouvelles Catholiques, elle ne tiendra pas longtemps. Donc vraiment, le but c'était de faire pression sur ces personnes, ça fait déjà 2 ans qu'elle est à la Bastille. Il serait bon aussi de séparer les 2 aînés qui restent à la Bastille. La seconde paraît moins dure et pourrait peut-être faire quelque chose aux Nouvelles Catholiques. L'aînée de toutes semble la plus désespérée, comme la mère même me l'a fait connaître, étant plus douce qu'elle. La mère est libérée le 31 juillet 1787, défense de sortir du royaume. Les 2 aînés et la femme de chambre sont transférés donc dans ce couvent de rééducation. Ensuite, on la fait mettre en liberté, Madame Mère, à condition de se rendre près de sa belle-sœur, et en même temps, Sa Majesté veut absolument qu'on excite la belle-sœur à travailler de son mieux à la conversion de cette dame. Donc c'est la terreur absolue chez les gens concernés de savoir que le roi jette les yeux sur eux et qu'il attend d'eux qu'ils réussissent. Parce que s'ils ne réussissent pas, ils n'en auront pas que du bien. En 1690, 3 ans plus tard, un nouveau ministre écrit à l'intendant de Poitiers « Sur le compte que j'ai rendu au roi, de la mauvaise conduite que tiennent les demoiselles de Villarnon. Sa Majesté m'a commandé d'expédier ses ordres pour les faire arrêter et reconduire dans la maison des Nouvelles Catholiques de Paris. » Donc, il ne les a pas perdu de vue. L'année suivante encore, « Nous avons à Paris 2 filles de Monsieur de Villarnon, bonnes catholiques à présent. J'ai écrit à Monsieur de Miroménil, il paraît que le petit-fils, ça c'est la dernière des sœurs, fut menée l'année passée en la terre de la Forest. On ne sait pas ce qu'elle est devenue, la troisième des filles, baladée de couvent en château et de château en couvent. Donc si on peut la trouver, veillez à la mettre dans quelque couvent ou autre maison sûre. Les sœurs disent qu'elles ne savent pas, certainement leur sœur n'est pas hors du royaume. Elle a disparu. On la cherche, on a des fausses pistes. Encore, on croit l'avoir trouvée, mais en fait, à Tours, mais on ne l'a pas du tout trouvée. L'intendant du coin dit « Il y a longtemps qu'on cherche une fille de M. de Villarnon, religionnaire fugitif. On a donné avis qu'elle est à La Rochelle, devant l'hôtel de ville, entre les mains d'une femme qui vend des liqueurs. Le roi veut que vous vous informiez si la vie est véritable. » Et ainsi de suite.
1: Il y avait une vraie poursuite.
0: Ah, tout le temps, et sur des dizaines et des dizaines de cas. Et ça encombrait tellement les conseils du roi, cette affaire des protestants que l'on poursuivait, que le roi a décidé qu'on y consacrerait une matinée complète par semaine, de façon à ce que ça n'interfère pas avec les autres sujets. Donc, les ministres préparaient les dossiers, le roi avait une mémoire fabuleuse, et donc, il demandait des nouvelles de ceux qu'on le faisait. Et ils s'engueulent entre eux, les ministres, parce que quand ils n'ont pas assez de détails à rendre au roi, ils disent « Comment voulez-vous que je donne le dossier au roi ? Il veut des détails. » il veut savoir tout ce qui est intéressant. Donc vous imaginez bien que dans un régime absolu comme celui de Louis XIV, tout allait de la tête vers le bas, et à partir du moment où le roi voulait, les autres exécutaient.
1: Et quels étaient les moyens de pression exercés sur ces jeunes filles, par exemple, dans les couvents ou dans les prisons ?
0: Eh bien, je vais vous en donner un exemple. Le ministre écrit à l'évêque d'Auxerre. Les nommés Besset et Pellet ont été envoyés au Serre après avoir été longtemps dans la maison des Nouvelles catholiques de Paris, sans vouloir écouter des instructions. On avait espéré qu'en les éloignant, on les rendrait plus dociles. Mais puisqu'elles ne veulent pas se rendre raisonnables, je crois qu'il est bon que vous ayez la charité de leur dire que le roi veut bien leur donner 3 mois de temps pour se faire instruire, après lequel on ne pourra pas se dispenser de les faire renfermer à l'hôpital pour le reste de leurs jours. J'espère que vous voudrez bien prendre à la peine de me demander l'effet que produiront ces avertissements.
1: Oui, c'est un peu l'histoire de Aigues Mortes et des Marie Durand.
0: Tout à fait. Sauf que, oui, pareil, en effet, il suffisait qu'elles disent « j'abjure » pour être libérées, mais elles ne le disaient pas. Mais, pour répondre à votre question, qu'est-ce qu'elles pouvaient craindre ? Mais être enfermées à vie dans l'hôpital général, mais c'était une épouvante. Il n'y avait aucun soin, aucun élément matériel. Elle vivait d'une manière abominable. Quand la Révolution a vu ce qui s'y était passé, l'hôpital général, c'était les prisons turques de maintenant. C'était, donc, il y avait de quoi évoquer une vraie terreur. Mmh. Et pour terminer le sujet, revenons au couvent de la rue d'Anduze. Puisque d'Anduze, il a donc été saisi comme bien national à la Révolution, il a été vendu par parcelles, le jardin d'un côté, les bâtiments de l'autre, et, ironie de l'histoire, il reste une petite rue qui s'appelle, dans une petite rue étroite et obscure, qui s'appelle la rue du couvent, Anduze, et c'est là qu'était l'entrée de la porte du couvent. Et au-dessus de cette porte, au XIXe siècle, il y a longtemps eu une lanterne rouge qui voulait dire que c'était un lieu où d'autres femmes recluses exerçaient leur service, puisque les jours de marché, toute la population d'Anduze avait bien besoin de se satisfaire. Enfin, la population des paysans qui descendaient, et donc il y avait, disons le mot, un lieu de prostitution. Et, ironie de l'histoire, il était là où avaient été enfermés pendant des dizaines d'années tant de jeunes filles contre leur gré.
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3: Bienvenue à tous, je suis Philippe Delrey, votre guide, heureux de vous accueillir dans ce Blues Express pour une promenade dans le temps et l'espace afin de vous faire rencontrer les figures du blues. En ces temps schizophréniques où quelques-uns aimeraient nous faire croire que la musique est une perversion de l'âme, il est bon de se rappeler qu'en ce qui concerne le blues, cette musique est probablement née juste après l'abolition de l'esclavage aux États-Unis. Les esclaves devenus travailleurs pauvres l'ont façonnée jusqu'à ce qu'elle devienne identifiable entre toutes pour signifier ce qu'ils avaient enfin trouvé, cette idée si particulière et tellement précieuse qu'on appelle la liberté.

John Lee Hooker naît le 22 août 1917 à Vance, Mississippi. Le blues est la base de tout, la racine. Tout le reste de la musique contient un peu de blues. Je me dis que le blues existe depuis que le monde est monde. Dès qu'il y a eu des hommes et des femmes qui se déchiraient, il y a eu le blues. Les peines de cœur, les maux de toutes sortes, la douleur, les ennuis, les désillusions, l'argent, pas d'argent, la dèche, tout ça c'est des raisons d'avoir le blues. Qu'on soit riche ou pauvre ou de n'importe quelle couleur. Le blues a beau être plus spectaculaire aujourd'hui, c'est la même chose que dans le passé. Il y a des hauts et des bas, mais il ne meurt jamais. Et à notre époque, le monde entier sait de quoi il retourne.

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Ella Fitzgerald naît le 25 avril 1918 à Newport News, Virginie. Très jeune, le soir, j'écoutais les artistes de Harlem à la radio. Et puis avec des copines, on passait beaucoup de temps à un endroit précis sur la 7e avenue où on pouvait croiser les vedettes du moment. Je me souviens avoir demandé un autographe à Chick Webb, le jeune chef d'orchestre du Savoy Ballroom. C'était en hiver et ses mains étaient complètement gelées. Et malgré cela, il a signé un autographe pour moi. À peu près au même endroit, j'ai rencontré un peu après Billie Holiday. Elle n'avait que 3 ans de plus que moi, mais elle chantait déjà dans des nightclubs et avait déjà enregistré un disque.

B.B. King, né le 16 septembre 1925 à Indianola, Mississippi. C'est ma famille, quand j'étais enfant, qui m'a appris que le blues avait vraiment commencé dans le Sud. J'ai compris rapidement que ça s'était passé un peu partout dans cette partie des États-Unis, en particulier dans le Mississippi, en Géorgie, en Alabama, etc. On dit que la majorité des musiciens de blues sont nés et ont commencé à jouer à 150 km de distance, 150 km les uns des autres, comme un confetti sur la planète.

Clarence Brown naît le 18 avril 1924 à Vinton, Louisiane. L'état du blues, c'est un état d'esprit. Pour moi, c'est une chose positive, pas négative. Et elle concerne un grand nombre de gens. Ils appellent à l'aide ou cherchent à raconter aux autres tous les problèmes qu'ils ont eus dans la vie. Quand je compose un morceau, j'essaie d'aider tout le monde, depuis les petits-enfants jusqu'aux doyens de la famille. Et il faut que ce soit positif. Ça n'a pas à être triste.

Jimmy Dawkins, né le 24 octobre 1936 à Chula, Mississippi. Dans les bateaux des esclavagistes, quand ils traversaient l'Atlantique et que l'oppression pesait sur eux, ils psalmodiaient et fredonnaient pour crier leur douleur. Ils étaient meurtris, les cales étaient envahies par la vermine, la crasse et la puanteur. Ils grognaient et gémissaient, et quelqu'un alors se mettait à chanter quelque chose. Voilà ce qu'il en est. En fait, notre musique est issue de cette souffrance.

en 1930 à Albany, Géorgie. Très jeune, je n'avais jamais envisagé d'autres possibilités pour moi que la musique. Pourtant, je me dis maintenant que j'aurais pu être mécanicien ou électricien, malgré le fait que je sois aveugle, car je suis arrivé à surmonter ce handicap pour toutes les tâches manuelles. J'aurais même pu être avocat, parce que j'aime bien discuter. Mais bon, mon besoin de chanter le blues d'une voix forte ou quelques jolies ballades d'une voix traînante a fait le reste. Quand les autres pianistes, qui répétaient dans la grande salle du syndicat des musiciens de Jacksonville, me voyaient venir, ils s'arrêtaient de jouer. Ils savaient que j'allais copier leurs trucs et ils ne voulaient pas les laisser au tout venant. « Voilà le môme qui se ramène », ils disaient. Et je comprenais ce qu'ils ressentaient, ils avaient raison. Mais une fois que j'arrivais à entendre ce qu'ils sortaient, je m'en emparais comme un voleur dans la nuit.

Pour conclure notre voyage d'aujourd'hui, je vous propose un classique. Car comme dans toute forme de musique, il existe des classiques, des incontournables, dans le blues. Et St. Louis Blues en est un. Il sera ici interprété par Hart Tatum, immense pianiste de jazz dont le jeu complet sera la référence pour tous les pianistes du blues. C'est donc sur un St. Louis Blues inhabituel, enlevé sur un mode boogie et enregistré à Los Angeles un soir de juillet 1940 que nous nous quitterons, en espérant vous retrouver prochainement dans notre Blues Express.

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0: Bonjour, nous sommes le 3 juin, journée mondiale pour le vélo. Il y a tant de journées mondiales contre quelque chose que je suis très heureux de relayer la création en 2018 de la journée mondiale pour le vélo. Ce n'est pas une blague. Cette journée a été décrétée par l'ONU le 23 avril 2018. C'est la date du 3 juin qui a été retenue pour fêter dignement cet événement. Par cet acte, l'organisation reconnaît la contribution du vélo aux 17 objectifs fixés par l'ONU en matière de développement durable, un développement apte à promouvoir la prospérité et les opportunités économiques, un plus grand bien-être social et la protection de l'environnement. La déclaration de l'ONU constitue en quelques mots un excellent plaidoyer pour l'utilisation du vélo, un moyen de transport simple, accessible, fiable, propre, durable, respectueux de l'environnement, qui favorise la bonne gestion de l'environnement et entretient la santé. L'organisation salue également dans le vélo un mode de transport qui encourage la créativité et la participation sociale et donne à l'utilisateur une conscience immédiate de son environnement ainsi qu'un moyen d'accès à l'éducation, à la médecine et au sport. Le vélo, que l'on appelle aussi Petite Reine, grâce à Willemijn, reine des Pays-Bas en 1890, qui avait pris l'habitude de circuler à vélo dans son royaume. Lors de sa visite en France en 1898, la presse française saluait alors la Petite Reine à bicyclette. 1954, naissance d'Alain Leprest, chanteur et parolier français qui nous a quittés en 2011. Décès en Donnie Quinn en 2001, acteur américain, il était né en 1915. 3 juin 2014, François Hollande redessine les régions françaises. En 1930 est née Dakota Staton, chanteuse américaine de jazz qui, sur le tard, s'est convertie à l'islam. À ne pas confondre avec son homonyme Candy Staton, née 10 ans plus tard, le 13 mars 1940 à Huntsville en Alabama, qui est une chanteuse, elle, de gospel et soul américaine. The first face I want to see, et n'oubliez pas de fêter les Kevin.

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0: choses aussi des hamsters.
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2: Alors me voici devant les arènes d'Alès pour un festival. C'est la 7e édition, s'appelle À l'essentiel. Et je suis avec l'organisateur Pascal. Bonjour Pascal.
3: Bonjour.
2: Comment on pourrait décrire ce festival en quelques mots ?
3: Voilà. À l'essentiel, en fait, c'est l'idée de venir ou de revenir à l'essentiel. Et c'est les chrétiens qui se rassemblent pour rencontrer tout le monde, et pas que les chrétiens. Donc pour écouter de la bonne musique, et puis pour passer du temps ensemble, il y a un temps de restauration. Et pour parler de l'essentiel, et l'essentiel pour les chrétiens, c'est Jésus, quoi. Donc on a plein de chanteurs de très bonne qualité, ça c'est vraiment, ça fait partie de l'essentiel, qui vont venir. Ce soir, il y a Héritage, et puis Tendri et Konosko. C'est pas très connu des non-croyants, mais c'est très connu chez les chrétiens. Et les non-croyants qui oseront entrer dans ces arènes, je pense qu'ils vont avoir un choc, une bonne surprise musicale. On espère qu'au-delà de la bonne musique, ils entendront aussi un message intéressant.
2: Oui, parce que c'est vraiment des professionnels qui viennent en spectacle pendant ces 3 jours.
3: Ouais, c'est ça. Le groupe Héritage, là, c'est Sébastien Damré et Jimmy Lahaye. C'est vraiment des musiciens professionnels de grande qualité, nous on aime beaucoup. Ils reprennent des vieux cantiques qui sont très anciens et ils les reprennent à la sauce jazz, pop. C'est vraiment très très beau. Et nous, on se régale, quoi.

0: Donc on espère que en entendant même la musique en dehors des arènes, il y a des gens qui vont rentrer, ils vont dire mais qu'est-ce que c'est ?
1: Donc beaucoup d'ambition pour ce festival. C'est la 7e édition, c'était quoi l'origine ?
0: Alors l'origine c'était en 2014 et c'est une idée de mon épouse. Donc quand on dit que je suis organisateur, c'est un peu faux et un peu vrai. C'est elle qui a vraiment eu l'idée, c'est elle qui m'a aidé beaucoup à organiser. Après il y a eu une autre équipe et c'est né comme ça. Un événement dans la ville d'Alès, si possible dans les arènes. Nous, on a une association, à l'Aquarium à Chanson, où on fait des concerts avec des chorales d'enfants, une chorale d'enfants. On a dit, écoutez, on porte tout, on prend le risque financier. Et si vous venez, on est super contents. Si vous venez pas, on le fait quand même. Donc après, dans les années qui viennent, si on arrive à le relancer, à le pérenniser, on espère que de plus en plus, les églises seront mobilisées pour préparer avec nous. Voilà.
1: Donc le public cible, c'est quoi ? Les ados, les enfants, les familles ?
0: Ouais, c'est les jeunes, beaucoup. Mais on veille à ce que la première partie de soirée soit toujours familiale. Vraiment, le groupe héritage, c'est familial. Je crois que presque tout le monde aime, et même les jeunes aiment. Et les deuxièmes parties de soirée, à chaque fois, sont un peu plus jeunes. Donc, c'est de la musique plus gospel urbain, un peu de rap. Mais honnêtement, on a choisi des artistes que des personnes plus âgées peuvent aimer. Je crois vraiment, hein, parce qu'il y a des paroles qui sont intéressantes, parce que la musique, c'est pas que du boum-boum.

0: Donc c'est vraiment notre cible, les jeunes chrétiens et les jeunes qui cherchent un sens à leur vie ou qui aiment la bonne musique. Et on espère que les autres viendront aussi. Voilà.
1: Qu'est-ce que la foi chrétienne, dans un festival comme celui-là, apporte comme message à notre monde contemporain aujourd'hui?
0: Ouais, sur ce festival, en fait, on va mettre un accent particulier sur la liberté, quoi. Je pense que la liberté, c'est de connaître Dieu, de comprendre ce qu'il veut, et ça change notre vie. Et du coup, on veut annoncer ce message de liberté. Et on va parler aussi de pays où il y a des difficultés de liberté par rapport à la foi chrétienne, mais aussi les autres religions. Donc le fil rouge cette année, c'est la liberté. Je pensais être

0: Et on espère aussi que les gens vont voir qu'un rassemblement chrétien, parfois, c'est un peu différent, quoi. Il y a quand même une ambiance qui devrait être sympa, avec beaucoup d'amour, beaucoup de respect. Je ne crois pas qu'on ait des bagarres, je ne crois pas qu'on ait des tensions, je ne crois pas qu'il y ait des gens qui crient, même si la musique ne leur plaît pas. Et on espère que cette ambiance-là, les gens vont la sentir et qu'ils vont être touchés. Comme s'ils rentrent dans une église et ils voient que les gens ont beaucoup d'amour entre eux, on espère qu'ils vont sentir ça dans le festival aussi.
1: Quand on parle de liberté, je reviens sur ce mot-là, c'est par rapport à quoi? Aux addictions, par rapport aux persécutions dans le monde. Quels sont les problèmes vraiment concrètement que vous cherchez à mettre en lumière aujourd'hui?
0: Alors Jésus, il a dit la parole la plus belle, il a dit « Vous connaîtrez la vérité et la vérité vous rendra libre ». Donc en fait, nous, on part du principe, parce que Jésus l'a dit, que c'est important de chercher la vérité sur le bien et le mal, chercher la vérité sur le sens du monde, sur l'origine du monde. Et quand on trouve cette vérité-là, on n'est pas sûr de tout le temps, hein, dans ce que dit la Bible et dans ce que dit Jésus. Mais quand on trouve la vérité sur le salut, eh bien, on se sent libre et on est vraiment libre. Après, ça se décline avec ce que tu as dit, hein, sur la liberté par rapport aux addictions, la liberté par rapport à la persécution. Mais l'essentiel, c'est connaître la vérité. Donc la question de la vérité. La vérité.

0: Donc on rappelle que c'est la septième édition de ce festival à l'essentiel, avec des concerts, des manifestations. Il y a quoi comme animation encore, Pascal?
1: Alors demain matin, samedi matin, 10h midi, il y a une course. Il y a trois petites courses pour les enfants, pour les pré-ados, pour les adultes. C'est pour soutenir le festival et l'association Portes Ouvertes qui s'occupe des chrétiens persécutés. Dimanche, c'est un peu spécial puisque c'est un culte. Alors un culte, c'est ouvert à tous, c'est pas que pour les chrétiens. Et ce sera un culte très musical.
0: Voilà, et donc on rappelle que c'est entièrement en participation libre. On vient, on rentre.
1: Exactement. Si on veut pas donner, on donne rien. Si on a rien, d'ailleurs, on donne rien. Si ça nous plaît qu'on veut donner, ben on est très heureux que vous nous souteniez. Mais on a vraiment envie, on tient à ce principe de libre participation pour que les gens en difficulté assistent quand même à un beau festival et pour que les gens qui sont à l'aise ben, puissent les aider à vivre ce temps-là et puissent nous aider à l'organiser. Quoi. Voilà.
0: Voilà. Et bien, j'arrive devant l'entrée des arènes. Et effectivement, il y a des jeunes qui sont là pour l'accueil. Je suis avec
2: Bastien.
0: Bastien et
2: Thomas.
0: C'est quoi votre rôle aujourd'hui?
2: Eh ben nous, alors, on est là pour accueillir les gens. Donc on distribue des petits bracelets, comme ça on peut compter nous de notre côté. Et donc on va veiller aussi à la sécurité. Normalement tout devrait bien se passer, mais voilà, on ne sait jamais.
0: Et vous êtes des bénévoles?
3: C'est ça, exactement.
0: Comment vous avez voulu vous investir sur à l'essentiel?
3: Eh bien, tout simplement parce que, par exemple, moi, mon père, il a déjà fait des éditions d'avant. Et puis moi, j'aimerais bien y participer une fois. Et là, ça me fait juste plaisir d'y participer.
0: Et tu chantes, tu danses, tu fais de la musique?
3: Non, juste moi, je vais aider à la sécurité aujourd'hui.
0: Ouais, c'était costaud, je vois, donc c'est pas mal, ça.
3: Ouais. Et demain, j'aiderai à la vente de restauration, et voilà.
0: Ok. Donc, je rencontre aussi Evody, qui fait partie de l'organisation, qui est organisatrice. Et aussi, vous gérez une chorale, qui s'appelle la chorale Aquarium, qui va participer à ce festival. On en dit quelques mots de cette chorale?
4: Alors, la chorale aquarium, c'est peut-être un peu original comme nom. Pourquoi aquarium? Ça fait référence aux petits poissons et c'est un symbole chrétien que les premiers chrétiens utilisaient pour se reconnaître. Donc, on a voulu partir sur ça. Et cette chorale, elle est née il y a déjà plusieurs années. Les camps, on a commencé à faire des camps, des colonies, quoi, en 2014. Et depuis, on fait des spectacles, des tournées.
0: Avec les enfants?
4: Avec les enfants.
0: Quel âge environ?
4: Alors, en gros, les enfants des camps ont entre 6 et 16 ans. Thank you.

0: Bonsoir, vous êtes venu pour ce festival et je vois que vous vous faites prendre en photo avec les artistes. Ça vous intéresse particulièrement? Comment ça se fait?
1: En fait, je les ai connus sur les réseaux parce que moi, je suis chrétienne de pas très longtemps. Donc, j'ai connu leurs chansons sur les réseaux sociaux. Ouais. Donc voilà, je voulais voir.
0: Elles vous ont touché ces chansons? Vous les trouvez chouettes, sympas, engagées?
1: Engagées, ouais. Et je dirais pas chouettes, mais en tout cas, il y a un vrai message de paix et d'amour.
0: C'est-à-dire, il dit quoi ce message?
1: Il dit plein de choses. Hein, et il parle de Jésus essentiellement et de l'amour en réalité, qu'on doit s'aimer les uns les autres.
0: Comment ça se fait que vous soyez intéressée à ce message, vous?
1: Parce que moi, j'étais dans l'ésotérisme et Dieu est venu me récupérer.
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1: Alors me voici devant les arènes d'Alès pour un festival. C'est la 7e édition, s'appelle À l'essentiel. Et je suis avec l'organisateur Pascal. Bonjour Pascal.
2: Bonjour.
1: Comment on pourrait décrire ce festival en quelques mots ?
2: Voilà. À l'essentiel, en fait, c'est l'idée de venir ou de revenir à l'essentiel. Et c'est les chrétiens qui se rassemblent pour rencontrer tout le monde, et pas que les chrétiens, donc pour écouter de la bonne musique, et puis pour passer du temps ensemble, il y a un temps de restauration, et pour parler de l'essentiel, et l'essentiel pour les chrétiens, c'est Jésus, quoi. Donc on a plein de chanteurs de très bonne qualité, ça c'est vraiment, ça fait partie de l'essentiel, qui vont venir. Ce soir, il y a Héritage, et puis Tendri et Konosko. C'est pas très connu des non-croyants, mais c'est très connu chez les chrétiens, et les non-croyants qui oseront entrer dans ces arènes, je pense qu'ils vont avoir un choc, une bonne surprise musicale. On espère qu'au-delà de la bonne musique, ils entendront aussi un message intéressant.
1: Oui, parce que c'est vraiment des professionnels qui viennent en spectacle pendant ces 3 jours.
2: Ouais, c'est ça. Le groupe Héritage, là, c'est Sébastien Damaré et Jimmy Lahaye. C'est vraiment des musiciens professionnels de grande qualité, dont on aime beaucoup. Ils reprennent des vieux cantiques qui sont très anciens et ils les reprennent à la sauce jazz, pop. C'est vraiment très, très beau. Et nous, on se régale, quoi.

0: partout.
1: Donc on espère que, en entendant même la musique en dehors des arènes, il y a des gens qui vont rentrer, ils vont dire mais qu'est-ce que c'est ?
2: Donc beaucoup d'ambition pour ce festival. C'est la 7e édition. C'était quoi l'origine ?
1: Alors l'origine, c'était en 2014. Et c'est une idée de mon épouse. Donc quand on dit que je suis organisateur, c'est un peu faux et un peu vrai. C'est elle qui a vraiment eu l'idée, c'est elle qui m'a aidé beaucoup à organiser. Après, il y a eu une autre équipe et c'est né comme ça. Un événement dans la ville d'Alès, si possible dans les arènes. Nous, on a une association à l'Aquarium à Chanson où on fait des concerts avec des chorales d'enfants, une chorale d'enfants. On a dit, écoutez, on porte tout, on prend le risque financier. Et si vous venez, on est super contents. Si vous venez pas, on le fait quand même. Donc après, dans les années qui viennent, si on arrive à le relancer, à le pérenniser, on espère que de plus en plus, les églises seront mobilisées pour préparer avec nous. Voilà.
2: Donc le public cible, c'est quoi ? Les ados, les enfants, les familles ?
1: Ouais, c'est les jeunes, beaucoup. Mais on veille à ce que la première partie de soirée soit toujours familiale. Vraiment, le groupe Héritage, c'est familial. Je crois que presque tout le monde aime, et même les jeunes aiment. Et les deuxièmes parties de soirée, à chaque fois, sont un peu plus jeunes. Donc c'est de la musique plus gospel urbain, un peu de rap. Mais honnêtement, on a choisi des artistes que des personnes plus âgées peuvent aimer. Je crois vraiment, hein, parce qu'il y a des paroles qui sont intéressantes, parce que la musique, c'est pas que du boum-boum.

0: Donc c'est vraiment notre cible, les jeunes chrétiens et les jeunes qui cherchent un sens à leur vie ou qui aiment la bonne musique. Et on espère que les autres viendront aussi. Voilà.
1: Qu'est-ce que la foi chrétienne, dans un festival comme celui-là, porte comme message à notre monde contemporain aujourd'hui ?
0: Ouais, sur ce festival, en fait, on va mettre un accent particulier sur la liberté, quoi. Je pense que la liberté, c'est de connaître Dieu, de comprendre ce qu'il veut, et ça change notre vie. Et du coup, on veut annoncer ce message de liberté. Et on va parler aussi de pays où il y a des difficultés de liberté par rapport à la foi chrétienne, mais aussi les autres religions. Donc le fil rouge cette année, c'est la liberté.
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0: et on espère aussi que les gens vont voir qu'un rassemblement chrétien, parfois, c'est un peu différent, quoi. Il y a quand même une ambiance qui devrait être sympa, avec beaucoup d'amour, beaucoup de respect. Je ne crois pas qu'on ait des bagarres, je ne crois pas qu'on ait des tensions, je ne crois pas qu'il y ait des gens qui crient, même si la musique ne leur plaît pas. Et on espère que cette ambiance-là, les gens vont la sentir et qu'ils vont être touchés. Comme s'ils rentrent dans une église et ils voient que les gens ont beaucoup d'amour entre eux, on espère qu'ils vont sentir ça dans le festival aussi, quoi.
1: Quand on parle de liberté, je reviens sur ce mot-là, c'est par rapport à quoi? Aux addictions, par rapport à, aux persécutions dans le monde. Ouais. Quels sont les problèmes vraiment concrètement que vous cherchez à mettre en lumière aujourd'hui?
0: Alors Jésus, il a dit la parole la plus belle, il a dit « Vous connaîtrez la vérité et la vérité vous rendra libre ». Donc en fait, nous on part du principe, parce que Jésus l'a dit, que c'est important de chercher la vérité sur le bien et le mal, chercher la vérité sur le sens du monde, sur l'origine du monde. Et quand on trouve cette vérité-là, on n'est pas sûr de tout le temps, hein, dans ce que dit la Bible et dans ce que dit Jésus. Mais quand on trouve la vérité sur le salut, eh bien, on se sent libre et on est vraiment libre. Après, ça se décline avec ce que tu as dit, hein, sur la liberté par rapport aux addictions, la liberté par rapport à la persécution. Mais l'essentiel, c'est connaître la vérité. Donc la question de la vérité. La vérité.

0: Donc on rappelle que c'est la septième édition de ce festival à l'essentiel, avec des concerts, des manifestations. Il y a quoi comme animation encore, Pascal?
1: Alors demain matin, samedi matin, 10h à midi, il y a une course. Il y a trois petites courses pour les enfants, pour les préados, pour les adultes. C'est pour soutenir le festival et l'association Portes Ouvertes qui s'occupe des chrétiens persécutés. Dimanche, c'est un peu spécial puisque c'est un culte. Alors un culte, c'est ouvert à tous, c'est pas que pour les chrétiens. Et ce sera un culte très musical.
0: Voilà, et donc on rappelle que c'est entièrement en participation libre. On vient, on rentre.
1: Exactement. Si on veut pas donner, on donne rien. Si on a rien, d'ailleurs, on donne rien. Si ça nous plaît qu'on veut donner, ben on est très heureux que vous nous souteniez. Mais on a vraiment envie, on tient à ce principe de libre participation pour que les gens en difficulté assistent quand même à un beau festival et pour que les gens qui sont à l'aise ben, puissent les aider à vivre ce temps-là et puissent nous aider à l'organiser. Quoi. Voilà.
0: Voilà. Et bien, j'arrive devant l'entrée des arènes. Et effectivement, il y a des jeunes qui sont là pour l'accueil. Je suis avec
2: Bastien.
0: Bastien et
2: Thomas.
0: C'est quoi votre rôle aujourd'hui ?
2: Eh ben nous, alors, on est là pour accueillir les gens. Donc on distribue des petits bracelets, comme ça on peut compter nous de notre côté. Et donc on va veiller aussi à la sécurité. Normalement tout devrait bien se passer, mais voilà, on ne sait jamais.
0: Et vous êtes des bénévoles ?
3: C'est ça, exactement.
0: Comment vous avez voulu vous investir sur à l'essentiel ?
3: Eh bien, tout simplement parce que, par exemple, moi, mon père, il a déjà fait des éditions d'avant. Et puis moi, j'aimerais bien y participer une fois. Et là, ça me fait juste plaisir d'y participer.
0: Et tu chantes, tu danses, tu fais de la musique ?
3: Non, juste moi, je vais aider à la sécurité aujourd'hui.
0: Ouais, c'était costaud, je vois, donc c'est pas mal, ça.
3: Ouais. Et demain, j'aiderai à la vente de restauration, et voilà.
0: Ok. Donc, je rencontre aussi Evodie, qui fait partie de l'organisation, qui est organisatrice. Et aussi, vous gérez une chorale, qui s'appelle la chorale Aquarium, qui va participer à ce festival. On en dit quelques mots de cette chorale ?
4: Alors, la chorale aquarium, c'est peut-être un peu original comme nom. Pourquoi aquarium ? Ça fait référence aux petits poissons et c'est un symbole chrétien que les premiers chrétiens utilisaient pour se reconnaître. Donc, on a voulu partir sur ça. Et cette chorale, elle est née il y a déjà plusieurs années. Les camps, on a commencé à faire des camps, des colonies, quoi, en 2014. Et depuis, on fait des spectacles, des tournées.
0: Avec
4: les enfants.
0: Quel âge environ ?
4: Alors, en gros, les enfants des camps ont entre 6 et 16 ans. Thank you.

0: Bonsoir, vous êtes venu pour ce festival et je vois que vous vous faites prendre en photo avec les artistes. Ça vous intéresse particulièrement? Comment ça se fait?
1: En fait, je les ai connus sur les réseaux parce que moi, je suis chrétienne de pas très longtemps. Donc, j'ai connu leurs chansons sur les réseaux sociaux. Ouais. Donc voilà, je voulais voir.
0: Et vous ont touché ces chansons? Vous les trouvez chouettes, sympas, engagées?
1: Engagées, ouais. Je dirais pas chouettes, mais en tout cas, il y a un vrai message de paix et d'amour.
0: C'est-à-dire, il dit quoi ce message?
1: Il dit plein de choses. Hein, et il parle de Jésus essentiellement et de l'amour en réalité, qu'on doit s'aimer les uns les autres.
0: Comment ça se fait que vous soyez intéressée à ce message, vous?
1: Parce que moi, j'étais dans l'ésotérisme et Dieu est venu me récupérer.
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de 6 à 14 degrés, en journée 12 à 21 degrés, 17 à Langogne, 19 à Mende, 20 à Florac. Pour la fin de la semaine en Lozère, les températures remontent progressivement jusqu'à dimanche sous le soleil. Ce mercredi, dans le Gard, le soleil domine et quelques rafales de vent se font sentir sur le littoral, les Gouales et la vallée du Rhône. Pour les températures, des valeurs de saison, 11 à 15 degrés pour les minimales, en journée 20 à 30 degrés, le maximum pour Nîmes. Ce jeudi, dans le Gard, le ciel est voilé le matin. L'après-midi, des averses modérées tombent sur tout le département, avec quelques coups de tonnerre possibles vers Bagnols-sur-Cèze. Le vent se lève l'après-midi de direction variable. Il souffle jusqu'à 65 km/h. Enfin, les températures minimales ce jeudi vont de 11 à 16 degrés dans le Gard. Au meilleur de la journée, il fait entre 19 et 29 degrés. Pour la suite dans le Gard, le temps est ensoleillé et l'ambiance se réchauffe peu à peu. C'était Estelle, merci d'avoir suivi ce point météo et à bientôt sur Radio Intervalle.

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3: Bienvenue si vous nous rejoignez à l'instant à l'écoute de Radio France Internationale. Il est 6h du matin à Paris, 1h de plus à Beyrouth. Bonjour Marion Cazanov.
4: Bonjour Vincent, bonjour à tous.
3: À la une de votre journal international, le Liban, avec ses nouvelles frappes israéliennes hier dans le sud.
4: Et malgré les promesses d'apaisement de Washington, les diasporas libanaises et israéliennes de France appellent au cessez-le-feu dans une pétition. Les téléphones Apple, les systèmes informatiques Microsoft, les boîtes mail Google. Le continent européen est très dépendant aux géants numériques américains. Pour en sortir de cette dépendance, la Commission européenne dévoile aujourd'hui un plan pour sa souveraineté technologique. La Russie organise à partir d'aujourd'hui son forum économique. Si les dirigeants occidentaux n'y participent pas, des élus d'extrême droite allemands ont fait le déplacement et ça fait grincer des dents à Berlin. Dans ce journal également, la visite du nouveau président béninois au Niger et au Burkina. Et puis corruption et grève à répétition, la gestion désastreuse du Machu Picchu s'invite dans la campagne présidentielle au Pérou. Le sud du Liban, à nouveau frappé par Israël. Au moins 5 morts hier, dont un enfant, 48 blessés, selon le ministère de la Santé libanais. Ces frappes interviennent alors que les États-Unis avaient promis un apaisement dans la région et suite à des pourparlers entre des délégations israéliennes et libanaises à Washington. Le Hezbollah est le seul obstacle à la paix, selon le secrétaire d'État américain Marco Rubio. La guerre, jusqu'ici, a fait près de 3500 morts dans le pays, plus de 10 000 blessés. À l'étranger, les diasporas tentent de donner de la voix pour réclamer un cessez-le-feu. En France, une pétition en ce sens a été lancée par des franco-libanais et des franco-israéliens. Elle a recueilli plus de 110 000 signatures, Marius Roland.
5: Ne laissons pas Israël faire du Liban un nouveau Gaza. Dans une tribune publiée dans le journal La Croix en mars, des dizaines de franco-israéliens et franco-libanais exhortent le président Emmanuel Macron à intervenir pour faire respecter le cessez-le-feu. Marie Yared est directrice de l'ONG Havas, à l'origine de la pétition et de la tribune.
6: Ce cessez-le-feu n'en a que le nom. Bien avant mars 2026 et la reprise des hostilités, ce cessez-le-feu avait été violé plus de 15 000 fois par Israël, qui a envahi le sud du pays, a rasé des villages millénaires, a bombardé des hôpitaux, des infrastructures scolaires, des églises, des mosquées.
5: Parmi les signataires, Yael Lerer, figure politique franco-israélienne. Selon elle, les pourparlers en cours à Washington n'aboutiront à rien. L'application du cessez-le-feu n'est possible que par la contrainte d'Israël.
7: C'est clair qu'on aura un cessez-le-feu. La question, c'est quand? Parce que les changements, malheureusement, ne vont pas venir de l'intérieur. On a besoin d'une pression internationale réelle pour avoir un changement. Sans sanctionner Israël, sans faire des mesures économiques, rien ne va bouger. Et pour le moment, on ne fait rien.
5: L'issue du conflit semble toujours lointaine. Ce mardi, le Hezbollah a refusé tout accord partiel avec l'ennemi, alors que débutait un nouveau cycle de négociations entre le Liban et Israël à Washington.
4: Les États-Unis qui disent avoir repoussé plusieurs attaques iraniennes dans la région du Golfe. L'armée américaine dit avoir intercepté des missiles visant Bahreïn, abattu des drones qui se dirigeaient vers des navires civils. D'autres drones iraniens qui visaient le Koweït sont retombés avant d'atteindre leur cible. L'armée américaine dit aussi avoir frappé une île iranienne, Keshm, située dans le détroit d'Ormuz. Et dans cette guerre, on l'a vu, le Liban perd un lourd tribut. 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L'Europe trop dépendante aux technologies américaines. Microsoft, Apple, Google, difficile de se passer de ces géants du numérique aujourd'hui pour le continent européen. Et pour y remédier à cette dépendance, la Commission européenne va dévoiler aujourd'hui un plan pour sa souveraineté, pour réduire donc cette dépendance avec des alternatives européennes. Et ce, Théo Renaudon, alors que les relations entre Bruxelles et Washington sont tendues depuis le retour à la Maison-Blanche de Donald Trump.
8: En cas de crise majeure avec les États-Unis,
9: ce serait vraiment un scénario apocalyptique.
8: Washington pourrait bloquer les paiements par carte bancaire, mode de règlement très courant en Europe, le consultant en stratégie numérique Jean de Chambure.
9: Ils peuvent couper les paiements avec Visa et Mastercard, ils seraient techniquement capables de le faire.
8: Autre talon d'Achille européen, les réseaux sociaux, aujourd'hui pierre angulaire du commerce.
9: Si par exemple Facebook, Instagram, WhatsApp sont coupés immédiatement sur le territoire européen parce que cela déplaît aux États-Unis, là aussi, c'est une sanction énorme.
8: Alors pour renforcer son indépendance, le consultant appelle l'Europe à se tourner vers l'Afrique.
9: Il faudrait aussi qu'on fasse preuve un peu d'inventivité, puisqu'un certain nombre de pays d'Afrique créent une partie essentielle de la matière première nécessaire à la composition tant des ordinateurs portables que des téléphones portables. Pourquoi ne pas faire des partenariats avec ces pays pour pouvoir créer des appareils numériques nouveaux.
8: Mais pour l'Europe, se défaire de l'influence américaine prendra du temps, regrette Jean de Chambure, qui dénonce la passivité de ses dirigeants jusqu'ici.
4: Les dirigeants européens qui suivront de loin le forum économique de Saint-Pétersbourg. Pour ce sommet organisé par la Russie, les représentants de 130 pays font le déplacement. Aucun responsable politique occidental ne sera donc présent en raison de la guerre en Ukraine. Mais des élus du parti d'extrême droite allemand AfD sont sur place, ainsi que des entreprises allemandes. Et ça ne manque pas de faire réagir à Berlin, Pascal Thibault.
10: Ça n'est pas de la diplomatie pour promouvoir la paix, c'est une prosternation devant un criminel de guerre. Le président de la commission de contrôle des services secrets au Parlement allemand, le chrétien-démocrate Mark Heinrichmann, n'a pas été tendre pour ses collègues de l'AfD qui assistent au forum économique de Saint-Pétersbourg. Des responsables sociodémocrates et écologistes dénoncent à l'unisson une visite qui ferait le jeu de Vladimir Poutine. Le monsieur affaires étrangères de l'AfD au Bundestag estime, lui, qu'il a fait le déplacement pour défendre les intérêts économiques de son pays. Il a souligné que la délégation du parti d'extrême droite allemand n'avait pas eu une telle envergure depuis longtemps. Ces voyages de l'AfD en Russie avant et après l'invasion de l'Ukraine ne sont pas nouveaux. Le parti a été souvent critiqué pour ses liens très proches avec le pouvoir russe. D'autres Allemands seront présents à Saint-Pétersbourg. Des représentants des milieux d'affaires ont à nouveau fait le déplacement. 1600 entreprises germaniques sont actives en Russie, où elles ont réalisé 20 milliards d'euros de chiffre d'affaires l'an dernier. Ce marché reste intéressant pour elles malgré les sanctions adoptées contre Moscou. Pascal Thibault, Berlin RFI.
4: Et dans le même temps, la Russie poursuit ses frappes sur l'Ukraine. Au moins 23 morts dans les frappes d'hier, 16 dans la cité industrielle de Dnipro, dans le centre-est, 7 dans la capitale, Kiev. Kiev où le président Volodymyr Zelensky craignait une nouvelle frappe massive cette nuit. Malgré ces frappes quotidiennes sur le front, la Russie ne progresse plus. En mai, l'Ukraine a repris 282 km² de territoire, selon l'analyse AFP des données de l'Institut pour l'étude de la guerre. L'armée russe continue d'occuper environ 20% de l'Ukraine. L'Organisation mondiale de la santé, l'OMS, revoit à la baisse son estimation des cas suspects d'Ebola en RDC et en Ouganda. Il passe de 906 à 116 pour 330 cas confirmés, dont 321 en RDC. De nombreux malades ont été écartés après vérification. Cette épidémie d'Ebola était au cœur d'une réunion virtuelle des ministres de la Santé de l'EAC, la communauté d'Afrique de l'Est. Les représentants des 8 pays membres ont appelé à renforcer le partage d'informations et à multiplier les déploiements de laboratoires mobiles. Le Bénin fait un pas de plus dans le réchauffement de ses relations avec ses voisins de l'AES, l'Alliance des États du Sahel. Une dizaine de jours après son investiture, le nouveau président a poursuivi hier sa tournée régionale. Il était à Niamey et à Ouagadougou. Romuald Ouadani renoue le dialogue avec le Niger et le Burkina Faso après une longue période de tension. Il était même attendu hier à l'aéroport de Niamey par le général Abdourahmane Tiani. Les questions sécuritaires et de la réouverture de la frontière ont été abordées, Magali Lagrange.
11: Romuald Ouadani a été reçu à Niamey avec tous les honneurs. Accueil chaleureux et fraternel, ambiance de grande cordialité selon les termes du communiqué final conjoint et volonté commune de consolider la coopération entre les deux pays voisins. Les dirigeants du Bénin et du Niger s'engagent à œuvrer à la levée de tous les obstacles au renforcement de la coopération, notamment la réouverture de la frontière, peut-on lire. Frontière fermée dans la foulée du coup d'État de 2023 que Niamey n'a pas rouvert à ce jour. Un comité d'experts chargé de recenser et de lever les obstacles doit rendre un rapport dans les 15 jours. Autre sujet d'importance, la sécurité. Alors que le Sahel et le nord des pays côtiers font face aux groupes djihadistes, Romuald Ouadani était d'ailleurs accompagné de son conseiller spécial à la sécurité et à la défense, du patron de la Direction générale des services et de l'ancien ministre des Affaires étrangères. Le président béninois et le général Abdourahmane Tchiani promettent d'unir leurs forces pour lutter contre le fléau du terrorisme et du banditisme. Le chef du CNSP nigérien a accepté une invitation à se rendre prochainement à Cotonou.
4: Et donc après cette visite à Niamey, le président béninois s'est rendu dans la capitale burkinabé Ouagadougou, où il a rencontré le capitaine Ibrahim Traoré. Dans un communiqué, tous deux ont dit vouloir d'un partenariat renouvelé.

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1: Bonjour à toutes et à tous et bienvenue sur Radio Intervalle pour ce moment d'information locale. La température a baissé et c'est un week-end dédié à l'environnement qui se profile. Dans quelques instants, nous parlerons du festival ACT qui va avoir lieu à Saint-Gilles. Mais tout d'abord, un petit tour d'horizon des rendez-vous au jardin qui se tiennent également ces 5, 6 et 7 juin. Dans l'agglo d'Alès, de nombreux événements vous attendent, comme par exemple une exposition d'artistes au domaine de la Batéjade, des visites commentées des terrasses du Bosquet, visites commentées également avec l'ethnobotaniste Alain Renaud au jardin ethnobotanique de Maison Rouge à Saint-Jean-du-Gard, à la Bambouserie, atelier de percussion sur des instruments en bambou, visite du verger conservatoire de la Maison de la Figue à Vézénobre, déambulation à Sandras au jardin médiéval de l'abbaye. Et puis dimanche, Maison Rouge vous proposera deux films documentaires sur le milieu aquatique Cévenol et les menaces qui pèsent sur lui. Enfin, pour terminer, un concert de Pousse Bambou Orchestra à la Bambouserie ce dimanche à 11h et à 15h. Les rendez-vous au jardin, c'est un événement national que vous pouvez retrouver sur le site rendez-vous au jardin au pluriel et tout attaché .culture.gouv.fr. Si vous êtes un peu plus au sud du Gard, ne manquez pas ce week-end le festival ACT. On en détaille l'esprit et le programme avec Henri-Luc Camplot, directeur du Château d'Espéran du ministère de la Culture.
2: ACT, ça veut dire agir en Camargue, territoire des coacteurs, et c'est un festival qui s'intéresse effectivement à promouvoir la protection de la biodiversité et à permettre de faire parler et échanger tous ces acteurs, tous ces éco-acteurs et éventuellement, évidemment, toutes les personnes intéressées par ces problématiques.
1: Donc, 3 jours de festival et différents partenaires pour l'organiser.
2: 3 jours de festival. Alors, le vendredi, c'est tourné vers les écoles. Donc, il y a 300 enfants qui viennent pour parler de ces questions-là. Et donc, c'est en collaboration avec de nombreuses écoles du territoire autour de Saint-Gilles. Donc, ça, c'est pour l'éducation artistique et culturelle. Et l'inauguration a lieu le vendredi soir à 19h. Et après, effectivement, le lendemain, samedi, dimanche, on a tout un ensemble de choses qui se passent au Château d'Espéran.
1: Ces animations seront gratuites ?
2: Tout est gratuit, effectivement. Toutes les manifestations sont gratuites. Les festivals, la musique, le cinéma, tout est gratuit.
1: Parlons justement de ces animations qu'il va y avoir pendant 2 jours, donc samedi et dimanche au Château d'Espéran. Quels seront les temps forts ?
2: Vendredi soir, il y a quelque chose d'intéressant à partir de 19h, puisqu'on a une agora où on va parler des jardins. Un moment intéressant, je pense. Et puis après, il y aura un temps de convivialité avec une création collective où on invite les gens à venir partager un repas avec nous et à parler, imaginer des choses autour de la thématique de cette année qui est l'amitié. Donc cette année, on réfléchit sur la notion d'amitié. Et donc, on propose à qui veut bien venir participer sous forme de soit d'interview, de texte, de photographie. Et il y aura à ce moment-là une projection sur le château du travail ou des choses qui se seront dites autour de ce repas. Ça, c'est le vendredi soir. Et par contre, le samedi et dimanche, alors il y a plein de choses, mais il y a effectivement un village d'éco-acteurs et un marché aux puces qui se tient pour l'ambiance générale, en fait. Et pendant toute la journée, il y a de la musique, à des agora, des performances artistiques. Et donc là, il faut regarder un petit peu le programme parce que je ne peux pas trop dire tout, sauf à vous donner quelques repères. Par exemple, le samedi soir à 22h, dans la cour du château, il y a un cinéma en plein air avec un magnifique film qui s'appelle Le robot sauvage. C'est vraiment un très très beau film qui parle d'un robot au contact avec la biodiversité. Après, le samedi dans la journée, il y a par exemple de la musique avec Olympe Asso-Otto, qui est une jeune femme que l'on connaît, je pense, puisqu'elle a participé à The Voice, fut un temps, et elle a une magnifique voix de jazz, en fait. C'est une magnifique chanteuse et qui sera là pour différents moments. Voilà, le samedi, il y a ça. Et il y a aussi Parakana, donc qui est un groupe partenariat que nous avons avec les Suds d'Arles. C'est de la musique kabyle en fait. Donc c'est un groupe avec une jeune femme kabyle qui chante et avec des musiciens contemporains qui viennent animer ce moment précieux.
1: Donc des moments festifs et culturels et puis d'autres moments davantage où on prend le temps de réfléchir.
2: C'est ça. Alors pour réfléchir, par exemple. Alors, le Château d'Espéran, en fait, c'est pour ça d'ailleurs qu'il a organisé ce festival, c'est que c'est la première institution de l'État à avoir signé une obligation réelle environnementale. Cette obligation environnementale dit toute l'importance que le vivant a pour nous et elle pose le vivant au cœur de ses missions. Donc, cette obligation réelle environnementale, on va en parler pendant une agora. On va pouvoir expliquer les enjeux et les objectifs que nous nous fixons et on fera ça avec un autre signataire d'ORE, la société Clarins, en fait, qui s'est installée à Saint-Gilles et qui a acheté un domaine et qui va produire des essences naturelles. Et ils ont signé une obligation réelle environnementale pour également s'engager dans la protection de la biodiversité. Donc, il y aura comme ça un échange entre une entreprise privée et une institution culturelle qui vont parler de cette nécessité de protéger l'environnement et la biodiversité.
1: En parallèle de tout ça, il y aura aussi des sorties nature, des séances bien-être qu'on ne va pas tout détailler, mais on peut renvoyer nos auditeurs vers un site internet.
2: Il y a un site alors qui est très très à jour et qui montre tout le programme qui est très très riche et c'est facile à retenir, c'est www.acte.bio, donc acte.bio. Et là, tout le programme s'affiche.
1: C'est tout simple, on n'hésite pas à venir en famille aussi à ce festival.
2: Oui, c'est un festival vraiment dédié, d'abord, je vous le rappelle, la thématique, c'est l'amitié. Toutes ses formes, donc c'est un temps de repos où on vient tranquillement en famille, discuter avec qui on veut, prendre du temps, s'allonger dans l'herbe et se détendre en fait. Donc c'est effectivement un temps, un moment de partage et d'amitié qu'on souhaite inaugurer et faire ensemble le samedi et dimanche.
1: C'était Henri-Luc Camplot du Château d'Espéran à Saint-Gilles qui hébergera le festival Acte ce week-end. Enfin, si vous êtes plus du côté de l'Hérault, vous pourrez célébrer 40 ans de bio en Hérault au domaine de Restinclière à Prades-le-Lez ce dimanche. C'est la fin de ce moment d'information locale sur Radio Intervalle. Merci d'avoir suivi et très bonne journée à toutes et à tous.
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La météo dans le Gard et en Lozère sur Radio Intervalle. La température est retombée. Encore une perturbation attendue pour ce jeudi. Puis le soleil revient. En Lozère, ce mercredi 3 juin, quelques nuages le matin, puis un ciel voilé l'après-midi. Il souffle un peu de vent de nord-ouest, surtout le matin, et les températures passent en dessous des moyennes pour la saison. Attendez ce mercredi 7 à 13 degrés pour les minimales, l'après-midi 15 à 24 degrés, 19 à Langogne, 21 à Mende, 24 à Florac. Ce jeudi en Lozère, les averses sont nombreuses dès le matin, avec encore quelques éclaircies dans le sud-est, mais ça ne dure pas. L'après-midi, la pluie gagne tout le département. Elle cesse progressivement en cours de soirée. Quelques rafales de vent d'ouest jusqu'à 65 km/h. Et enfin, côté température, attendez des minimales de 6 à 14 degrés. En journée, 12 à 21 degrés. 17 à Langogne, 19 à Mende, 20 à Florac. Pour la fin de la semaine en Lozère, les températures remontent progressivement jusqu'à dimanche sous le soleil. Ce mercredi, dans le Gard, le soleil domine et quelques rafales de vent se font sentir sur le littoral, les Gouales et la vallée du Rhône. Pour les températures, des valeurs de saison, 11 à 15 degrés pour les minimales, en journée 20 à 30 degrés, le maximum pour Nîmes. Ce jeudi, dans le Gard, le ciel est voilé le matin. L'après-midi, des averses modérées tombent sur tout le département, avec quelques coups de tonnerre possibles vers Bagnols-sur-Cèze. Le vent se lève l'après-midi, de direction variable. Il souffle jusqu'à 65 km/h. Enfin, les températures minimales ce jeudi vont de 11 à 16 degrés dans le Gard. Au meilleur de la journée, il fait entre 19 et 29 degrés. Pour la suite dans le Gard, le temps est ensoleillé et l'ambiance se réchauffe peu à peu. C'était Estelle, merci d'avoir suivi ce point météo et à bientôt sur Radio Intervalle.

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Amis auditeurs, bonjour, Gilles avec vous pour ces quelques instants avec aujourd'hui, une fois n'est pas coutume, une découverte d'un album instrumental. Helmut Kander et Christine Kander, mari et femme dans la vie, mais aussi compagnons dans ce duo où l'un est au marimba, au vibraphone, au drums et à la percussion, c'est Helmut. Et au piano, c'est Christine. Piano, keyboard et marimba également. Et je vous propose d'en écouter déjà deux premiers titres. C'est assez court. Premier titre avec Rocatank, suivi de Papillon. Tout de suite, donc, ces deux interprètes chrétiens qui ont souhaité exprimer, au travers tout simplement de leur instrument, leur amour pour Dieu.

pour les deux premiers titres. Ensuite, nous retrouverons deux, trois autres interventions, assez courtes aussi. Je vous propose d'écouter Barcarolle, Les Badineries et l'invention numéro 8 en fa majeur. Tout cela, donc, Helmut et Christine, toujours dans leur façon d'exprimer la louange, dans leur instrument, donc marimba, vibraphone, drums, percussion, piano, keyboard. Voilà, nous les retrouvons tous les deux.

0: J'espère que vous avez passé un agréable moment au son de ces vibraphones et d'autres instruments comme des marimbas pratiquement assez rares dans ces émissions gospel. Je vous propose de nous retrouver avec la famille Kander dans une prochaine émission. Et cet album donc, qui est sorti assez récemment, Flying Mallets, Helmut et Christine Kander.
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1: Eh bien, c'est de Meirano, mais j'ai oublié de dire, c'est bien content de vous retrouver sur la zone donc, de Radio Interval. Et merci, Gelestella, de m'avoir convidé pour cette session.
0: Et en parlant, tournamai de littérature, mais à cette cause, seran des textes de fin, parce que nous en avons parlé d'une pulita antologia consacrée à les autores féminines.
1: Oui, s'agit de poésie de Noste de Pauline Camachina, le tome 1, parce qu'il y a 5 de prévus et le second vient de paraître. Donc, le tome 1 qui fut publié en 2020. Alors, il présente mai de 30 poétesses d'Auvergne, Gascogne, Lemusi, Languedoc, Provence, Pays Nissar, mais també de la Svalade Occitane italiana. 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
0: Et se comprenne, hein, mais des textes d'un partout, y a tabé des gascous et avem pas la costume de loup par là.
1: Et nous, à qui? Bon, vous commencez par une poétesse d'Auvergne, Thérèse Canet. Thérèse Canet est conteur, artiste de théâtre, qui travaille sa voix au théâtre interrégional occitan, c'est-à-dire TIO. Écrit des poèmes, bon, també est une poétesse engagée dans l'année et venue del monde. Vous vous direz d'elle, fenna soi. 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
1: 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Josie Guillot est nascue en 54 à Clermont d'Auvergne. Donc, est une poétesse qui est périguée et une mitaine sociale marquée par la paysannerie. A toujours écrit en langue d'oc, la poésie. Perdre la langue, per elle, serait perdre la marque d'outin, la verta de la vide. Les racines sont d'importance, la perte d'une langue qui cause la perte d'une identité. Vous vous direz perdue. Perdue au mitan de la nuée, virer ma tête d'un costat de l'autre, comme couverte d'un linceau, pas de pas trop balousement, mais comme trouba lousement sous l'état, comme trouba parole, fillette. 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
0: Merci pour la Martino Michel pour aquelles 12 premiers textes de Fénon et se retrouveront là où l'on peut en léger d'autres.
1: Eh bien, sera un grand plaisir. Adieu Estelle.
0: Adieu
1: au monde.
0: À la semaine qui vient. Venez d'escouter Trosses de littérature occitane en B. Martine Michel.

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0: Bonjour à vous, RFI en journée spéciale ce mercredi. Le Liban, après 3 mois d'une guerre sans merci entre Israël et le Hezbollah, notre équipe sur place dans la capitale libanaise vous attend pour une première édition spéciale tout à l'heure entre 8h10 et 9h et vous retrouvera ensuite ce midi et ce soir avant la diffusion d'un grand concert de soutien pour le Liban. Tout ça, c'est sur RFI toute la journée. Bienvenue et bonjour Martin Guez.
2: Et bonjour Andréane Mélard, bonjour à toutes et à tous.
0: Une de votre journal, Martin, c'est 3 mois de guerre au Liban.
2: Qui rappelle les occupations illégales du pays par Israël en 1982 ou en 2000, l'armée de l'État hébreu qui a franchi le fleuve Litani dans le sud du pays et qui s'est emparée du stratégique château de Beaufort ces derniers jours. Le cessez-le-feu décrété le 17 avril dernier paraît bien loin au moment où diplomates libanais et israéliens sont pourtant réunis à Washington. Les Libanais à nouveau à l'épreuve de la guerre, on y revient tout au long de la journée depuis Beyrouth sur RFI. Édition spéciale, vous l'avez dit, entrée à suivre ce matin, ce midi et ce soir autour de Romain Ozui. Autre guerre en Ukraine cette fois, où Kiev grignote du terrain et où la Russie ne relâche pas l'étau et ne cesse pas ses bombardements. Nous reviendrons aussi dans ce journal sur la tournée chez ses voisins de l'Alliance des États du Sahel, de Romuald Ouadani, le nouveau président du Bénin, et sur la violence qui ont suivi le sacre du PSG en France. Des débordements ô combien commentés, il ne manquait que la réaction du Premier ministre Sébastien Lecornu. C'est désormais chose faite, comme vous l'entendrez en fin de journal.
0: Israël poursuit ses frappes au Liban, et cela malgré les négociations et les promesses d'apaisement venues de Washington.
2: 3 mois d'une guerre qui ne baisse pas en intensité. Les nouvelles frappes aériennes israéliennes ont fait au moins 5 morts cette nuit. C'est ce qu'annonce le ministère de la Santé libanais. Un conflit entre Israël et le Hezbollah débuté le 2 mars dernier, qui a fait près de 3500 morts au Liban. 1 million de Libanais ont été déplacés. Des frappes qui visent essentiellement le sud du pays, où l'armée israélienne s'est progressivement établie. Elle a d'ailleurs appelé hier à évacuer la grande ville de Nabatieh. Des bombardements israéliens qui ont aussi pris pour cible la banlieue sud de Beyrouth, l'un des fiefs du Hezbollah. C'est là que vit Ali, jeune Libanais qui refuse de quitter la maison familiale. Et ce malgré les bombardements, nos envoyés spéciaux à Beyrouth, Nicolas Falaise et Jade Coury l'ont rencontré. Reportage.
3: Un drone israélien bourdonne dans le ciel de Beyrouth et sur ce promontoire qui offre une vue plongeante sur son quartier, Ali nous montre la Dahiyeh, la banlieue sud où il a grandi. Un quartier chiite, un fief du Hezbollah qui a reçu son lot de bombes israéliennes. L'étudiant de 24 ans y habite désormais seul dans la maison familiale. Ses parents ont rejoint la cohorte des déplacés du Liban après un bombardement qui a touché leur demeure. Ali est revenu remettre un peu d'ordre dans la maison endommagée et il a choisi de rester. C'est un défi personnel, nous dit-il. Rien ne m'obligera à quitter ma maison, même si on veut m'en faire sortir par la force. Les parents d'Ali n'ont de cesse de lui demander de les rejoindre. Le jeune homme s'en amuserait presque. Même si je sens qu'il y a un danger pour moi, l'idée d'abandonner cette maison vide et de partir me donnerait l'impression de la trahir, explique le jeune homme. Lundi encore, Israël a annoncé des frappes imminentes sur la banlieue sud de Beyrouth, provoquant une nouvelle vague d'exode de ses habitants. Ali, lui, n'a pas quitté la maison familiale. Jade Coury, Nicolas Falaise, Beyrouth, RFI.
2: Israël et le Liban qui n'entretiennent pas de relations diplomatiques, mais qui ont dépêché des diplomates à Washington pour une 4e session de négociations depuis le 2 mars. Des délégations qui se sont rencontrées hier au département d'État américain. La Maison-Blanche salue des progrès, négociations auxquelles s'oppose le Hezbollah. Autre ton du côté du Premier ministre israélien Benjamin Netanyahu, qui a lui déclaré que son armée continuerait à opérer comme prévu dans le sud du Liban et qui a annoncé débloquer une enveloppe de plus de 4,5 milliards de dollars pour sécuriser le nord d'Israël. 3 mois de guerre au Liban et ses conséquences pour la population libanaise sur lesquelles nous revenons dans un peu plus d'une heure. Journée spéciale et première édition spéciale autour de Romain Ozui et de ses invités à suivre à partir de 6h10 temps universel en direct de Beyrouth.
0: C'est un symbole fort pour Kiev pour le 2e mois de suite. Martin, l'Ukraine reprend du terrain à la Russie, ce qui n'empêche pas de nouveaux bombardements russes d'ampleur.
2: Des gains marginaux, Andréane, 280 km² repris, 0,07% du territoire ukrainien. Là où la Russie en possède 19%, la Russie qui poursuit ses bombardements massifs. Des frappes fermement condamnées par Antonio Guterres, le chef de l'ONU, qui rappelle que ces attaques contre des civils sont contraires au droit humanitaire international. Frappes qui ont fait 23 morts ce mardi, selon le dernier bilan, dont 16 dans la seule ville de Dnipro et 7 dans la capitale Kiev, où se trouve notre correspondante Emmanuel Chaz et où les habitants ont encore dû passer une nouvelle nuit aux abris.
4: Entre les frappes du 24 mai et celles d'hier, le quartier de Loukianivka, en plein cœur de Kiev, est défiguré. Ici, de plus en plus d'immeubles sont éventrés par les bombardements. Victoria, accompagnée de sa mère et de son fils adolescent, rentre chez elle, épuisée par la nuit dernière.
0: Les drones volaient les uns après les autres, tous derrière la maison. C'était terrifiant. Et quand ils ont commencé à exploser, c'était juste au-dessus de nos têtes. Effrayant, c'est un euphémisme. Et on ne sait pas quoi faire, car courir tout le temps aux abris, c'est aussi mentalement très difficile.
4: Alors qu'une nouvelle alerte aérienne se fait entendre, pas question pour Victoria de passer la nuit dans un abri. Mais Andy et Véronica, eux, y retournent après s'y être déjà réfugiés en plein milieu des bombardements la nuit précédente.
5: Comme vous pouvez le voir, les appartements sont sans fenêtres, sans rien. Et à côté du parking, pas dans le parking, les gens qui ont fui les immeubles voisins, ils ont été projetés ici, blessés par des éclats d'obus. Il y a aussi des enfants et des hommes.
4: Alors que l'obscurité tombe sur Kiev et que chaque nuit est synonyme de danger, des résidents continuent à déblayer leurs appartements et à sauver ce qui peut l'être. Lorsqu'ils ont encore un toit et malgré la menace de nouveaux bombardements, pas question pour eux de quitter les lieux. Emmanuel Chasse, Kiev, RFI.
2: Et ce matin, une frappe de drone ukrainien a touché un bus reliant Moscou à Simferopol, en Crimée annexée par la Russie. Frappe à hauteur de la ville de Donetsk en Ukraine qui a fait 7 morts, 7 civils selon la Russie. Journée chargée ce mardi pour Romuald Ouadani, le nouveau président béninois, en visite chez ses voisins le matin à Niamey, accueilli par le général Abdourahmane Tiani dans la capitale nigérienne. Romuald Ouadani qui a ensuite pris la direction d'une autre capitale d'un pays de l'AES, à savoir Ouagadougou. Au Burkina Faso, il a rencontré dans l'après-midi le capitaine Ibrahim Traoré. Ils ont scellé dans un communiqué la relance de la coopération sécuritaire et économique entre les deux pays. Alexis Guilleux.
6: Une visite d'amitié et de travail pour donner un nouvel élan aux relations séculaires qui lient le Bénin et le Burkina Faso. Romuald Ouadani et Ibrahim Traoré veulent, selon le communiqué final conjoint, bâtir un partenariat renouvelé, fondé sur la confiance, le respect mutuel et la recherche de solutions concertées aux défis communs. Parmi ces défis, la situation sécuritaire, les deux dirigeants insistent sur l'impérieuse nécessité de consolider la coopération entre États voisins face au terrorisme, à la criminalité transfrontalière organisée et à toutes les formes d'extrémisme violent. Sur le plan économique est évoquée l'importance du port de Cotonou dans l'approvisionnement du Burkina Faso. Les deux dirigeants s'engagent à renforcer leur coopération en matière de transport et de logistique et à encourager échanges économiques et investissements. La commission mixte de coopération Burkina Faso-Bénin doit être relancée dans les meilleurs délais. Le capitaine Ibrahim Traoré est désormais invité à se rendre à son tour en visite à Cotonou. Invitation acceptée, la date et les modalités seront fixées par voie diplomatique.
2: Alexis Guilleux, l'actualité africaine marquée également par ce bilan revu à la baisse concernant l'épidémie d'Ebola. Selon l'OMS, le nombre de cas suspects en RDC et en Ouganda a été divisé par 8, tombant à 116 cas suspects et 330 confirmés. L'Organisation mondiale de la santé qui doit faire un nouveau point sur l'épidémie ce mercredi depuis son siège à Genève.
0: RFI, 1h08 à Washington, l'administration Trump rétropédale face à ce que les opposants démocrates avaient qualifié de caisse noire judiciaire.
2: Un fonds doté de près de 2 milliards de dollars qui aurait pu servir, selon ses détracteurs, à rétribuer les partisans de Donald Trump poursuivis en justice, comme par exemple les personnes condamnées pour l'assaut du Capitole. Un projet anti-instrumentalisation de la justice, comme l'avait qualifié le ministre par intérim Todd Blanche, projet gelé par une décision de justice et finalement abandonné par l'administration Trump qui regrette mais respecte cette décision de justice dans un communiqué. Les États-Unis par ailleurs, où Donald Trump signe un décret pour encadrer l'utilisation de l'intelligence artificielle, restriction a minima. Le président américain étant lui-même friand d'IA, mais les récentes menaces présentées par cette technologie ont forcé Donald Trump à revoir sa copie en la matière, Nathanaël Vitran.
7: Désormais, le gouvernement américain, le ministère de l'économie, de la guerre et bien sûr la Maison-Blanche auront accès au nouveau modèle d'IA pendant un mois complet avant qu'il ne soit mis à la disposition du public. Petit bémol, cette disposition n'est pas contraignante. Les entreprises concernées ne seront pas obligées de s'y conformer. Mais même à minima, ce décret est une sacrée volte-face pour un président persuadé que toute régulation de l'intelligence artificielle constituerait un boulet pour les entreprises américaines engagées dans une course acharnée avec leurs concurrentes chinoises. Alors que s'est-il passé ? Eh bien, entre les deux, Anthropic a sorti Mythos, un modèle d'intelligence artificielle spécialisé dans la cybersécurité, modèle si puissant que l'entreprise a d'elle-même décidé de retarder son déploiement public. Le risque d'une exploitation massive des vulnérabilités informatiques des banques, par exemple, a donné des sueurs froides aux autorités du monde entier. L'affaire a servi...

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1: Alors me voici devant les arènes d'Alès pour un festival. C'est la 7e édition, s'appelle À l'essentiel. Et je suis avec l'organisateur Pascal. Bonjour Pascal.
2: Bonjour.
1: Comment on pourrait décrire ce festival en quelques mots ?
2: Voilà. À l'essentiel, en fait, c'est l'idée de venir ou de revenir à l'essentiel. Et c'est les chrétiens qui se rassemblent pour rencontrer tout le monde, et pas que les chrétiens. Donc pour écouter de la bonne musique, et puis pour passer du temps ensemble, il y a un temps de restauration. Et pour parler de l'essentiel, et l'essentiel pour les chrétiens, c'est Jésus, quoi. Donc on a plein de chanteurs de très bonne qualité, ça c'est vraiment, ça fait partie de l'essentiel, qui vont venir. Ce soir, il y a Héritage, et puis Tendri et Konosko. C'est pas très connu des non-croyants, mais c'est très connu chez les chrétiens. Et les non-croyants qui oseront entrer dans ces arènes, je pense qu'ils vont avoir un choc, une bonne surprise musicale. On espère qu'au-delà de la bonne musique, ils entendront aussi un message intéressant.
1: Oui, parce que c'est vraiment des professionnels qui viennent en spectacle pendant ces 3 jours.
2: Ouais, c'est ça. Le groupe Héritage, là, c'est Sébastien Damré et Jimmy Lahaye. C'est vraiment des musiciens professionnels de grande qualité, nous on aime beaucoup. Ils reprennent des vieux cantiques qui sont très anciens et ils les reprennent à la sauce jazz, pop. C'est vraiment très très beau. Et nous, on se régale, quoi.

0: toujours.
1: Donc on espère que en entendant même la musique en dehors des arènes, il y a des gens qui vont rentrer, ils vont dire mais qu'est-ce que c'est ?
2: Donc beaucoup d'ambition pour ce festival. C'est la 7e édition, c'était quoi l'origine ?
1: Alors l'origine c'était en 2014 et c'est une idée de mon épouse. Donc quand on dit que je suis organisateur, c'est un peu faux et un peu vrai. C'est elle qui a vraiment eu l'idée, c'est elle qui m'a aidé beaucoup à organiser. Après il y a eu une autre équipe et c'est né comme ça. Un événement dans la ville d'Alès, si possible dans les arènes. Nous, on a une association, à l'Aquarium à Chanson, où on fait des concerts avec des chorales d'enfants, une chorale d'enfants. On a dit, écoutez, on porte tout, on prend le risque financier. Et si vous venez, on est super contents. Si vous venez pas, on le fait quand même. Donc après, dans les années qui viennent, si on arrive à le relancer, à le pérenniser, on espère que de plus en plus, les églises seront mobilisées pour préparer avec nous. Voilà.
2: Donc le public cible, c'est quoi ? Les ados, les enfants, les familles ?
1: Ouais, c'est les jeunes, beaucoup. Mais on veille à ce que la première partie de soirée soit toujours familiale. Vraiment, le groupe Héritage, c'est familial. Je crois que presque tout le monde aime, et même les jeunes aiment. Et les deuxièmes parties de soirée, à chaque fois, sont un peu plus jeunes. Donc, c'est de la musique plus gospel urbain, un peu de rap. Mais honnêtement, on a choisi des artistes que des personnes plus âgées peuvent aimer. Je crois vraiment. Hein, parce qu'il y a des paroles qui sont intéressantes, parce que la musique, c'est pas que du boum-boum.

0: Donc c'est vraiment notre cible, les jeunes chrétiens et les jeunes qui cherchent un sens à leur vie ou qui aiment la bonne musique. Et on espère que les autres viendront aussi. Voilà.
1: Qu'est-ce que la foi chrétienne, dans un festival comme celui-là, porte comme message à notre monde contemporain aujourd'hui?
0: Ouais, sur ce festival, en fait, on va mettre un accent particulier sur la liberté. Je pense que la liberté, c'est de connaître Dieu, de comprendre ce qu'il veut, et ça change notre vie. Et du coup, on veut annoncer ce message de liberté. Et on va parler aussi de pays où il y a des difficultés de liberté par rapport à la foi. La foi chrétienne, mais aussi les autres religions. Donc le fil rouge cette année, c'est la liberté. Je pensais être

0: Et on espère aussi que les gens vont voir qu'un rassemblement chrétien, parfois, c'est un peu différent, quoi. Il y a quand même une ambiance qui devrait être sympa, avec beaucoup d'amour, beaucoup de respect. Je ne crois pas qu'on ait des bagarres, je ne crois pas qu'on ait des tensions, je ne crois pas qu'il y ait des gens qui crient, même si la musique ne leur plaît pas. Et on espère que cette ambiance-là, les gens vont la sentir et qu'ils vont être touchés. Comme s'ils rentrent dans une église et ils voient que les gens ont beaucoup d'amour entre eux, on espère qu'ils vont sentir ça dans le festival aussi, quoi.
1: Quand on parle de liberté, je reviens sur ce mot-là, c'est par rapport à quoi? Aux addictions, par rapport à, aux persécutions dans le monde. Quels sont les problèmes vraiment concrètement que vous cherchez à mettre en lumière aujourd'hui?
0: Alors Jésus, il a dit la parole la plus belle, il a dit « Vous connaîtrez la vérité et la vérité vous rendra libre ». Donc en fait, nous on part du principe, parce que Jésus l'a dit, que c'est important de chercher la vérité sur le bien et le mal, chercher la vérité sur le sens du monde, sur l'origine du monde. Et quand on trouve cette vérité-là, on n'est pas sûr de tout, tout le temps, hein, dans ce que dit la Bible et dans ce que dit Jésus. Mais quand on trouve la vérité sur le salut, sur le... eh bien, on se sent libre et on est vraiment libre. Après, ça se décline avec ce que tu as dit, hein, sur la liberté par rapport aux addictions, la liberté par rapport à la persécution. Mais l'essentiel, c'est connaître la vérité. Donc la question de la vérité. La vérité.

0: Donc on rappelle que c'est la septième édition de ce festival à l'essentiel, avec des concerts, des manifestations. Il y a quoi comme animation encore, Pascal?
1: Alors demain matin, samedi matin, 10h midi, il y a une course. Il y a trois petites courses pour les enfants, pour les préados, pour les adultes. C'est pour soutenir le festival et l'association Portes Ouvertes qui s'occupe des chrétiens persécutés. Dimanche, c'est un peu spécial puisque c'est un culte. Alors un culte, c'est ouvert à tous, c'est pas que pour les chrétiens. Et ce sera un culte très musical.
0: Voilà, et donc on rappelle que c'est entièrement en participation libre. On vient, on rentre.
1: Exactement. Si on veut pas donner, on donne rien. Si on n'a rien, d'ailleurs, on donne rien. Si ça nous plaît qu'on veut donner, ben on est très heureux que vous nous souteniez. Mais on a vraiment envie, on tient à ce principe de libre participation pour que les gens en difficulté assistent quand même à un beau festival et pour que les gens qui sont à l'aise ben, puissent les aider à vivre ce temps-là et puissent nous aider à l'organiser. Quoi. Voilà.
0: Voilà. Et bien, j'arrive devant l'entrée des arènes. Et effectivement, il y a des jeunes qui sont là pour l'accueil. Je suis avec
2: Bastien.
0: Bastien et
2: Thomas.
0: C'est quoi votre rôle aujourd'hui?
2: Eh ben nous, alors, on est là pour accueillir les gens. Donc on distribue des petits bracelets, comme ça on peut compter nous de notre côté. Et donc on va veiller aussi à la sécurité. Normalement tout devrait bien se passer, mais voilà, on ne sait jamais.
0: Et vous êtes des bénévoles?
3: C'est ça, exactement.
0: Comment vous avez voulu vous investir sur à l'essentiel?
3: Eh bien, tout simplement parce que, par exemple, moi, mon père, il a déjà fait des éditions d'avant. Et puis moi, j'aimerais bien y participer une fois. Et là, ça me fait juste plaisir d'y participer.
0: Et tu chantes, tu danses, tu fais de la musique?
3: Non, juste moi, je vais aider à la sécurité aujourd'hui.
0: Ouais, c'était costaud, je vois, donc c'est pas mal, ça.
3: Ouais. Et demain, j'aiderai à la vente de restauration, et voilà.
0: Ok. Donc, je rencontre aussi Evody, qui fait partie de l'organisation, qui est organisatrice. Et aussi, vous gérez une chorale, qui s'appelle la chorale Aquarium, qui va participer à ce festival. On en dit quelques mots de cette chorale?
4: Alors, la chorale aquarium, c'est peut-être un peu original comme nom. Pourquoi aquarium? Ça fait référence aux petits poissons et c'est un symbole chrétien que les premiers chrétiens utilisaient pour se reconnaître. Donc, on a voulu partir sur ça. Et cette chorale, elle est née il y a déjà plusieurs années. Les camps, on a commencé à faire des camps, des colonies, quoi, en 2014. Et depuis, on fait des spectacles, des tournées.
0: Avec
4: les enfants.
0: Quel âge environ?
4: Alors, en gros, les enfants des camps ont entre 6 et 16 ans. 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

0: Bonsoir, vous êtes venu pour ce festival et je vois que vous vous faites prendre en photo avec les artistes. Ça vous intéresse particulièrement? Comment ça se fait?
1: En fait, je les ai connus sur les réseaux parce que moi, je suis chrétienne de pas très longtemps. Donc, j'ai connu leurs chansons sur les réseaux sociaux. Ouais. Donc voilà, je voulais voir.
0: Et vous ont touché ces chansons? Vous les trouvez chouettes, sympas, engagées?
1: Engagées, ouais. Et je dirais pas chouettes, mais en tout cas, il y a un vrai message de paix et d'amour.
0: C'est-à-dire, il dit quoi ce message?
1: Il dit plein de choses. Hein, et il parle de Jésus essentiellement et de l'amour en réalité, qu'on doit s'aimer les uns les autres.
0: Comment ça se fait que vous soyez intéressé à ce message, vous?
1: Parce que moi, j'étais dans l'ésotérisme et Dieu est venu me récupérer.
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4: Je vous mets au défi de travailler autour d'une thématique difficile, liberté. Eh bien, c'est ce qu'ils ont fait au Salon du Livre d'Alès. C'est passeur de livres, c'est du 4 au 6 juin prochain. Et on va demander à l'organisateur, il s'agit de Franck Belloir. Franck, difficile, liberté, c'est un devoir de philo.
5: Oui, alors c'est vrai qu'effectivement, il y a un aspect philosophique dans cette question, mais pas que, hein, puisqu'il y a aussi des questions qui touchent à la sociologie, à l'histoire, comment la liberté a été vécue dans l'histoire, et ça touche aussi évidemment à des questions politiques, ou plus exactement, géopolitiques.
4: Et d'ailleurs, vous avez un invité, Pierre Aski, alors qui sera en dialogue, mais il sort un ouvrage, et là c'est intéressant, La fin d'un monde, évidemment, on n'est pas dans une approche prophétique, mais bien la fin de notre époque, peut-être une façon de réagir, un état d'esprit, une façon de vivre ensemble. Intéressant le sujet.
5: Oui, on a la chance cette année d'avoir quelques beaux noms qui viennent au festival, et notamment Pierre Aski, qui est chroniqueur sur France Inter tous les matins, qui fait une chronique géopolitique, qui est d'une limpidité extraordinaire, et puis d'une sobriété dans ses analyses. La fin d'un monde, c'est évidemment en particulier la fin de ce monde, de cet équilibre qu'on a connu après la Seconde Guerre mondiale, ce nouveau monde mis en place par les Américains et les Russes, et accompagné des Anglais, des Chinois et des Français. Et cet équilibre qu'on avait vu est en train de disparaître, ces alliances classiques est en train de disparaître. On le voit notamment avec l'effet Trump et ces mouvements de bascule, et puis avec la guerre d'agression de Poutine en Ukraine. Et d'ailleurs, il sera question un peu plus particulièrement, mais pas seulement, de cette guerre, puisque cette rencontre, il y aura Pierre Aski, mais il y aura aussi André Markowitz, dont on a parlé dans une autre chronique, puisque André Markowitz est traducteur de poésie, spécialiste de russe et spécialiste de l'Ukraine, et il fait des chronique sur Facebook tous les jours, où il a parlé et continue de parler de la guerre en Ukraine. Donc il sera là aussi pour dialoguer avec Pierre Aski.
4: Sur ce sujet précisément, parce que c'est quand même beaucoup plus large, la fin d'un monde.
5: Exactement, sur ce sujet précisément, sur l'Ukraine, mais ils aborderont en même temps évidemment tous les points de contact délicats aujourd'hui dans tout l'espace géopolitique mondial.
4: Et on rappelle l'horaire quand même pour cette rencontre à Alès. On rappelle aussi que ça a changé de lieu, donc vous serez dans la rue, juste en face de l'ancien cinéma, rue Carnot, je crois.
5: Voilà, avenue Carnot pour le Salon du Livre, et puis la rencontre, elle, sur la géopolitique avec Pierre Aski et André Markowitz, ce sera le samedi soir à 20h30 au Capitole.
4: Voilà, au Capitole, à noter. Merci à vous, on rappelle que c'est donc du 4 au 6 juin, ce festival Passeur du Livre, c'est la 4e édition ?
5: Ce sera la 5e édition, voilà, donc on avance tout doucement.
4: Ah, c'est important pour pouvoir pérenniser tout cela. Merci. Franck Belloir, je rappelle que vous êtes l'organisateur du Festival du Livre à l'Espasseur de Livres.

Une minute pour chaque jour. Quand on veut reprendre sa liberté, comme on dit, quand on veut être délié de ses engagements, c'est toujours pour en reprendre ailleurs ou avec quelqu'un d'autre. Personne n'est libre pour être libre. La liberté, c'est seulement de pouvoir choisir avec qui et pour qui on veut perdre sa liberté. Saint Paul disait « Moi qui suis libre à l'égard de tous, je me rends esclave de tous pour en sauver quelques-uns. Vous et moi, nous sommes libres, mais pour faire quoi ? On voit bien le drame de ceux qui cherchent la liberté. On voit moins bien, parce qu'on a le nez dessus, le drame de ceux qui l'ont en main et qui n'en font rien. De cette journée de gens libres que nous allons vivre, il nous faut tirer quelque chose. S'il y a le prix qu'il faut payer pour avoir la liberté, il y a aussi le compte qu'il faudra rendre, parce qu'on l'aura eu, cette liberté.

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1: Bonjour à toutes et à tous et bienvenue sur Radio Intervalle pour ce moment d'information locale. La température a baissé et c'est un week-end dédié à l'environnement qui se profile. Dans quelques instants, nous parlerons du festival ACT qui va avoir lieu à Saint-Gilles. Mais tout d'abord, un petit tour d'horizon des rendez-vous au jardin qui se tiennent également ces 5, 6 et 7 juin. Dans l'agglo d'Alès, de nombreux événements vous attendent, comme par exemple une exposition d'artistes au domaine de la Batéjade, des visites commentées des terrasses du Bosquet, visites commentées également avec l'ethnobotaniste Alain Renaud au jardin ethnobotanique de Maison Rouge à Saint-Jean-du-Gard, à la Bambouserie, atelier de percussion sur des instruments en bambou, visite du verger conservatoire de la Maison de la Figue à Vézénobre, déambulation à Sandras au jardin médiéval de l'abbaye. Et puis dimanche, Maison Rouge vous proposera deux films documentaires sur le milieu aquatique Cévenol et les menaces qui pèsent sur lui. Enfin, pour terminer, un concert de Pousse Bambou Orchestra à la Bambouserie ce dimanche à 11h et à 15h. Les rendez-vous au jardin, c'est un événement national que vous pouvez retrouver sur le site rendez-vous au jardin au pluriel et tout attaché .culture.gouv.fr. Si vous êtes un peu plus au sud du Gard, ne manquez pas ce week-end le festival ACT. On en détaille l'esprit et le programme avec Henri-Luc Camplot, directeur du Château d'Espéran du ministère de la Culture.
2: ACT, ça veut dire agir en Camargue, territoire des coacteurs, et c'est un festival qui s'intéresse effectivement à promouvoir la protection de la biodiversité et à permettre de faire parler et échanger tous ces acteurs, tous ces éco-acteurs et éventuellement, évidemment, toutes les personnes intéressées par ces problématiques.
1: Donc, 3 jours de festival et différents partenaires pour l'organiser.
2: 3 jours de festival. Alors, le vendredi, c'est tourné vers les écoles. Donc, il y a 300 enfants qui viennent pour parler de ces questions-là. Et donc, c'est en collaboration avec de nombreuses écoles du territoire autour de Saint-Gilles. Donc, ça, c'est pour l'éducation artistique et culturelle. Et l'inauguration a lieu le vendredi soir à 19h. Et après, effectivement, le lendemain, samedi, dimanche, on a tout un ensemble de choses qui se passent au Château d'Espéran.
1: Ces animations seront gratuites ?
2: Tout est gratuit, effectivement. Toutes les manifestations sont gratuites. Les festivals, la musique, le cinéma, tout est gratuit.
1: Parlons justement de ces animations qu'il va y avoir pendant 2 jours, donc samedi et dimanche au Château d'Espéran. Quels seront les temps forts ?
2: Vendredi soir, il y a quelque chose d'intéressant à partir de 19h, puisqu'on a une agora où on va parler des jardins. Un moment intéressant, je pense. Et puis après, il y aura un temps de convivialité avec une création collective où on invite les gens à venir partager un repas avec nous et à parler, imaginer des choses autour de la thématique de cette année qui est l'amitié. Donc cette année, on réfléchit sur la notion d'amitié. Et donc, on propose à qui veut bien venir participer sous forme de soit d'interview, de texte, de photographie. Et il y aura à ce moment-là une projection sur le château du travail ou des choses qui se seront dites autour de ce repas. Ça, c'est le vendredi soir. Et par contre, le samedi et dimanche, alors il y a plein de choses, mais il y a effectivement un village d'éco-acteurs et un marché aux puces qui se tient pour l'ambiance générale, en fait. Et pendant toute la journée, il y a de la musique, à des agora, des performances artistiques. Et donc là, il faut regarder un petit peu le programme parce que je ne peux pas trop dire tout, sauf à vous donner quelques repères. Par exemple, le samedi soir à 22h dans la cour du château, il y a un cinéma en plein air avec un magnifique film qui s'appelle Le robot sauvage. C'est vraiment un très très beau film qui parle d'un robot au contact avec la biodiversité. Après, le samedi dans la journée, il y a par exemple de la musique avec Olympe Asso-Otto, qui est une jeune femme que l'on connaît, je pense, puisqu'elle a participé à The Voice, fut un temps, et elle a une magnifique voix de jazz, en fait. C'est une magnifique chanteuse et qui sera là pour différents moments. Voilà, le samedi, il y a ça. Et il y a aussi Tarakana, donc qui est un groupe partenariat que nous avons avec les Suds d'Arles. C'est de la musique kabyle en fait. Donc c'est un groupe avec une jeune femme kabyle qui chante et avec des musiciens contemporains qui viennent animer ce moment précieux.
1: Donc des moments festifs et culturels et puis d'autres moments davantage où on prend le temps de réfléchir.
2: C'est ça. Alors pour réfléchir par exemple, alors le Château d'Espéran en fait, c'est pour ça d'ailleurs qu'il a organisé ce festival, c'est que c'est la première institution de l'État à avoir signé une obligation réelle environnementale. Cette obligation environnementale dit toute l'importance que le vivant a pour nous et elle pose le vivant au cœur de ses missions. Donc cette obligation réelle environnementale, on va en parler pendant une agora. On va pouvoir expliquer les enjeux et les objectifs que nous nous fixons. Et on fera ça avec un autre signataire d'ORE, la société Clarins, en fait, qui s'est installée à Saint-Gilles et qui a acheté un domaine et qui va produire des essences naturelles. Et ils ont signé une obligation réelle environnementale pour également s'engager dans la protection de la biodiversité. Donc il y aura comme ça un échange entre une entreprise privée et une institution culturelle qui vont parler de cette nécessité de protéger l'environnement et la biodiversité.
1: En parallèle de tout ça, il y aura aussi des sorties nature, des séances bien-être qu'on ne va pas tout détailler, mais on peut renvoyer nos auditeurs vers un site internet.
2: Il y a un site alors qui est très très à jour et qui montre tout le programme qui est très très riche et c'est facile à retenir, c'est www.acte.bio, donc acte.bio. Et là, tout le programme s'affiche.
1: C'est tout simple, on n'hésite pas à venir en famille aussi à ce festival.
2: Oui, c'est un festival vraiment dédié, d'abord, je vous le rappelle, la thématique, c'est l'amitié. Toutes ces formes, donc c'est un temps de repos où on vient tranquillement en famille, discuter avec qui on veut, prendre du temps, s'allonger dans l'herbe et se détendre en fait. Donc c'est effectivement un temps, un moment de partage et d'amitié qu'on souhaite inaugurer et faire ensemble le samedi et dimanche.
1: C'était Henri-Luc Camplot du Château d'Espéran à Saint-Gilles qui hébergera le festival Acte ce week-end. Enfin, si vous êtes plus du côté de l'Hérault, vous pourrez célébrer 40 ans de bio en Hérault au domaine de Restinclière à Prades-le-Lez ce dimanche. C'est la fin de ce moment d'information locale sur Radio Intervalle. Merci d'avoir suivi et très bonne journée à toutes et à tous.
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La météo dans le Gard et en Lozère sur Radio Intervalle. La température est retombée. Encore une perturbation attendue pour ce jeudi, puis le soleil revient. En Lozère, ce mercredi 3 juin, quelques nuages le matin, puis un ciel voilé l'après-midi. Il souffle un peu de vent de nord-ouest, surtout le matin, et les températures passent en dessous des moyennes pour la saison. Attendez ce mercredi 7 à 13 degrés pour les minimales, l'après-midi 15 à 24 degrés, 19 à Langogne, 21 à Mende, 24 à Florac. Ce jeudi en Lozère, les averses sont nombreuses dès le matin, avec encore quelques éclaircies dans le sud-est, mais ça ne dure pas. L'après-midi, la pluie gagne tout le département. Elle cesse progressivement en cours de soirée. Quelques rafales de vent d'ouest jusqu'à 65 km/h. Et enfin, côté température, attendez des minimales de 6 à 14 degrés. En journée, 12 à 21 degrés, 17 à Langogne, 19 à Mende, 20 à Florac. Pour la fin de la semaine en Lozère, les températures remontent progressivement jusqu'à dimanche sous le soleil. Ce mercredi, dans le Gard, le soleil domine et quelques rafales de vent se font sentir sur le littoral, les Gouales et la vallée du Rhône. Pour les températures, des valeurs de saison, 11 à 15 degrés pour les minimales, en journée 20 à 30 degrés, le maximum pour Nîmes. Ce jeudi, dans le Gard, le ciel est voilé le matin. L'après-midi, des averses modérées tombent sur tout le département, avec quelques coups de tonnerre possibles vers Bagnols-sur-Cèze. Le vent se lève l'après-midi de direction variable. Il souffle jusqu'à 65 km/h. Enfin, les températures minimales se

0: Vous écoutez RFI en direct de Beyrouth, où il est 9h, 8h à Paris, 6h en temps universel. Édition spéciale depuis la capitale libanaise dans 10 minutes, mais avant cela... C'est le journal de Marion Cazeneuve. Bonjour Marion.
1: Bonjour Romain et à tout à l'heure. Le Liban à la une de ce journal également avec ses nouvelles frappes israéliennes dans le sud du pays. Et malgré une nouvelle session de pourparlers à Washington, l'armée israélienne déployée dans les guerres au Liban, en Iran, à Gaza, ses réservistes sont sans cesse appelés et ces derniers font part de leur agacement. La Russie poursuit, elle, ses frappes sur l'Ukraine, mais sur le front, elle n'avance plus. L'Ukraine a même repris des territoires le mois dernier. Leur position définitivement irréconciliable. L'ex-premier ministre sénégalais Ousmane Sonko

0: S'ouvre sur ses divergences avec le président Bassirou Diomaye Faye. Et puis en France, une loi reconnaît définitivement la part de responsabilité de l'État dans le scandale du chlordécone aux Antilles. Une loi non contraignante pour l'État, alors que la majorité des Martiniquais et des Guadeloupéens sont contaminés à cet insecticide. 5 morts dans le sud du Liban. Israël a frappé à nouveau le pays hier, alors que de nouveaux pourparlers débutaient à Washington entre des délégations libanaises et israéliennes. Le Hezbollah est le seul obstacle à la paix, affirme le secrétaire d'État américain Marco Rubio. Le groupe chiite, lui, a revendiqué hier aussi plusieurs attaques contre l'armée israélienne qui occupe toujours une partie du sud Liban. Une armée israélienne qui dépend largement de ses réservistes, les Milouim. Sans cesse mobilisés pour les guerres à Gaza, au Liban et en Iran, ils critiquent de plus en plus la multiplication de ces fronts. Frédéric Misselin a rencontré l'un d'entre eux. Michael, son prénom a été modifié.
1: Attablé dans son salon, Michael raconte la fatigue depuis le 7 octobre 2023. 290 jours de réserve. Quand l'armée a besoin de lui, il quitte son travail, sa famille et se rend disponible 9 mois en tout. Il y a encore 2 semaines, il était sur le front nord, dans une unité de blindés, sans doute au Liban, mais il ne donne aucune précision.
2: C'est de plus en plus difficile à chaque fois. Les autres réservistes et moi, nous ressentons l'usure. On le voit aussi parce qu'il y a des gens qui ne répondent plus à l'appel, ce qui rend les choses encore plus difficiles. Personnellement, oui, je suis fatigué. C'est épuisant et c'est dur pour mes enfants.
1: Michael et son épouse ont 3 enfants et comme ses camarades, il perçoit des compensations pour ses périodes de réserve, de l'argent, des voyages, des gardes d'enfants subventionnés. Le système coûte très cher à l'État et Michael en veut au gouvernement.
2: On ne peut pas laisser simplement tous les fronts ouverts, faire la guerre en permanence, partout, et penser que la population peut faire face indéfiniment. D'un côté, la guerre continue, elle semble sans fin et le gouvernement dit qu'il faut gagner, mais de l'autre, les autorités ne font rien pour recruter davantage de soldats.
1: L'État-major estime qu'il manque environ 12 000 combattants. Frédéric Misselin, Jérusalem, RFI.
0: Et alors que l'armée israélienne poursuit ses frappes au Liban, l'armée américaine, elle, dit avoir repoussé des attaques iraniennes. Elle a intercepté des missiles visant Bahreïn cette nuit, mais aussi des drones qui ciblaient des navires civils. Le Koweït, de son côté, affirme à l'instant que son aéroport a été touché par des drones. L'attaque a fait plusieurs blessés. Le trafic aérien est suspendu. Et on revient sur la situation au Liban. Les Libanais éprouvés par une nouvelle guerre, on en parle juste après ce journal dans une édition spéciale. Et RFI est en direct de Beyrouth. De nouvelles frappes également sur l'Ukraine. Une femme a été tuée ce matin dans le sud à Kherson. Hier, au moins 23 personnes ont été tuées dans des attaques contre Kiev et Dnipro. La Russie, elle, dit avoir abattu plus de 350 drones ukrainiens cette nuit. L'un d'eux a fait 7 morts et 11 blessés dans la région occupée de Donetsk, selon les autorités d'occupation. La frappe s'est abattue sur un bus qui reliait Moscou à Simferopol, en Crimée annexée. Sur le front, l'armée russe ne progresse plus depuis plusieurs semaines, selon l'Institut américain pour l'étude de la guerre. Dans un rapport dévoilé hier, l'Ukraine a repris aux Russes quelques 282 km carrés de terrain en mai. Nicolas Tenzer est spécialiste des questions internationales et de sécurité au CEPA, le Center for Europe Policy Analysis. Il note que Moscou perd bien du terrain et que son armée commence à accuser des pertes de plus en plus lourdes.
3: Sur le volet militaire, premièrement, la Russie ne progresse plus, ne gagne plus de terrain. Les Ukrainiens parviennent à en reconquérir une partie. Donc la Russie stagne et recule, encore de manière limitée, mais de manière réelle et de manière consécutive maintenant depuis plusieurs mois. Deuxièmement, il y a un certain nombre de territoires qui deviennent de plus en plus difficiles à maintenir dans le giron russe. Je pense en particulier à la Crimée, qui commence à être coupée d'une partie de ses ravitaillements possibles. Demain, peut-être, le sera-t-elle complètement. Donc, ça supposera que les Russes abandonnent la Crimée. Bon, on n'y est pas encore. pas, mais c'est une possibilité. Et puis, troisièmement, la Russie est aujourd'hui démunie d'armement et en partie d'ailleurs de troupes pour lancer des offensives majeures. Ça a pour conséquence qu'elle se venge, si j'ose dire, en multipliant, en renforçant encore les attaques contre les populations civiles ukrainiennes avec des frappes absolument meurtrières, monstrueuses.
0: Nicolas Tenzer, spécialiste des questions internationales et de sécurité. Il était interrogé par Sarah Krakowicz. La Russie organise aujourd'hui son forum économique, le forum de Saint-Pétersbourg. C'est jusqu'à samedi. Les représentants de 130 pays font le déplacement. Les Occidentaux, eux, ne s'y rendent pas en raison de la guerre en Ukraine. On revient sur ce forum dans le dossier du journal de 9h avec notre correspondante à Moscou. RFI, il est 8h06 à Paris, 6h06 en temps universel et à Dakar, au Sénégal, au lendemain de la nomination d'un nouveau gouvernement par le nouveau Premier ministre Amadou Al-Aminou Mohamed Lo. Son prédécesseur Ousmane Sonko s'exprime devant la presse. Il est longuement revenu hier sur les raisons qui ont poussé son parti, le PASTEF, à refuser de participer à la nouvelle équipe. À Dakar, Léa-Lisa Vesterov.
4: La justice, le chantier de la reddition des comptes, la poursuite de la renégociation des contrats stratégiques, autant de points clés du programme du PASTEF, pour lesquels Ousmane Sonko dit avoir demandé lundi des garanties au chef de l'État. Il affirme ne pas avoir été convaincu, et notamment sur la stratégie de la gestion de la dette.
5: On a discuté disant qu'il n'avait pris aucun engagement, lui et son ministre des Finances, vis-à-vis du FMI, allant dans le sens d'une restructuration de la dette. Sur la question du pouvoir d'achat, il a dit qu'autant que possible, on appliquait la vérité des prix sur certains produits qui sont subventionnés. Et enfin, à propos de la justice, il considère qu'on a la meilleure justice du monde. Donc, toutes ces réponses sont en demi-teinte.
4: Autre point de désaccord entre le président et son chef de parti, la répartition des portefeuilles ministériels, Ousmane Sonko.
5: Je lui ai dit, PASTEF n'entrera pas dans un gouvernement où il ne peut pas avoir au moins la moitié des portefeuilles ministériels.
4: Ousmane Sonko, qui même s'il a dénoncé le déficit de légitimité de cette nouvelle équipe gouvernementale, avec uniquement 5 ministres PASTEF non reconnus par le parti, a assuré qu'il accompagnerait le gouvernement et ne déposerait aucune motion de censure. Léa-Lisa Vesterov, Dakar, RFI.
0: En Tunisie, la figure de l'opposition Rached Ranouchi, condamné à la prison à vie. Le chef du parti islamiste Ennahda a été jugé dans le cadre d'une affaire de terrorisme à 84 ans et incarcéré depuis 2023. L'homme fort du parti purge déjà plusieurs peines de prison, dont une de 40 ans. Dans cette nouvelle affaire, 35 personnes étaient jugées. Elles ont été condamnées à des peines allant de 10 ans de prison à la perpétuité. L'État français reconnaît sa part de responsabilité dans le scandale du chlordécone. Le Parlement a adopté hier une loi en ce sens. Aux Antilles, 90% de la population est contaminée par cet insecticide. Il a été utilisé dans les bananeraies de Guadeloupe et de Martinique entre les années 1970 et 90. Et malgré sa dangerosité avérée, le texte représente une avancée, mais elle est purement symbolique, Baptiste Coulon.
6: Symbolique et mémorielle, comme l'est l'article 1. L'État reconnaît sa part de responsabilité dans les préjudices sanitaires, moraux, écologiques et économiques subis par la Guadeloupe et la Martinique. D'autres mesures n'ont pas de valeur contraignante. C'est le cas de la dépollution des terres et des eaux contaminées au chlordécone, érigée au rang d'objectif pour l'État, tout comme l'indemnisation de toutes les victimes. Sur ce point, trop de questions restent en suspens, regrette Christophe Legvac, avocat de plusieurs associations antillaises.
7: Rien n'est prévu, tout est renvoyé à plus tard, à des commissions qui doivent faire des rapports, à des études qui doivent arriver. On ne sait pas combien va coûter cette prise en charge, on ne sait pas qui va la payer. Est-ce que ce sera une prise en charge par un fonds pour les seuls travailleurs des bananes, ou est-ce que ça va s'étendre à tous les habitants qui sont exposés au chlordécone depuis plus de 30 ans? Donc tout ça reste flou.
6: Un flou opérationnel auquel la ministre des Outre-mer promet d'apporter une réponse, puisqu'une mission d'inspection sur cette question a été lancée. Ses membres vont se rendre prochainement en Guadeloupe et en Martinique. Leur rapport est attendu, selon la ministre, dans les tout prochains mois.
0: Baptiste Coulon du Service France de RFI. RFI bientôt 8h10 à Paris, 9h10 à Beyrouth. Beyrouth où l'on vous retrouve, Romain Ozoui, pour une édition spéciale sur la situation au Liban.
8: Merci Marion Casanov.
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0: Merci aux journalistes de RFI, vous êtes de retour sur Radio Intervalle.
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1: Bonjour Clémentine.
2: Bonjour Fabrice.
1: Bienvenue dans nos studios aujourd'hui. Vous allez nous parler d'un sujet qui est la colère. Mais je l'ai vu tout de suite, vous êtes en pleine forme, donc pas du tout en colère, et c'est tant mieux pour nous.
2: Ah, ça, je ne sais pas si je ne suis pas en colère.
1: Alors, c'est une colère qui est bien masquée. Mais c'est vrai que c'est quelque chose qui touche aussi à la colère. On est tout à fait capable de cacher nos émotions, bien sûr.
2: Tout à fait. Il y a des colères extérieures qui se voient, mais il y a aussi des colères internes qui ne se voient pas forcément.
1: Alors, qu'est-ce que vous voulez nous dire à ce propos ?
2: La colère est souvent envisagée comme quelque chose de négatif. C'est vrai qu'elle peut être négative pour les gens qui sont à côté. Vous avez quelqu'un en colère qui casse tout autour de lui. Effectivement, la colère peut être envisagée comme quelque chose de destructeur et de négatif. C'est là qu'on va dire que la colère met hors de soi. C'est souvent lié la colère et être hors de soi. Et cette expression d'être hors de soi indique déjà que la colère, finalement, est un sentiment qui, très souvent, en cache un autre. C'est un moyen de fuir quelque chose, de se mettre en dehors de quelque chose d'autre, comme par exemple la peur. Quand une maman voit son enfant qui traverse la rue en courant et sans regarder, elle a peur. Et son premier sentiment, c'est la peur. Mais généralement, qu'est-ce qu'elle va exprimer quand elle va être de l'autre côté de la rue avec son enfant ? La colère. Très souvent, la colère nous permet de fuir un sentiment qui est trop fort ou de le gérer tout simplement. La colère peut cacher aussi une blessure, une valeur qui a été égratignée. Quand des gens font des choses qui ne vous conviennent pas, qui ne sont pas en accord avec vos valeurs, il va y avoir de la colère. C'est-à-dire qu'à ce moment-là, la colère vous indique un seuil de tolérance. Donc elle vous apprend aussi quelque chose sur vous. C'est Épictète qui disait « Lorsque quelqu'un se met en colère, sache que c'est ton jugement qui te met en colère ». Ça veut dire quelque part que ce n'est pas ce qui est à l'extérieur peut-être qui nous met en colère, mais le jugement que l'on porte sur ce qui est à l'extérieur de soi. Derrière la colère, j'ai constaté qu'il y avait souvent de la peur ou de la tristesse. Et quand les gens posent leur colère, très souvent derrière, il y a des pleurs. Il y a de la tristesse, de la nostalgie. Elle permet de gérer des drames. Des gens qui vont au tribunal pour demander réparation sont des gens souvent en colère, des victimes. C'est normal, mais cette colère, je pense, les aide aussi à gérer et à dépasser une partie de ce qui est la tristesse, la difficulté qu'ils rencontrent.
1: Est-ce que la colère n'est pas du coup un moyen de se protéger ? Il est important de se protéger.
2: Tout à fait. C'est un moyen de se protéger. C'est un moyen de voir les valeurs, jusqu'à quel point on peut accepter ou non quelque chose. Mais la colère, elle peut aussi être tournée contre soi-même. C'est quand on s'en veut de quelque chose, quand on n'a pas réussi quelque chose ou qu'on n'a pas fait ce qu'on devait, on va se mettre en colère contre soi-même. Et là, ça nous permet d'apprendre qu'il y a quelque chose peut-être à réparer, à faire autrement. Donc elle est aussi un moyen d'apprendre la colère. C'est un exutoire, c'est un moyen de libérer aussi parfois trop d'énergie quand toute la journée vous avez, parce que votre métier l'exige, souri à tout le monde, accepter tout un tas de choses avec lesquelles vous n'êtes pas en accord. Peut-être que le soir, quand vous allez rentrer chez vous, dans votre voiture, vous allez vous mettre en colère contre la personne qui est devant vous et qui n'avance pas. Et vous allez décharger toute cette énergie que vous avez accumulée toute la journée. Et dans ce cas-là, elle est positive, la colère, puisqu'elle vous permet de réguler un certain nombre de choses, de vous poser, de respirer.
1: Alors justement, est-ce que l'on peut parler de bonne et de mauvaise colère ?
2: Je vous dirai à chaque fois, je crois, la même chose pour tous les sentiments. C'est qu'il y a un aspect positif en chaque chose et un aspect négatif et que ça va dépendre de comment la colère est gérée, quelle est sa motivation, comment elle s'exprime. Si vous exprimez votre colère en criant, si vous exprimez votre colère en cassant tout ou en tapant le voisin, ou si vous exprimez votre colère en... La colère vous permet de dire des choses qu'autrement vous ne dites pas. C'est totalement différent. Donc elle a un aspect positif, elle a un aspect négatif. Mais de toute façon, je crois que tout être humain, à un moment de sa vie, connaît la colère. Elle fait partie de l'humain, la colère. Elle permet aussi d'avancer. C'est parce qu'il y a des gens en colère que parfois la société avance, parce qu'ils manifestent cette colère.
1: Est-ce qu'il est nécessaire à ce moment-là de porter un regard sur soi pour voir ce que nous faisons de notre colère ?
2: Oui, je crois que c'est d'apprendre à la contrôler, en tout cas, déjà. Ne pas faire des choses que l'on regrette après et qui nous mettront en colère contre nous-mêmes. C'est apprendre à la contrôler, mais veiller à quand même l'exprimer d'une façon qui soit acceptable, correcte, mais c'est bien aussi de l'exprimer. Parce que je crois qu'une colère qui est rentrée trop longtemps, elle est destructrice à l'intérieur. Et à un moment donné, elle va s'exprimer par des problèmes physiques, hein, de l'eczéma, du psoriasis, ou je ne sais trop quel autre moyen. C'est ce qu'on va appeler quelque chose de psychosomatique, ou elle peut être même destructrice. Il y a des gens qui vont se suicider à force d'avoir emmagasiné un tas de choses avec lesquelles ils n'étaient pas en accord et qui, à un moment donné, se trouvent, entre guillemets, coincés, ne savent plus comment faire. Et voilà, je crois que la colère, il faut l'exprimer, c'est bien de l'exprimer, mais on peut l'exprimer peut-être en écrivant ou en parlant tout simplement. Et puis surtout, ne pas attendre qu'elle soit arrivée à un seuil important. C'est au fur et à mesure libérer les choses. Le conte de la princesse et du petit pois, c'est tous les soirs éliminer tout ce qui nous ennuie et qui nous empêcherait peut-être de dormir bien et d'accumuler de la colère. Donc c'est libérer au fur et à mesure, ne pas attendre qu'il y ait un seuil de tolérance qu'on ne maîtrise plus.
1: Nous allons essayer de suivre votre conseil. Clémentine, merci beaucoup. À la prochaine fois.
2: Merci Fabrice.

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1: Bonjour à toutes et à tous et bienvenue sur Radio Intervalle pour ce moment d'information locale. La température a baissé et c'est un week-end dédié à l'environnement qui se profile. Dans quelques instants, nous parlerons du festival ACT qui va avoir lieu à Saint-Gilles. Mais tout d'abord, un petit tour d'horizon des rendez-vous au jardin qui se tiennent également ces 5, 6 et 7 juin. Dans l'agglo d'Alès, de nombreux événements vous attendent, comme par exemple une exposition d'artistes au domaine de la Batéjade, des visites commentées des terrasses du Bosquet, visites commentées également avec l'ethnobotaniste Alain Renaud au jardin ethnobotanique de Maison-Rouge à Saint-Jean-du-Gard, à la Bambouserie, atelier de percussion sur des instruments en bambou, visite du verger conservatoire de la Maison de la Figue à Vézénobre, déambulation à Sandras au jardin médiéval de l'abbaye. Et puis dimanche, Maison Rouge vous proposera deux films documentaires sur le milieu aquatique Cévenol et les menaces qui pèsent sur lui. Enfin, pour terminer, un concert de Pousse Bambou Orchestra à la Bambouserie ce dimanche à 11h et à 15h. Les rendez-vous au jardin, c'est un événement national que vous pouvez retrouver sur le site rendez-vous au jardin au pluriel et tout attaché .culture.gouv.fr. Si vous êtes un peu plus au sud du Gard, ne manquez pas ce week-end le festival ACT. On en détaille l'esprit et le programme avec Henri-Luc Camplot, directeur du Château d'Espéran du ministère de la Culture.
2: ACT, ça veut dire agir en Camargue, territoire des coacteurs, et c'est un festival qui s'intéresse effectivement à promouvoir la protection de la biodiversité et à permettre de faire parler et échanger tous ces acteurs, tous ces éco-acteurs et éventuellement, évidemment, toutes les personnes intéressées par ces problématiques.
1: Donc 3 jours de festival et différents partenaires pour l'organiser.
2: 3 jours de festival. Alors le vendredi, c'est tourné vers les écoles. Donc il y a 300 enfants qui viennent pour parler de ces questions-là. Et donc c'est en collaboration avec de nombreuses écoles du territoire autour de Saint-Gilles. Donc ça, c'est pour l'éducation artistique et culturelle. Et l'inauguration a lieu le vendredi soir à 19h. Et après, effectivement, le lendemain, samedi, dimanche, on a tout un ensemble de choses qui se passent au Château d'Espéran.
1: Ces animations seront gratuites ?
2: Tout est gratuit, effectivement. Toutes les manifestations sont gratuites. Les festivals, la musique, le cinéma, tout est gratuit.
1: Parlons justement de ces animations qu'il va y avoir pendant 2 jours, donc samedi et dimanche au Château d'Espéran. Quels seront les temps forts ?
2: Vendredi soir, il y a quelque chose d'intéressant à partir de 19h, puisqu'on a une agora où on va parler des jardins. Un moment intéressant, je pense. Et puis après, il y aura un temps de convivialité avec une création collective où on invite les gens à venir partager un repas avec nous et à parler, imaginer des choses autour de la thématique de cette année qui est l'amitié. Donc cette année, on réfléchit sur la notion d'amitié. Et donc, on propose à qui veut bien venir participer sous forme de soit d'interview, de texte, de photographie. Et il y aura à ce moment-là une projection sur le château du travail ou des choses qui se seront dites autour de ce repas. Ça, c'est le vendredi soir. Et par contre, le samedi et dimanche, alors il y a plein de choses, mais il y a effectivement un village d'éco-acteurs et un marché aux puces qui se tient pour l'ambiance générale, en fait. Et pendant toute la journée, il y a de la musique à des agora, des performances artistiques. Et donc là, il faut regarder un petit peu le programme parce que je ne peux pas trop dire tout, sauf à vous donner quelques repères. Par exemple, le samedi soir à 22h, dans la cour du château, il y a un cinéma en plein air avec un magnifique film qui s'appelle Le robot sauvage. C'est vraiment un très très beau film qui parle d'un robot au contact avec la biodiversité. Après, le samedi dans la journée, il y a par exemple de la musique avec Olympe Asso-Otto, qui est une jeune femme que l'on connaît, je pense, puisqu'elle a participé à The Voice, fut un temps, et elle a une magnifique voix de jazz, en fait. C'est une magnifique chanteuse et qui sera là pour différents moments. Voilà, le samedi, il y a ça. Et il y a aussi Tarakana, donc qui est un groupe partenariat que nous avons avec les Suds d'Arles. C'est de la musique kabyle en fait. Donc c'est un groupe avec une jeune femme kabyle qui chante et avec des musiciens contemporains qui viennent animer ce moment précieux.
1: Donc des moments festifs et culturels et puis d'autres moments davantage où on prend le temps de réfléchir.
2: C'est ça. Alors pour réfléchir, par exemple. Alors le Château d'Espéran, en fait, c'est pour ça d'ailleurs qu'il a organisé ce festival, c'est que c'est la première institution de l'État à avoir signé une obligation réelle environnementale. Cette obligation environnementale dit toute l'importance que le vivant a pour nous et elle pose le vivant au cœur de ses missions. Donc cette obligation réelle environnementale, on va en parler pendant une agora. On va pouvoir expliquer les enjeux et les objectifs que nous nous fixons et on fera ça avec un autre signataire d'ORE, la société Clarins en fait, qui s'est installée à Saint-Gilles et qui a acheté un domaine et qui va produire des essences naturelles et ils ont signé une obligation réelle environnementale pour également s'engager dans la protection de la biodiversité. Donc il y aura comme ça un échange entre une entreprise privée et une institution culturelle qui vont parler de cette nécessité de protéger l'environnement et la biodiversité.
1: En parallèle de tout ça, il y aura aussi des sorties nature, des séances bien-être qu'on ne va pas tout détailler, mais on peut renvoyer nos auditeurs vers un site internet.
2: Il y a un site alors qui est très très à jour et qui montre tout le programme qui est très très riche et c'est facile à retenir, c'est www.acte.bio, donc acte.bio. Et là, tout le programme s'affiche.
1: C'est tout simple, on n'hésite pas à venir en famille aussi à ce festival.
2: Oui, c'est un festival vraiment dédié, d'abord, je vous le rappelle, la thématique, c'est l'amitié. Toutes ces formes, donc c'est un temps de repos où on vient tranquillement en famille, discuter avec qui on veut, prendre du temps, s'allonger dans l'herbe et se détendre en fait. Donc c'est effectivement un temps, un moment de partage et d'amitié qu'on souhaite inaugurer et faire ensemble le samedi et dimanche.
1: C'était Henri-Luc Camplot du château d'Espéran à Saint-Gilles qui hébergera le festival Acte ce week-end. Enfin, si vous êtes plus du côté de l'Hérault, vous pourrez célébrer 40 ans de bio en Hérault au domaine de Restinclière à Prades-le-Lez ce dimanche. C'est la fin de ce moment d'information locale sur Radio Intervalle. Merci d'avoir suivi et très bonne journée à toutes et à tous.
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0: La météo dans le Gard et en Lozère sur Radio Intervalle. La température est retombée. Encore une perturbation attendue pour ce jeudi. Puis le soleil revient. En Lozère, ce mercredi 3 juin, quelques nuages le matin, puis un ciel voilé l'après-midi. Il souffle un peu de vent de nord-ouest, surtout le matin, et les températures passent en dessous des moyennes pour la saison. Attendez ce mercredi 7 à 13 degrés pour les minimales, l'après-midi 15 à 24 degrés, 19 à Langogne, 21 à Mende, 24 à Florac. Ce jeudi en Lozère, les averses sont nombreuses dès le matin, avec encore quelques éclaircies dans le sud-est, mais ça ne dure pas. L'après-midi, la pluie gagne tout le département. Elle cesse progressivement en cours de soirée. Quelques rafales de vent d'ouest jusqu'à 65 km/h. Et enfin, côté température, attendez des minimales de 6 à 14 degrés. En journée, 12 à 21 degrés, 17 à Langogne, 19 à Mende, 20 à Florac. Pour la fin de la semaine en Lozère, les températures remontent progressivement jusqu'à dimanche sous le soleil. Ce mercredi, dans le Gard, le soleil domine et quelques rafales de vent se font sentir sur le littoral, les Gouales et la vallée du Rhône. Pour les températures, des valeurs de saison, 11 à 15 degrés pour les minimales, en journée 20 à 30 degrés, le maximum pour Nîmes. Ce jeudi, dans le Gard, le ciel est voilé le matin. L'après-midi, des averses modérées tombent sur tout le département, avec quelques coups de tonnerre possibles vers Bagnols-sur-Cèze. Le vent se lève l'après-midi de direction variable. Il souffle jusqu'à 65 km/h. Enfin, les températures minimales ce jeudi vont de 11 à 16 degrés dans le Gard. Au meilleur de la journée, il fait entre 19 et 29 degrés. Pour la suite dans le Gard, le temps est ensoleillé et l'ambiance se réchauffe peu à peu. C'était Estelle, merci d'avoir suivi ce point météo et à bientôt sur Radio Intervalle.
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1: Aujourd'hui, le mot oppression. Corinne, bonjour.
2: Bonjour Gilles.
1: L'oppression, c'est ce que nous n'aimons pas ou n'aimerions pas vivre. Cela peut arriver, par exemple, une oppression au niveau de la respiration, c'est très difficile.
2: Oui, c'est un mot, rien que de l'entendre, on est déjà mal.
1: Oui.
2: C'est vrai ?
1: Oui, c'est vrai.
2: Et oui, il y a donc déjà une dimension physique, j'ose pas dire médicale, c'est peut-être... Mais quand on se sent opprimé, écrasé, oui, on n'arrive plus à dégager assez la poitrine pour respirer.
1: On respire pas assez.
2: Oui.
1: Oui. L'oppression est donc un mot qu'on aimerait éviter.
2: Et au sens abstrait du terme, c'est exactement la même chose. C'est cette chose qui nous écrase et qui fait qu'on ne peut pas se redresser, qu'on est...
1: Ah, Multiple d'oppression, comme vous le disiez. Manque de liberté, on est oppressé.
2: Complètement opprimé, à ce
1: moment-là. Opprimé aussi, oui, opprimé.
2: Il y a plusieurs mots qui tournent là, qui sont très, très déplaisants, les uns comme les autres, et qui cachent aussi parfois, ou qui expriment parfois des drames humains, les drames de personnes ou de peuples épouvantables.
1: L'oppression aussi psychologique, le harcèlement qui peut exister dans une famille, dans un cadre professionnel.
2: Bien sûr, c'est finalement tout ce qui nous empêche de vivre librement et de donner le meilleur de nous-mêmes.
1: Alors, l'oppression, c'est un terme que l'on trouve dans la Bible, que l'on trouve assez souvent. L'oppression de personnes, l'oppression d'un peuple aussi.
2: Oui, parce que je dirais que tout au long de son histoire, le peuple de la Bible, le peuple d'Israël, oscille entre des périodes de liberté, d'indépendance, d'autonomie, et des périodes beaucoup plus négatives, d'oppression ou de guerre ou de difficulté ou de, voire pire, déportation, esclavage. Donc c'est une réalité, l'oppression est une réalité pas permanente heureusement, mais qui revient à plusieurs reprises dans l'histoire biblique et donc dans les textes bibliques.

0: dépression synonyme aussi de souffrance, d'incapacité, comme vous le disiez tout à l'heure, de vivre un véritable épanouissement. C'est le cas du peuple donc de la Bible, le peuple d'Israël, dans les premiers temps en tout cas de l'histoire de la Bible.
1: Alors ce qui est très, très intéressant, et je pense que c'est une clé de compréhension de la Bible dans son ensemble, c'est que la naissance du peuple d'Israël, en tant que peuple, se fait dans un arrachement à l'oppression. Et l'oppression en question, à l'époque, il s'agissait de l'esclavage dans le pays d'Égypte. Les tout premiers Israélites, les descendants d'Abraham, d'Isaac et de Jacob, mais à un moment où ils n'étaient qu'une poignée d'individus, sont venus en Égypte pour y survivre parce qu'il y avait des famines importantes là où ils étaient. Et puis, au début, il y avait un bon accueil, mais ça s'est dégradé violemment, puisque ça a fini par une période relativement longue d'esclavage, où un peuple entier, le peuple d'Israël, était donc asservi par les Égyptiens, à faire des travaux d'esclaves, des travaux de toutes sortes, complètement épuisants, complètement éreintants, que maintenant on confie à des machines. Mais à cette époque, c'était des hommes qui faisaient cela, quitte à en mourir, quitte à être battu, maltraité et n'avoir aucune forme de liberté, bien évidemment. Donc ça, c'est la réalité de ce peuple au moment où il naît, où il se fonde en tant que peuple d'Israël.
0: Et puis arrive Moïse. Alors, effectivement, Moïse ne va pas tout changer, mais le Dieu de la Bible va se révéler à Moïse. Dans un texte de la Genèse, et je vais commencer peut-être la lecture, Corinne, dans l'Exode, oui, effectivement, et au chapitre 6, où il est dit « C'est moi le Dieu de ton père, le Dieu d'Abraham, d'Isaac et de Jacob. Moïse se cacha le visage, car il craignait de diriger ses regards vers Dieu. Et l'Éternel dit « J'ai bien vu la misère de ton peuple qui est en Égypte, et j'ai entendu son cri à cause de ses oppresseurs, car je connais ses douleurs. » Donc là, on a quand même une information.
1: Voilà, on a le mot oppresseur, vous
0: oui,
1: avez remarqué.
0: Oui, c'est vrai. C'est la première fois que je le remarque, d'ailleurs. Oui,
1: oui. Oui. C'est bien l'idée. Mais évidemment, ce sont des esclavagistes. Alors, bien sûr, qui sont ce qu'il y a de mieux comme oppresseurs. Hein, ce qu'on fait à peu près de plus terrible comme oppression. Même si, à l'époque, il était habituel, pour à peu près tous les peuples, d'avoir des esclaves. C'était bien quand on était ceux qui dominaient,
0: oui, bien sûr.
1: Mais beaucoup moins bien quand on était le peuple
0: comme
1: opprimé.
0: Comme toute injustice, bien
1: tout
0: sûr.
1: À fait, oui. Tout à fait. Et alors Dieu, c'est à peu près la première révélation de Dieu. Il se présente comme étant celui qui a vu et qui a entendu, qui a vu la misère du peuple d'Israël en Égypte et qui a entendu ses plaintes, ses gémissements, ses larmes, ses cris.
0: Alors ça, c'est intéressant quand même. On a l'impression que ce Dieu est quand même sensible.
1: Exactement.
0: Et en même temps, il passe par Moïse pour en parler. Dieu sait bien ce qui s'est passé, puisque ça a duré longtemps, cet esclavage. Pourquoi attendre si longtemps?
1: Alors là, il y a quelques réponses, ébauches de réponses bibliques à cette question très difficile. Et c'est vrai que c'est une question à laquelle on se heurte en permanence. Pourquoi les souffrances et pourquoi durent-elles autant? Si Dieu peut nous en délivrer, pourquoi ne le fait-il pas plus vite? Là, c'est la colle absolue. C'est quelque chose qui nous échappe complètement. Est-ce qu'il était utile de passer par cet esclavage pour mieux comprendre certaines choses, pour comprendre l'importance peut-être de la liberté? On disait une fois dans une émission précédente que c'est quand on est malade qu'on comprend l'importance de la santé. C'est peut-être quand on est esclave qu'on comprend tellement mieux, tellement bien l'importance de la liberté et qu'après on sera peut-être plus disposé à respecter la liberté des autres aussi.

0: oppression signifie qu'il y a des oppresseurs et des oppressés. Il vaut mieux bien choisir son camp, mais dans tous les cas, on est quand même coupable ou victime. C'est quand même plutôt dommage. Et là, il semble que ce Dieu de la Bible se présente comme celui qui vient nous délivrer de l'oppression, ou délivrer ce peuple à l'époque de l'oppression.
1: C'est une grande et essentielle description de Dieu dans toute la Bible. Alors là, ça va éclater dans cette histoire-là où le peuple va quitter l'Égypte. Le peuple d'Israël va quitter l'Égypte dans une succession de miracles et d'interventions divines très fortes. Donc c'est là que c'est le plus fortement exprimé, certainement. Mais tout au long de la Bible, Dieu est le libérateur. Parce que on n'est pas toujours esclave des Égyptiens. Mais on vit toutes sortes d'oppressions, d'esclavages. Parfois, on s'est créé nous-mêmes des situations dont on devient complètement esclave. Ça existe aussi. Et Dieu se présente à nous comme il s'est présenté à Moïse, comme celui qui voit là où on est, et c'est pas toujours joli, et qui veut nous en faire sortir, nous en libérer. C'est la grande définition de Dieu.
0: Mais pour se sentir oppressé, il faut bien comprendre dans la situation dans laquelle nous nous trouvons. Et pour demander un libérateur, il faut accepter aussi son intervention, comme il le fait avec le pays d'Israël, le peuple d'Israël.
1: Exactement. Alors là, c'était peut-être assez facile parce qu'ils étaient esclaves et maltraités, donc ils se rendaient assez bien compte de leur oppression. Encore que ce n'est pas si évident, parce que quelques mois après, alors qu'ils ont été libérés, je vous dis, dans une succession d'événements extraordinaires et miraculeux, ils sont donc libérés, ils sont tous ensemble, ils ne sont plus en contact avec les Égyptiens, et pourtant, ils se plaignent auprès de Moïse, leur chef, ils se plaignent et ils regrettent, pas exactement l'esclavage égyptien, mais la nourriture qu'ils avaient quand ils étaient en Égypte, et puis que c'était mieux, et puis qu'ils avaient des oignons, apparemment ça devait être un régal, et de la viande, et maintenant ils ont plus ça, et ils se plaignent. Alors, très curieusement, d'une manière symbolique, on peut ne pas se rendre compte correctement de l'état d'esclavage ou d'oppression dans lequel on est. Et la libération que Dieu veut opérer dans nos vies n'est pas toujours facile, n'est pas toujours évidente, parce qu'on y résiste nous-mêmes. Et parce qu'il y a certains aspects de notre esclavage ancien qui nous manquent et qu'on voudrait bien retrouver. Ce qui est paradoxal. On pourrait croire qu'on va se réjouir d'accéder à une liberté toute nouvelle et toute bienfaisante. Eh bien, c'est pas si évident et on résiste nous-mêmes, bien souvent, étape par étape. On s'améliore au fur et à mesure avec le temps, mais il y a des rechutes où on a envie de régresser vers ce qui était finalement si néfaste pour nous, quand même. Et on trouve là aussi tout un cheminement qui est présent dans toute la Bible, de faire trois pas en avant, deux pas en arrière. Deux pas en avant, un pas en arrière. On progresse quand même au total, mais avec beaucoup, beaucoup d'hésitation et de retour.
0: Oppressés, nous le sommes tous. À nous de choisir, par contre, bien souvent, la libération. C'est le message de la Bible, c'est ce que vous disiez, c'est le message de Jésus-Christ.
1: Complètement. Lui aussi s'est battu pour faire tomber toutes sortes de chaînes individuelles, sociales, religieuses, spirituelles, dans notre relation avec nous-mêmes, avec Dieu, avec les autres. C'est son grand message, la libération.
0: Choisissons donc la liberté, liberté intérieure. C'était donc Corinne Egas qui nous proposait le mot « oppression ».
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1: Je vous mets au défi de travailler autour d'une thématique difficile, liberté. Eh bien, c'est ce qu'ils ont fait au Salon du Livre d'Alès. C'est passeur de livres, c'est du 4 au 6 juin prochain. Et on va demander à l'organisateur, il s'agit de Franck Belloir. Franck, difficile, liberté, c'est un devoir de philo.
2: Oui, alors c'est vrai qu'effectivement, il y a un aspect philosophique dans cette question, mais pas que, hein, puisqu'il y a aussi des questions qui touchent à la sociologie, à l'histoire, comment la liberté a été vécue dans l'histoire, et ça touche aussi évidemment à des questions politiques, ou plus exactement géopolitiques.
1: Et d'ailleurs, vous avez un invité, Pierre Aski, alors qui sera en dialogue, mais il sort un ouvrage, et là c'est intéressant, La fin d'un monde, évidemment, on n'est pas dans une approche prophétique, mais bien la fin de notre époque, peut-être d'une façon de réagir, un état d'esprit, une façon de vivre ensemble. Intéressant le sujet.
2: Oui, on a la chance cette année d'avoir quelques beaux noms qui viennent au festival, et notamment Pierre Aski, qui est chroniqueur sur France Inter tous les matins, qui fait une chronique géopolitique, qui est d'une limpidité extraordinaire, et puis d'une sobriété dans ses analyses. La fin d'un monde, c'est évidemment en particulier la fin de ce monde, de cet équilibre qu'on a connu après la Seconde Guerre mondiale, ce nouveau monde mis en place par les Américains et les Russes, et accompagné des Anglais, des Chinois et des Français. Et cet équilibre qu'on avait vu est en train de disparaître, ces alliances classiques est en train de disparaître. On le voit notamment avec l'effet Trump et ces mouvements de bascule, et puis avec la guerre d'agression de Poutine en Ukraine. Et d'ailleurs, il sera question un peu plus particulièrement, mais pas seulement, de cette guerre, puisque cette rencontre, il y aura Pierre Aski, mais il y aura aussi André Markowitz, dont on a parlé dans une autre chronique, puisque André Markowitz est traducteur de poésie, spécialiste de russe et spécialiste de l'Ukraine, et il fait des chroniques sur Facebook tous les jours, où il a parlé et continue de parler de la guerre en Ukraine. Donc il sera là aussi pour dialoguer avec Pierre Aski.
1: Sur ce sujet précisément, parce que c'est quand même beaucoup plus large, la fin d'un monde.
2: Exactement, sur ce sujet précisément, sur l'Ukraine, mais ils aborderont en même temps évidemment tous les points de contact délicats aujourd'hui dans tout l'espace géopolitique mondial.
1: Et on rappelle l'horaire quand même pour cette rencontre à Alès. On rappelle aussi que ça a changé de lieu, donc vous serez dans la rue juste en face de l'ancien cinéma, rue Carnot je crois.
2: Voilà, avenue Carnot pour le Salon du Livre, et puis la rencontre, elle, sur la géopolitique avec Pierre Aski et André Markowitz, ce sera le samedi soir à 20h30 au Capitole.
1: Voilà, au Capitole, à noter. Merci à vous. On rappelle que c'est donc du 4 au 6 juin, ce festival Passeur du Livre. C'est la 4e édition ?
2: Ce sera la 5e édition.
1: Voilà,
2: donc on avance tout doucement.
1: Ah, c'est important pour pouvoir pérenniser tout cela. Merci.
2: Merci.
1: Franck Belloir, je rappelle que vous êtes l'organisateur du Festival du Livre à Alès Passeur de Livre.
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1: Alors me voici devant les arènes d'Alès pour un festival. C'est la 7e édition, s'appelle À l'essentiel. Et je suis avec l'organisateur Pascal. Bonjour Pascal.
2: Bonjour.
1: Comment on pourrait décrire ce festival en quelques mots ?
2: Voilà. À l'essentiel, en fait, c'est l'idée de venir ou de revenir à l'essentiel. Et c'est les chrétiens qui se rassemblent pour rencontrer tout le monde, et pas que les chrétiens, donc pour écouter de la bonne musique, et puis pour passer du temps ensemble, il y a un temps de restauration, et pour parler de l'essentiel, et l'essentiel pour les chrétiens, c'est Jésus, quoi. Donc on a plein de chanteurs de très bonne qualité, ça c'est vraiment, ça fait partie de l'essentiel, qui vont venir. Ce soir, il y a Héritage, et puis Tendri et Konosko. C'est pas très connu des non-croyants, mais c'est très connu chez les chrétiens. Et les non-croyants qui oseront entrer dans ces arènes, je pense qu'ils vont avoir un choc, une bonne surprise musicale. On espère qu'au-delà de la bonne musique, ils entendront aussi un message intéressant.
1: Oui, parce que c'est vraiment des professionnels qui viennent en spectacle pendant ces 3 jours.
2: Ouais, c'est ça. Le groupe Héritage, là, c'est Sébastien Damré et Jimmy Lahaye. C'est vraiment des musiciens professionnels de grande qualité, nous on aime beaucoup. Ils reprennent des vieux cantiques qui sont très anciens et ils les reprennent à la sauce jazz, pop. C'est vraiment très très beau. Et nous, on se régale, quoi.

0: partout.
1: Donc on espère que en entendant même la musique en dehors des arènes, il y a des gens qui vont rentrer, ils vont dire mais qu'est-ce que c'est?
2: Donc beaucoup d'ambition pour ce festival. C'est la 7e édition, c'était quoi l'origine?
1: Alors l'origine c'était en 2014 et c'est une idée de mon épouse. Donc quand on dit que je suis organisateur, c'est un peu faux et un peu vrai. C'est elle qui a vraiment eu l'idée, c'est elle qui m'a aidé beaucoup à organiser. Après il y a eu une autre équipe et c'est né comme ça. Un événement dans la ville d'Alès, si possible dans les arènes. Nous, on a une association à l'Aquarium à Chanson où on fait des concerts avec des chorales d'enfants, une chorale d'enfants. On a dit, écoutez, on porte tout, on prend le risque financier. Et si vous venez, on est super contents. Si vous venez pas, on le fait quand même. Donc après, dans les années qui viennent, si on arrive à le relancer, à le pérenniser, on espère que de plus en plus, les églises seront mobilisées pour préparer avec nous. Voilà.
2: Donc le public cible, c'est quoi? Les ados, les enfants, les familles?
1: Ouais, c'est les jeunes, beaucoup. Mais on veille à ce que la première partie de soirée soit toujours familiale. Vraiment, le groupe Héritage, c'est familial. Je crois que presque tout le monde aime et même les jeunes aiment. Et les deuxièmes parties de soirée, à chaque fois, sont un peu plus jeunes. Donc, c'est de la musique plus gospel urbain, un peu de rap. Mais honnêtement, on a choisi des artistes que des personnes plus âgées peuvent aimer. Je crois vraiment. Hein, parce qu'il y a des paroles qui sont intéressantes, parce que la musique, c'est pas que du boum-boum.

0: Donc c'est vraiment notre cible, les jeunes chrétiens et les jeunes qui cherchent un sens à leur vie ou qui aiment la bonne musique. Et on espère que les autres viendront aussi. Voilà.
1: Qu'est-ce que la foi chrétienne, dans un festival comme celui-là, porte comme message à notre monde contemporain aujourd'hui ?
0: Ouais, sur ce festival, en fait, on va mettre un accent particulier sur la liberté, quoi. Je pense que la liberté, c'est de connaître Dieu, de comprendre ce qu'il veut, et ça change notre vie. Et du coup, on veut annoncer ce message de liberté. Et on va parler aussi de pays où il y a des difficultés de liberté par rapport à la foi chrétienne, mais aussi les autres religions. Donc le fil rouge cette année, c'est la liberté. Je pensais être

0: et on espère aussi que les gens vont voir qu'un rassemblement chrétien, parfois, c'est un peu différent, quoi. Il y a quand même une ambiance qui devrait être sympa, avec beaucoup d'amour, beaucoup de respect. Je crois pas qu'on ait des bagarres, je crois pas qu'on ait des tensions, je crois pas qu'il y ait des gens qui crient, même si la musique leur plaît pas. Et on espère que cette ambiance-là, les gens vont la sentir et qu'ils vont être touchés. Comme s'ils rentrent dans une église et ils voient que les gens ont beaucoup d'amour entre eux, on espère qu'ils vont sentir ça dans le festival aussi, quoi.
1: Quand on parle de liberté, je reviens sur ce mot-là, c'est par rapport à quoi ? Aux addictions, par rapport aux persécutions dans le monde. Ouais. Quels sont les problèmes vraiment concrètement que vous cherchez à mettre en lumière aujourd'hui ?
0: Alors Jésus, il a dit la parole la plus belle, il a dit « Vous connaîtrez la vérité et la vérité vous rendra libre ». Donc en fait, nous on part du principe, parce que Jésus l'a dit, que c'est important de chercher la vérité sur le bien, le mal, chercher la vérité sur le sens du monde, sur l'origine du monde. Et quand on trouve cette vérité-là, on n'est pas sûr de tout le temps, hein, dans ce que dit la Bible et dans ce que dit Jésus. Mais quand on trouve la vérité sur le salut, eh bien, on se sent libre et on est vraiment libre. Après, ça se décline avec ce que tu as dit, hein, sur la liberté par rapport aux addictions, la liberté par rapport à la persécution. Mais l'essentiel, c'est connaître la vérité. Donc la question de la vérité. La vérité.

0: Donc on rappelle que c'est la septième édition de ce festival à l'essentiel, avec des concerts, des manifestations. Il y a quoi comme animation encore, Pascal?
1: Alors demain matin, samedi matin, 10h à midi, il y a une course. Il y a trois petites courses pour les enfants, pour les préados, pour les adultes. C'est pour soutenir le festival et l'association Portes Ouvertes qui s'occupe des chrétiens persécutés. Dimanche, c'est un peu spécial puisque c'est un culte. Alors un culte, c'est ouvert à tous, c'est pas que pour les chrétiens. Et ce sera un culte très musical.
0: Voilà, et donc on rappelle que c'est entièrement en participation libre. On vient, on rentre.
1: Exactement. Si on veut pas donner, on donne rien. Si on a rien, d'ailleurs, on donne rien. Si ça nous plaît qu'on veut donner, ben on est très heureux que vous nous souteniez. Mais on a vraiment envie, on tient à ce principe de libre participation pour que les gens en difficulté assistent quand même à un beau festival et pour que les gens qui sont à l'aise ben, puissent les aider à vivre ce temps-là et puissent nous aider à l'organiser. Quoi. Voilà.
0: Voilà. Et bien, j'arrive devant l'entrée des arènes. Et effectivement, il y a des jeunes qui sont là pour l'accueil. Je suis avec
2: Bastien
0: et
2: Thomas.
0: C'est quoi votre rôle aujourd'hui?
2: Eh ben nous, alors, on est là pour accueillir les gens. Donc on va, vous voyez, on distribue des petits bracelets, comme ça on peut compter nous de notre côté. Et donc on va veiller aussi à la sécurité. Normalement tout devrait bien se passer, mais voilà, on sait jamais.
0: Et vous êtes des bénévoles?
3: C'est ça, exactement.
0: Comment vous avez voulu vous investir sur à l'essentiel?
3: Eh bien, tout simplement parce que, par exemple, moi, mon père, il a déjà fait des éditions d'avant. Et puis moi, j'aimerais bien y participer une fois. Et là, ça me fait juste plaisir d'y participer.
0: Et tu chantes, tu danses, tu fais de la musique?
3: Non, juste moi, je vais aider à la sécurité aujourd'hui.
0: Ouais, c'était costaud, je vois, donc c'est pas mal, ça.
3: Ouais. Et demain, j'aiderai à la vente de restauration, et voilà.
0: Ok. Donc, je rencontre aussi Evody, qui fait partie de l'organisation, qui est organisatrice. Et aussi, vous gérez une chorale, qui s'appelle la chorale Aquarium, qui va participer à ce festival. On en dit quelques mots de cette chorale?
4: Alors, la chorale aquarium, c'est peut-être un peu original comme nom. Pourquoi aquarium? Ça fait référence aux petits poissons et c'est un symbole chrétien que les premiers chrétiens utilisaient pour se reconnaître. Donc, on a voulu partir sur ça. Et cette chorale, elle est née il y a déjà plusieurs années. Les camps, on a commencé à faire des camps, des colonies, quoi, en 2014. Et depuis, on fait des spectacles, des tournées.
0: Avec les enfants. Quel âge environ?
4: Alors, en gros, les enfants des camps ont entre 6 et 16 ans. 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

0: Bonsoir, vous êtes venu pour ce festival et je vois que vous vous faites prendre en photo avec les artistes. Ça vous intéresse particulièrement? Comment ça se fait?
1: En fait, je les ai connus sur les réseaux parce que moi, je suis chrétienne de pas très longtemps. Donc, j'ai connu leurs chansons sur les réseaux sociaux. Ouais. Donc voilà, je voulais voir.
0: Elles vous ont touché ces chansons? Vous les trouvez chouettes, sympas, engagées?
1: Engagées, ouais. Et je dirais pas chouettes, mais en tout cas, il y a un vrai message de paix et d'amour.
0: C'est-à-dire, il dit quoi ce message?
1: Il dit plein de choses. Hein, et il parle de Jésus essentiellement et de l'amour en réalité, qu'on doit s'aimer les uns les autres.
0: Comment ça se fait que vous soyez intéressé à ce message, vous?
1: Parce que moi, j'étais dans l'ésotérisme et Dieu est venu me récupérer.
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Il s'agit de l'unique salon de coiffure du village. 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La clientèle est locale et touristique. De début mai à fin septembre, l'offre est complétée par la vente de produits coiffants. Le bail commercial est de 500 € par mois, sans taxes, et le fonds de commerce est en vente au prix de 38 000 €. 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

0: 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E bonjour Martín.
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1: Eh bien, c'est de Meirano, mais j'ai oublié de dire, c'est bien contente de vous retrouver sur la zone donc de Radio Interval et merci, Gelestello, de m'avoir convidado pour aquelle session.
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0: 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Et Martine Michel, qui est toujours ici, nous va les dire une autre texte d'autour.
1: Eh bien, si vous les avez, on a écouté un texte et un poème de la Josie Guillot. Josie Guillot est nascue en 1954 à Clermont-d'Auvergne. Donc, c'est une poétesse qui est périguée et une mitaine sociale marquée par la paysannerie. A toujours écrit en langue d'oc la poésie. Perdre la langue, per elle, serait perdre la marque de hautain, la verta de la vide. Les racines sont d'importance, la perte d'une langue qu'à cause la perte d'une identité. 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
0: Merci pour la Martino Michel pour aquelles 12 premiers textes de Feno et se retrouveraient l'éoulet ou pour en l'égide à autres.
1: Eh bien, sera un grand plaisir. Adieu Estelle.
0: Adieu
1: au monde.
0: À la semaine qui vient. Venez d'escouta Trosses de Literature Occitane en B. Martine Michel.
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1: Amis auditeurs, bonjour. Alors cette semaine, j'aimerais vous présenter un genre musical qui vient des États-Unis. Donc c'est le bluegrass. Et le bluegrass, on l'appelle comme ça par rapport à son fondateur, Bill Morrow, qui est issu d'une ville qu'on appelle Rosine, Kentucky. Et on dit de cette ville que le ciel donne à l'herbe des reflets bleus au moment du coucher du soleil. Alors c'est une musique qui a plusieurs influences, américaine avec le blues et le country, et surtout européenne avec la musique celtique. C'est une musique qui utilise des instruments à cordes, acoustiques, comme le banjo, la mandoline, la contrebasse, le violon, la guitare. Et les voix chantées sont très très importantes et ça s'approche quelquefois du gospel. Donc voilà, j'aimerais vous faire écouter une chanson qui s'appelle « I Will Fly Away » et qui est interprétée par Alison Krauss.

0: Alors cette chanson est issue de la bande originale du film Oh Brother des frères Coen qui est sorti en 2000. Et c'est grâce à ce film que maintenant le bluesgrass est redevenu un peu à la mode.
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2: Bonjour à tous. Il serait impossible d'éternuer en gardant les yeux ouverts. Mais cette idée a-t-elle un fondement scientifique ? En réalité, c'est suffisamment difficile et rare pour que cela ressemble à une règle générale. L'éternuement est un réflexe de défense du système respiratoire. Il est déclenché lorsque les muqueuses du nez sont irritées par des particules, des virus ou des allergènes. Le cerveau coordonne alors une réaction rapide impliquant plusieurs muscles du visage, de la gorge et du thorax pour expulser l'air à grande vitesse. Dans ce processus, les yeux ont tendance à se fermer automatiquement. Ce phénomène n'est pas un choix conscient, mais plutôt un réflexe. Plusieurs nerfs crâniens sont alors activés en même temps, notamment ceux qui contrôlent les muscles du visage. C'est cette activation simultanée qui entraîne une contraction des paupières. Pourquoi ? Une hypothèse souvent avancée est celle d'un mécanisme de protection. Lors d'un éternuement, l'air est expulsé à des vitesses pouvant atteindre 100 km/h. Fermer les yeux pourrait ainsi protéger les structures oculaires. Cependant, ce lien éternuement et fermeture des yeux n'est pas systématique. Des cas documentés montrent que certaines personnes peuvent éternuer les yeux ouverts, notamment lorsqu'elles fournissent un effort conscient pour contrôler ce réflexe. Il n'est donc pas strictement impossible d'éternuer les yeux ouverts, mais cela demeure tout de même très rare.

La météo dans le Gard et en Lozère sur Radio Intervalle. La température est retombée. Encore une perturbation attendue pour ce jeudi, puis le soleil revient. En Lozère, ce mercredi 3 juin, quelques nuages le matin, puis un ciel voilé l'après-midi. Il souffle un peu de vent de nord-ouest, surtout le matin, et les températures passent en dessous des moyennes pour la saison. Attendez ce mercredi 7 à 13 degrés pour les minimales, l'après-midi 15 à 24 degrés, 19 à Langogne, 21 à Mende, 24 à Florac. Ce jeudi en Lozère, les averses sont nombreuses dès le matin, avec encore quelques éclaircies dans le sud-est, mais ça ne dure pas. L'après-midi, la pluie gagne tout le département. Elle cesse progressivement en cours de soirée. Quelques rafales de vent d'ouest jusqu'à 65 km/h. Et enfin, côté température, attendez des minimales de 6 à 14 degrés. En journée, 12 à 21 degrés, 17 à Langogne, 19 à Mende, 20 à Florac. Pour la fin de la semaine en Lozère, les températures remontent progressivement jusqu'à dimanche sous le soleil. Ce mercredi, dans le Gard, le soleil domine et quelques rafales de vent se font sentir sur le littoral, les Gouales et la vallée du Rhône. Pour les températures, des valeurs de saison, 11 à 15 degrés pour les minimales, en journée 20 à 30 degrés, le maximum pour Nîmes. Ce jeudi, dans le Gard, le ciel est voilé le matin. L'après-midi, des averses modérées tombent sur tout le département, avec quelques coups de tonnerre possibles vers Bagnols-sur-Cèze. Le vent se lève l'après-midi de direction variable. Il souffle jusqu'à 65 km/h. Enfin, les températures minimales ce jeudi vont de 11 à 16 degrés dans le Gard. Au meilleur de la journée, il fait entre 19 et 29 degrés. Pour la suite dans le Gard, le temps est ensoleillé et l'ambiance se réchauffe peu à peu. C'était Estelle, merci d'avoir suivi ce point.

0: Oui, alors c'est vrai qu'effectivement, il y a un aspect philosophique dans cette question, mais pas que, hein, puisqu'il y a aussi des questions qui touchent à la sociologie, à l'histoire, comment la liberté a été vécue dans l'histoire, et ça touche aussi évidemment à des questions politiques, ou plus exactement géopolitiques.
1: Et d'ailleurs, vous avez un invité, Pierre Aski, alors qui sera en dialogue, mais il sort un ouvrage, et là c'est intéressant, La fin d'un monde, évidemment, on n'est pas dans une approche prophétique, mais bien la fin de notre époque, peut-être une façon de réagir, un état d'esprit, une façon de vivre ensemble. Intéressant le sujet.
0: Oui, on a la chance cette année d'avoir quelques beaux noms hein, qui viennent au festival, et notamment Pierre Aski, hein, qui est chroniqueur sur France Inter tous les matins, hein, qui fait une chronique géopolitique, qui est d'une limpidité extraordinaire et puis d'une sobriété dans ses analyses. La fin d'un monde, c'est évidemment en particulier la fin de ce monde, de cet équilibre qu'on a connu hein, après la Seconde Guerre mondiale, ce nouveau monde mis en place par les Américains et les Russes et accompagné des Anglais, des Chinois et des Français. Et cet équilibre hein, qu'on avait vu eh bien, est en train de disparaître, ces alliances classiques est en train de disparaître. On le voit notamment avec l'effet Trump et ces mouvements de bascule, et puis avec la guerre d'agression de Poutine en Ukraine. Et d'ailleurs, il sera question un peu plus particulièrement, mais pas seulement de cette guerre, hein, puisque cette rencontre, il y aura Pierre Aski, mais il y aura aussi André Markowitz, dont on a parlé dans une autre chronique, hein, puisque André Markowitz est traducteur de poésie, spécialiste de russe et spécialiste de l'Ukraine, et il fait des chroniques sur Facebook hein, tous les jours où il a parlé et continue de parler de la guerre en Ukraine, donc il sera là aussi pour dialoguer avec Pierre Aski.
1: Sur ce sujet précisément, parce que c'est quand même beaucoup plus large, la fin d'un monde.
0: Exactement, sur ce sujet précisément, sur l'Ukraine, mais ils aborderont en même temps évidemment tous les points de contact délicats aujourd'hui hein, dans tout l'espace géopolitique mondial.
1: Et on rappelle l'horaire quand même pour cette rencontre à Alès. On rappelle aussi que ça a changé de lieu, donc vous serez dans la rue juste en face de l'ancien cinéma, hein, rue Carnot, je crois.
0: Voilà, avenue Carnot pour le Salon du Livre. Et puis la rencontre, elle, sur la géopolitique avec Pierre Aski et André Markowitz, ce sera le samedi soir à 20h30 au Capitole.
1: Voilà, au Capitole, à noter. Merci à vous. On rappelle que c'est donc du 4 au 6 juin, ce festival Passeur du Livre. C'est la 4e édition ?
0: Ce sera la 5e édition.
1: Voilà, hein,
0: voilà, donc on avance tout doucement.
1: Ah, c'est important pour pouvoir pérenniser tout cela. Merci.
0: Merci,
1: Franck Belloir. Je rappelle que vous êtes l'organisateur du Festival du Livre à Alès, Passeur du Livre.
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1: Bonjour à toutes et à tous et bienvenue sur Radio Intervalle pour ce moment d'information locale. La température a baissé et c'est un week-end dédié à l'environnement qui se profile. Dans quelques instants, nous parlerons du festival ACT qui va avoir lieu à Saint-Gilles. Mais tout d'abord, un petit tour d'horizon des rendez-vous au jardin qui se tiennent également ces 5, 6 et 7 juin. Dans l'agglo d'Alès, de nombreux événements vous attendent, comme par exemple une exposition d'artistes au domaine de la Batéjade, des visites commentées des terrasses du Bosquet, visites commentées également avec l'ethnobotaniste Alain Renaud au jardin ethnobotanique de Maison Rouge à Saint-Jean-du-Gard, à la Bambouserie, atelier de percussion sur des instruments en bambou, visite du verger conservatoire de la Maison de la Figue à Vézénobre, déambulation à Sandras au jardin médiéval de l'abbaye. Et puis dimanche, Maison Rouge vous proposera deux films documentaires sur le milieu aquatique Cévenol et les menaces qui pèsent sur lui. Enfin, pour terminer, un concert de Pousse Bambou Orchestra à la Bambouserie ce dimanche à 11h et à 15h. Les rendez-vous au jardin, c'est un événement national que vous pouvez retrouver sur le site rendez-vous au jardin au pluriel et tout attaché .culture.gouv.fr. Si vous êtes un peu plus au sud du Gard, ne manquez pas ce week-end le festival ACT. On en détaille l'esprit et le programme avec Henri-Luc Camplot, directeur du Château d'Espéran du ministère de la Culture.
2: ACT, ça veut dire Agir en Camargue, territoire des coacteurs, et c'est un festival qui s'intéresse effectivement à promouvoir la protection de la biodiversité et à permettre de faire parler et échanger tous ces acteurs, tous ces éco-acteurs et éventuellement, évidemment, toutes les personnes intéressées par ces problématiques.
1: Donc 3 jours de festival et différents partenaires pour l'organiser.
2: Trois jours de festival, alors le

0: vendredi, c'est tourné vers les écoles. Donc, il y a 300 enfants qui viennent pour parler de ces questions-là. Et donc, c'est en collaboration avec de nombreuses écoles du territoire autour de Saint-Gilles. Donc, ça, c'est pour l'éducation artistique et culturelle. Et l'inauguration a lieu le vendredi soir à 19h. Et après, effectivement, le lendemain, samedi, dimanche, on a tout un ensemble de choses qui se passent au Château d'Espéran.
1: Ces animations seront gratuites ?
0: Tout est gratuit, effectivement. Toutes les manifestations sont gratuites. Les festivals, la musique, le cinéma, tout est gratuit.
1: Parlons justement de ces animations qu'il va y avoir pendant 2 jours, donc samedi et dimanche au Château d'Espéran. Quels seront les temps forts ?
0: Vendredi soir, il y a quelque chose d'intéressant à partir de 19h, puisqu'on a une agora où on va parler des jardins. Un moment intéressant, je pense. Et puis après, il y aura un temps de convivialité avec une création collective où on invite les gens à venir partager un repas avec nous et à parler, imaginer des choses autour de la thématique de cette année qui est l'amitié. Donc cette année, on réfléchit sur la notion d'amitié. Et donc, on propose à qui veut bien venir participer sous forme de soit d'interview, de texte, de photographie. Et il y aura à ce moment-là une projection sur le château du travail ou des choses qui se seront dites autour de ce repas. Ça, c'est le vendredi soir. Et par contre, le samedi et dimanche, alors il y a plein de choses, mais il y a effectivement un village d'éco-acteurs et un marché aux puces qui se tient pour l'ambiance générale, en fait. Et pendant toute la journée, il y a de la musique à des agora, des performances artistiques. Et donc là, il faut regarder un petit peu le programme parce que je ne peux pas trop dire tout, sauf à vous donner quelques repères. Par exemple, le samedi soir à 22h, dans la cour du château, il y a un cinéma en plein air avec un magnifique film qui s'appelle Le robot sauvage. C'est vraiment un très très beau film qui parle d'un robot au contact avec la biodiversité. Après, le samedi dans la journée, il y a par exemple de la musique avec Olympe Asso-Otto, qui est une jeune femme que l'on connaît, je pense, puisqu'elle a participé à The Voice, fut un temps, et elle a une magnifique voix de jazz, en fait. C'est une magnifique chanteuse et qui sera là pour différents moments. Voilà, le samedi, il y a ça. Et il y a aussi Tarakana, donc, qui est un groupe partenariat que nous avons avec les Suds d'Arles. C'est de la musique kabyle, en fait. Donc, c'est un groupe avec une jeune femme kabyle qui chante et avec des musiciens contemporains qui viennent animer ce moment précieux.
1: Donc, des moments festifs et culturels, et puis d'autres moments davantage où on prend le temps de réfléchir.
0: C'est ça. Alors, pour réfléchir, par exemple, alors le Château d'Espéran, en fait, c'est pour ça d'ailleurs qu'il a organisé ce festival, c'est que c'est la première institution de l'État à avoir signé une obligation réelle environnementale. Cette obligation environnementale dit toute l'importance que le vivant a pour nous et elle pose le vivant au cœur de ses missions. Donc cette obligation réelle environnementale, on va en parler pendant une agora. On va pouvoir expliquer les enjeux et les objectifs que nous nous fixons et on fera ça avec un autre signataire d'ORE, la société Clarins, en fait, qui s'est installée à Saint-Gilles et qui a acheté un domaine et qui va produire des essences naturelles. Et ils ont signé une obligation réelle environnementale pour également s'engager dans la protection de la biodiversité. Donc il y aura comme ça un échange entre une entreprise privée et une institution culturelle qui vont parler de cette nécessité de protéger l'environnement et la biodiversité.
1: En parallèle de tout ça, il y aura aussi des sorties nature, des séances bien-être qu'on ne va pas tout détailler, mais on peut renvoyer nos auditeurs vers un site internet.
0: Il y a un site alors qui est très très à jour et qui montre tout le programme qui est très très riche et c'est facile à retenir, c'est www.acte.bio, donc acte.bio. Et là, tout le programme s'affiche.
1: C'est tout simple, on n'hésite pas à venir en famille aussi à ce festival.
0: Oui, c'est un festival vraiment dédié d'abord je vous le rappelle, la thématique, c'est l'amitié. Toutes ces formes, donc c'est un temps de repos où on vient tranquillement en famille, discuter avec qui on veut, prendre du temps, s'allonger dans l'herbe et se détendre en fait. Donc c'est effectivement un temps, un moment de partage et d'amitié qu'on souhaite inaugurer et faire ensemble le samedi et dimanche.
1: C'était Henri-Luc Camplot du château d'Espéran à Saint-Gilles qui hébergera le festival Acte ce week-end. Enfin, si vous êtes plus du côté de l'Hérault, vous pourrez célébrer 40 ans de bio en Hérault au domaine de Restinclière à Prades-le-Lez ce dimanche. C'est la fin de ce moment d'information locale sur Radio Intervalle. Merci d'avoir suivi et très bonne journée à toutes et à tous.
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Pour ce coin classique, amis auditeurs, nous retrouvons la harpe. Cette fois-ci, c'est celle de Gabriela Dall'Olio. Précédemment, vous avez déjà pu entendre d'autres interprètes. Alors, Gabriela Dall'Olio, aux éditions Clavès, nous propose des œuvres diverses qui ont un fil conducteur. Pour celles que vous entendrez, en tout cas aujourd'hui, elles sont toutes modernes. Nous entendrons un lied de Pauline Demitt, née en 1895 et mort en 1963, suivi de quelques extraits de Benjamin Britten, de 1913 et mort en 1976, une suite pour harpe, en tout cas des extraits. Nous entendrons également une sonatine d'Alberto Ginastera et enfin d'Elias Parrish, né en 1808 et mort en 1849, des extraits également d'un voyage d'un harpiste en Orient.

Une émission de musique classique consacrée à la harpe avec un fil conducteur, un seul d'ailleurs, il s'agit de l'interprète Gabriella Dall'Olio. Puisque ce disque vous propose tout autant des œuvres de Bach, de Hindemith, Britten, donc tout aussi bien le 18e siècle que le 19e ou bien encore le 20e. Alors nous avons entendu pour débuter ce coin classique une œuvre de Paul Hindemith, né en 1895 et mort en 1963. Il s'agit de Messig Schnell, suivi d'un extrait d'une suite pour harpe de Benjamin Britten. Nous avons entendu le 5e mouvement, l'hymne à Saint-Denis. Et enfin, nous avons poursuivi avec Alberto Ginastera. Pour terminer ce moment de musique classique, toute une œuvre consacrée à un voyage. C'est le voyage d'un harpiste en Orient, présenté par Elias Parish Alvars, présenté, composé par Elias Parish Alvars. Nous entendrons une danse de Bulgarie, les souvenirs du Bosphore, un air hébreu de Philopolis, un air arménien, la marche de la parade du sultan, et nous terminerons par une chanson grecque de Santorino.

Fin de ce coin classique au cours duquel nous avons entendu Gabriela Dal Julio à la harpe, interpréter des œuvres de Pauline Demit, Benjamin Britten, Alberto Ginastera et enfin pour terminer, Voyage d'un harpiste en Orient d'Elias Parish Alvars. Et c'était le coin classique.

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1: Je vous mets au défi de travailler autour d'une thématique difficile, liberté. Eh bien, c'est ce qu'ils ont fait au Salon du Livre d'Alès. C'est Passeur de Livres, c'est du 4 au 6 juin prochain. Et on va demander à l'organisateur, il s'agit de Franck Belloir. Franck, difficile, liberté, c'est un devoir de philo.
2: Oui, alors c'est vrai qu'effectivement, il y a un aspect philosophique dans cette question, mais pas que, hein, puisqu'il y a aussi des questions qui touchent à la sociologie, à l'histoire, comment la liberté a été vécue dans l'histoire, et ça touche aussi évidemment à des questions politiques, ou plus exactement géopolitiques.
1: Et d'ailleurs, vous avez un invité, Pierre Aski, alors qu'il sera en dialogue, mais il sort un ouvrage, là c'est intéressant, La fin d'un monde, évidemment, on n'est pas dans une approche prophétique, mais eh bien la fin de notre époque, peut-être une façon de réagir, un état d'esprit, une façon de vivre ensemble. Intéressant le sujet.
2: Oui, on a la chance cette année d'avoir quelques beaux noms hein, qui viennent au festival, et notamment Pierre Aski, hein, qui est chroniqueur sur France Inter tous les matins, hein, qui fait une chronique géopolitique, qui est d'une limpidité extraordinaire, et puis d'une sobriété dans ses analyses. La fin d'un monde, c'est évidemment en particulier la fin de ce monde, de cet équilibre qu'on a connu hein, après la Seconde Guerre mondiale, ce nouveau monde mis en place par les Américains et les Russes, et accompagné des Anglais, des Chinois et des Français. Et cet équilibre hein, qu'on avait vu eh bien, est en train de disparaître, ces alliances classiques est en train de disparaître. On le voit notamment avec l'effet Trump et ces mouvements de bascule, et puis avec la guerre d'agression de Poutine en Ukraine. Et d'ailleurs, il sera question un peu plus particulièrement, mais pas seulement de cette guerre, hein, puisque cette rencontre, il y aura Pierre Aski, mais il y aura aussi André Markowitz, dont on a parlé dans une autre chronique, hein, puisque André Markowitz est traducteur de poésie, spécialiste de russe et spécialiste de l'Ukraine, et il fait des chroniques sur Facebook hein, tous les jours, où il a parlé et continue de parler de la guerre en Ukraine. Donc il sera là aussi pour dialoguer avec Pierre Aski.
1: Sur ce sujet précisément, parce que c'est quand même beaucoup plus large, la fin d'un monde.
2: Exactement, sur ce sujet précisément, sur l'Ukraine, mais ils aborderont en même temps évidemment tous les points de contact délicats aujourd'hui hein, dans tout l'espace géopolitique mondial.
1: Et on rappelle l'horaire quand même pour cette rencontre à Alès. On rappelle aussi que ça a changé de lieu, donc vous serez dans la rue, juste en face de l'ancien cinéma, hein, rue Carnot, je crois.
2: Voilà, avenue Carnot pour le Salon du Livre, et puis la rencontre, elle, sur la géopolitique avec Pierre Aski et André Markowitz, ce sera le samedi soir à 20h30 au Capitole.
1: Voilà, au Capitole, à noter. Merci à vous, on rappelle que c'est donc du 4 au 6 juin, ce festival Passeur du Livre, c'est la 4e édition ?
2: Ce sera la 5e édition,
1: voilà, hein,
2: voilà, donc on avance tout doucement.
1: Ah, c'est important pour pouvoir pérenniser tout cela. Merci. Franck Belloir, je rappelle que vous êtes l'organisateur du Festival du Livre à l'Alès Passeur de Livre.

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1: All aboard!
2: Bienvenue à tous dans notre Blues Express. Je suis Philippe Delareille et je vous invite à venir rencontrer quelques figures connues ou oubliées du monde du blues. Comme à chaque fois, nous écouterons quelques morceaux et je me ferai l'interprète des déclarations ou souvenirs que ces musiciens ont pu laisser. Après l'abolition de l'esclavage aux États-Unis, les conditions de vie des Noirs américains sont restées très difficiles. Ils ont alors choisi le mot blues pour désigner leurs sentiments intimes, proches bien souvent de la déprime. On pense que ce terme blues vient d'une vieille expression anglaise, the blue devil, les diables bleus, ceux-là même qui s'emparent de l'âme des gens déprimés. C'est donc cette appellation qui désignera l'expression musicale de tout un peuple, et plus particulièrement les notes instables, les fameuses blue notes, inventées par les bluesmen pour donner cette couleur si nostalgique à leur musique.

Ray Charles, né le 29 septembre 1930 à Albany, Georgie. Quand j'étais gosse, je n'ai jamais pensé à la célébrité ou à la richesse, mais j'ai vraiment rêvé de devenir quelqu'un. Je voulais être un grand musicien, je visais haut. Je savais ce qu'il en était du vrai blues et du boogie-woogie. J'avais des rudiments de piano au jazz. Et puis j'ai grandi et la concurrence est devenue acharnée. Musicalement, j'ai été formé à une époque où il n'y avait aucun compromis. Soit tu jouais d'un instrument, soit tu n'en jouais pas. À l'école de musique, je n'avais pas le droit de jouer du boogie-woogie ou du blues. On jouait essentiellement des morceaux de Chopin ou des valses de Strauss. La musique des tripes pouvait bien être la nôtre, mais elle n'était pas tolérée en cours.

Big Joe Turner, né le 18 mai 1911 à Kansas City, Missouri. La plupart des gens chantent le blues lentement. Moi, j'ai voulu le jouer d'une autre manière, en y ajoutant du rythme. C'est comme ça qu'on a inventé le rock and roll. Ça a très bien marché, surtout à New York où je me produisais régulièrement à partir des années 40. Pour vous dire, au bout d'un moment, j'ai eu deux cuisiniers, un homme à tout faire et un chauffeur, partout où j'allais. J'avais même quatre autres types pour m'aider à m'habiller et me déshabiller quand j'allais sur scène, sans compter évidemment mes musiciens. Et tout ce monde-là, ça m'aidait à dépenser mon argent.

Howlin' Wolf, né le 10 juin 1910 à Aberdeen, Mississippi. Le pianiste qui m'accompagnait pendant pas mal de temps venait de Chicago. Il était plutôt jeune, mais c'est pas pour ça que je l'ai viré. Non, il voulait être au devant de la scène. Il voulait être sur le même pied d'égalité que moi, et ça, c'était impossible. Il a fait le con et l'âge n'a rien à voir là-dedans. Je fais des concerts pour divertir les gens, et même si cela ne plaît pas à certains, je tiens à être le seul qui dirige ce qui se passe sur la scène. »

Otis Spann, né le 21 mars 1930 à Jackson, Mississippi. Comme pianiste, je peux travailler avec n'importe quel chanteur ou musicien, quel que soit son style. Tant qu'ils font du blues ou même du rock and roll, je peux jouer avec eux. Quand j'ai accompagné, en plus de Muddy Waters, des gens comme Chuck Berry, Little Walter, Sonny Boy Williamson ou Buddy Guy, j'ai tenu à respecter leur style en adaptant ma façon de jouer. Malgré tout, j'ai toujours pris beaucoup de plaisir à assurer moi-même la partie chant, quand je peux le faire, car depuis mon enfance, je me considère autant comme un chanteur que comme un pianiste.

Skip James, né le 27 janvier 1918 à Bentonia, Mississippi. J'avais apparemment un talent naturel pour la musique. On avait un puits là où je vivais enfant, et chaque fois que j'allais chercher de l'eau au puits, je tambourinais une chanson sur le seau. Ma mère s'est aperçue que j'étais attiré par cette musique. En fait, j'ai toujours été adroit, et je crois que j'avais le gène pour ça. Je n'avais pas plus de 8 ou 9 ans, juste un gosse. J'allais à l'école de Jesus City. Et là, j'ai rencontré Madame Alma Williams, je ne l'oublierai jamais. Elle m'a appris les rudiments, ce qu'on appelle les fondamentaux. Au piano, pas la guitare, et rien de fantaisiste. Après ça, j'ai été livré à moi-même.

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Son House, né le 21 mars 1892 à Riverton, Mississippi. Aussi loin que je me souvienne, j'ai toujours vécu entouré de musique, même quand je travaillais dans les fermes, en Louisiane, pour cueillir du capoc ou du coton. Là-bas, tout le monde chantait les work songs, ou bien des chansons dans lesquelles on se lamentait. Je me souviens de la première fois où j'ai entendu du blues joué par des guitaristes ambulants. Au début, je n'aimais pas ce son, et je me disais que c'était une des choses les plus moches au monde. Pour moi, il n'y avait pas d'autre manière pour aller au paradis que de se tenir éloigné de tous ces machins et effleurer une vieille guitare ressemblait à un péché. J'ai évidemment changé de point de vue en 1927, quand j'ai vu un type nommé Willie Wilson, assis au beau milieu d'une place dans ce patelin minuscule, à Madison. Il jouait avec un autre. Il sortait un sacré son en faisant vibrer ses cordes avec un truc sur son doigt, comme une petite fiole en verre. Alors je me suis dit que j'aimais ça, et que j'avais vraiment envie de jouer de ces machins.

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1: Celui qui va clore notre promenade d'aujourd'hui est un fondateur. Il a donné au jazz le swing, mais aussi sa plastique, à la fois chaleureuse et romantique. Soliste extraordinaire à la trompette, il a également montré comment utiliser la voix dans les improvisations, en inventant le scat, ou en supprimant les mots, le chanteur devient lui-même instrumentiste. Avant de nous quitter, et en espérant vous retrouver pour un prochain Blues Express, nous allons donc écouter Louis Armstrong, qui vit le jour le 4 août 1898 à la Nouvelle-Orléans, nous interpréter un des morceaux traditionnels du blues, qui vient à l'origine d'une ballade irlandaise et dont les versions ont été multiples, puisqu'il s'agit de St. James Infirmary.
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1: Bonjour à toutes et à tous et bienvenue sur Radio Intervalle pour ce moment d'information locale. La température a baissé et c'est un week-end dédié à l'environnement qui se profile. Dans quelques instants, nous parlerons du festival ACT qui va avoir lieu à Saint-Gilles. Mais tout d'abord, un petit tour d'horizon des rendez-vous au jardin qui se tiennent également ces 5, 6 et 7 juin. Dans l'agglo d'Alès, de nombreux événements vous attendent, comme par exemple une exposition d'artistes au domaine de la Batéjade, des visites commentées des terrasses du Bosquet, visites commentées également avec l'ethnobotaniste Alain Renaud au jardin ethnobotanique de Maison-Rouge à Saint-Jean-du-Gard, à la Bambouserie, atelier de percussion sur des instruments en bambou, visite du verger conservatoire de la Maison de la Figue à Vézénobre, déambulation à Sandras au jardin médiéval de l'abbaye. Et puis dimanche, Maison Rouge vous proposera deux films documentaires sur le milieu aquatique Cévenol et les menaces qui pèsent sur lui. Enfin, pour terminer, un concert de Pousse Bambou Orchestra à la Bambouserie ce dimanche à 11h et à 15h. Les rendez-vous au jardin, c'est un événement national que vous pouvez retrouver sur le site rendez-vous au jardin au pluriel et tout attaché .culture.gouv.fr. Si vous êtes un peu plus au sud du Gard, ne manquez pas ce week-end le festival ACT. On en détaille l'esprit et le programme avec Henri-Luc Camplot, directeur du Château d'Espéran du ministère de la Culture.
2: ACT, ça veut dire agir en Camargue, territoire des coacteurs, et c'est un festival qui s'intéresse effectivement à promouvoir la protection de la biodiversité et à permettre de faire parler et échanger tous ces acteurs, tous ces éco-acteurs et éventuellement, évidemment, toutes les personnes intéressées par ces problématiques.
1: Donc 3 jours de festival et différents partenaires pour l'organiser.
2: 3 jours de festival. Alors le vendredi, c'est tourné vers les écoles. Donc il y a 300 enfants qui viennent pour parler de ces questions-là. Et donc c'est en collaboration avec de nombreuses écoles du territoire autour de Saint-Gilles. Donc ça, c'est pour l'éducation artistique et culturelle. Et l'inauguration a lieu le vendredi soir à 19h. Et après, effectivement, le lendemain, samedi, dimanche, on a tout un ensemble de choses qui se passent au Château d'Espéran.
1: Ces animations seront gratuites ?
2: Tout est gratuit, effectivement. Toutes les manifestations sont gratuites. Les festivals, la musique, le cinéma, tout est gratuit.
1: Parlons justement de ces animations qu'il va y avoir pendant 2 jours, donc samedi et dimanche au Château d'Espéran. Quels seront les temps forts ?
2: Vendredi soir, il y a quelque chose d'intéressant à partir de 19h, puisqu'on a une agora où on va parler des jardins, un moment intéressant, je pense. Et puis après, il y aura un temps de convivialité avec une création collective où on invite les gens à venir partager un repas avec nous et à parler, imaginer des choses autour de la thématique de cette année qui est l'amitié. Donc cette année, on réfléchit sur la notion d'amitié. Et donc, on propose à qui veut bien venir participer sous forme de soit d'interview, de texte, de photographie. Et il y aura à ce moment-là une projection sur le château du travail ou des choses qui se seront dites autour de ce repas. Ça, c'est le vendredi soir. Et par contre, le samedi et dimanche, alors il y a plein de choses, mais il y a effectivement un village d'éco-acteurs et un marché aux puces qui se tient. Pour l'ambiance générale, en fait. Et pendant toute la journée, il y a de la musique à des agora, des performances artistiques. Et donc là, il faut regarder un petit peu le programme parce que je ne peux pas trop dire tout, sauf à vous donner quelques repères. Par exemple, le samedi soir à 22h dans la cour du château, il y a un cinéma en plein air avec un magnifique film qui s'appelle Le robot sauvage. C'est vraiment un très très beau film qui parle d'un robot au contact avec la biodiversité. Après, le samedi dans la journée, il y a par exemple de la musique avec Olympe Asso-Otto, qui est une jeune femme que l'on connaît, je pense, puisqu'elle a participé à The Voice fut un temps, et elle a une magnifique voix de jazz, en fait. C'est une magnifique chanteuse et qui sera là pour différents moments. Voilà, le samedi, il y a ça. Et il y a aussi Tarakana, donc qui est un groupe partenariat que nous avons avec les Suds d'Arles. C'est de la musique kabyle en fait. Donc c'est un groupe avec une jeune femme kabyle qui chante et avec des musiciens contemporains qui viennent animer ce moment précieux.
1: Donc des moments festifs et culturels et puis d'autres moments davantage où on prend le temps de réfléchir.
2: C'est ça. Alors pour réfléchir par exemple, alors le Château d'Espéran en fait, c'est pour ça d'ailleurs qu'il a organisé ce festival, c'est que c'est la première institution de l'État à avoir signé une obligation réelle environnementale. Cette obligation environnementale dit toute l'importance que le vivant a pour nous et elle pose le vivant au cœur de ses missions. Donc cette obligation réelle environnementale, on va en parler pendant une agora. On va pouvoir expliquer les enjeux et les objectifs que nous nous fixons et on fera ça avec un autre signataire d'ORE, la société Clarins en fait, qui s'est installée à Saint-Gilles et qui a acheté un domaine et qui va produire des essences naturelles et ils ont signé une obligation réelle environnementale pour également s'engager dans la protection de la biodiversité. Donc il y aura comme ça un échange entre une entreprise privée et une institution culturelle qui vont parler de cette nécessité de protéger l'environnement et la biodiversité.
1: En parallèle de tout ça, il y aura aussi des sorties nature, des séances bien-être qu'on ne va pas tout détailler, mais on peut renvoyer nos auditeurs vers un site internet.
2: Il y a un site alors qui est très très à jour et qui montre tout le programme qui est très très riche et c'est facile à retenir, c'est www.acte.bio, donc acte.bio. Et là, tout le programme s'affiche.
1: C'est tout simple, on n'hésite pas à venir en famille aussi à ce festival.
2: Oui, c'est un festival vraiment dédié, d'abord, je vous le rappelle, la thématique, c'est l'amitié. Toutes ses formes, donc c'est un temps de repos où on vient tranquillement en famille, discuter avec qui on veut, prendre du temps, s'allonger dans l'herbe et se détendre en fait. Donc c'est effectivement un temps, un moment de partage et d'amitié qu'on souhaite inaugurer et faire ensemble le samedi et dimanche.
1: C'était Henri-Luc Camplot du château d'Espéran à Saint-Gilles qui hébergera le festival Acte ce week-end. Enfin, si vous êtes plus du côté de l'Hérault, vous pourrez célébrer 40 ans de bio en Hérault au domaine de Restinclière à Prades-le-Lez ce dimanche. C'est la fin de ce moment d'information locale sur Radio Intervalle. Merci d'avoir suivi et très bonne journée à toutes et à tous.
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La météo dans le Gard et en Lozère sur Radio Intervalle. La température est retombée. Encore une perturbation attendue pour ce jeudi. Puis le soleil revient. En Lozère, ce mercredi 3 juin, quelques nuages le matin, puis un ciel voilé l'après-midi. Il souffle un peu de vent de nord-ouest, surtout le matin, et les températures passent en dessous des moyennes pour la saison. Attendez ce mercredi 7 à 13 degrés pour les minimales, l'après-midi 15 à 24 degrés, 19 à Langogne, 21 à Mende, 24 à Florac. Ce jeudi en Lozère, les averses sont nombreuses dès le matin, avec encore quelques éclaircies dans le sud-est, mais ça ne dure pas. L'après-midi, la pluie gagne tout le département. Elle cesse progressivement en cours de soirée. Quelques rafales de vent d'ouest jusqu'à 65 km/h. Et enfin, côté température, attendez des minimales de 6 à 14 degrés. En journée, 12 à 21 degrés, 17 à Langogne, 19 à Mende, 20 à Florac. Pour la fin de la semaine en Lozère, les températures remontent progressivement jusqu'à dimanche sous le soleil. Ce mercredi, dans le Gard, le soleil domine et quelques rafales de vent se font sentir sur le littoral, les Gouales et la vallée du Rhône. Pour les températures, des valeurs de saison, 11 à 15 degrés pour les minimales, en journée 20 à 30 degrés, le maximum pour Nîmes. Ce jeudi, dans le Gard, le ciel est voilé le matin. L'après-midi, des averses modérées tombent sur tout le département, avec quelques coups de tonnerre possibles vers Bagnols-sur-Cèze. Le vent se lève l'après-midi de direction variable. Il souffle jusqu'à 65 km/h. Enfin, les températures minimales ce jeudi vont de 11 à 16 degrés dans le Gard. Au meilleur de la journée, il fait entre 19 et 29 degrés. Pour la suite dans le Gard, le temps est ensoleillé et l'ambiance se réchauffe peu à peu. C'était Estelle, merci d'avoir suivi ce point météo et à bientôt sur Radio Intervalle.

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1: Bonjour Clémentine.
2: Bonjour Fabrice.
1: Nous nous retrouvons aujourd'hui pour parler de l'ennui. Alors je ne sais pas si les auditeurs en nous écoutant s'ennuient, j'espère bien que non. On a un tout petit peu évoqué les choses juste avant d'enregistrer, de la non-action. Alors qu'est-ce que c'est l'ennui? Qu'est-ce que c'est la non-action? Est-ce que c'est un acte volontaire ou est-ce que c'est quelque chose qui s'impose à nous?
2: L'ennui, c'est un état, on va dire, qui est souvent associé, ou en tout cas un mot qui est souvent associé à la paresse. Il s'ennuie, c'est parce qu'il est paresseux. La Bruyère disait qu'il y avait un seul péché irrémissible, c'était l'ennui. Et si on prend un certain vocabulaire, on dit qu'il faut vaincre l'ennui, comme si l'ennui était un ennemi. Il faut vaincre cet ennui. Et je crois que derrière le mot ennui, il y a deux grands courants. Il y a l'ennui qui est lassitude, qui est manque d'intérêt, ce qui est peut-être lié à de la fatigue, de la démotivation. Mais il y a aussi un autre sens, c'est l'ennui qui est contrariété, cela m'ennuie, qui est plus de l'embarras. Et c'est peut-être pas de cet ennui-là que je veux parler. Quand on dit qu'une chose nous ennuie, nous embête ou nous gêne ou dérange, c'est un peu différent. Je pense que l'ennui peut être aussi une bonne chose. Comme toute chose, il a son côté négatif peut-être. On dit que l'ennui est source de dérive. On va boire, on va fumer, etc. Mais je pense que l'ennui permet aussi de vagabonder en soi, d'échapper aux contraintes utilitaires, disait Attali. Pour moi, l'ennui peut être aussi un non-agir. Et dans ce non-agir, il y a peut-être de l'observation, de l'écoute de soi ou un voyage intérieur qui peut être là aussi. Il m'apparaît que, pour avoir travaillé beaucoup avec des enfants, que lorsqu'on génère l'espace pour qu'à un moment donné, ils s'ennuient et qu'on les laisse dans l'ennui, au bout d'un instant, les enfants vont se mettre à inventer des choses, à créer. Et je crois que l'ennui peut être aussi source de création, de créativité, d'exploration d'une partie plus profonde de son être, de son être profond. Et je crois que à l'heure actuelle, on ne laisse pas assez les enfants peut-être aller dans ce non-agir, dans cet ennui. Tout est à portée, à travers des jeux vidéo, il faut les occuper tout le temps. Et je crois que c'est dommageable. Et ce qui me fait dire ça aussi, c'est que recevant pas mal d'adultes, beaucoup de personnes me disent « j'ai besoin de m'arrêter un peu, de souffler, mais je n'y arrive pas. Quand je m'assois, si je n'ai pas quelque chose dans les mains, un tricot ou quelque chose, je culpabilise. » On culpabilise de ce non-agir, de ce moment qu'on se donne où on ne fait rien. Ce n'est pas forcément de l'ennui, c'est en tout cas du non-agir. Je trouve cela dommage de ne pas pouvoir se laisser ce temps. C'est Erasme qui disait que celui qui connaissait l'art de vivre avec lui-même ne connaissait pas l'ennui. Aussi bien donc pour les enfants, pour générer cette créativité, pour qu'ils aillent chercher en eux ces ressources, le qui ils sont, que les adultes ne culpabilisent pas à oser s'asseoir 5 minutes, penser, rêver. Je crois qu'il est important de relaisser une place au non-agir.
1: Mais finalement, si je vous comprends bien, ne pas agir, c'est encore agir.
2: Le non-agir, c'est encore agir parce qu'on agit tout le temps, je crois, la pensée dans un mouvement permanent. Toutes les personnes qui cherchent à faire de la méditation, qui veulent le lâcher prise, qui pratiquent le zen, où il ne faut à un moment donné laisser la pensée s'arrêter, c'est un exercice extrêmement difficile. La pensée est toujours ou quasiment toujours en action.
1: Et si l'on est dans le non-agir, on ouvre, là encore, j'essaye de bien comprendre ce que vous nous dites, on ouvre sur toute autre chose à découvrir.
2: Oui, je crois que c'est oser aller regarder son espace intérieur. C'est oser laisser remonter à la surface de son être des pensées que peut-être on n'aborde pas quand on est toujours dans l'action. On ne sait pas comment on fonctionne. Pour la plupart des gens, je pense, pensent savoir, mais en fait, il y a tout un tas de parties de nous-mêmes que nous ne connaissons pas et qui, lorsqu'elles sont amenées dans certains événements à apparaître, on est tout surpris en disant « mais je ne pensais pas que », alors qu'en fait, c'est toujours là, simplement, on ne les a pas explorées et mises en évidence.
1: Encore une fois, cette chronique nous invite à nous poser. Alors, profitons-en.

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1: Merci de rester avec nous à l'écoute de RFI, les médias Paris 10h en temps universel. Le journal, c'est tout de suite avec vous, Candice Mazzotomasic. Bonjour.
2: Bonjour Caroline Paré, bonjour à toutes et à tous. Et à la une de ce nouveau journal, les sports d'un cessez-le-feu durable qui s'éloigne au Moyen-Orient. Nouvelle nuit d'affrontement entre Iraniens et Américains. Le Koweït recense la mort d'une personne dans des attaques attribuées à Téhéran. Les gardiens de la révolution accusent, eux, les États-Unis d'agression. Le point sur la situation dans un instant. Les hostilités dans la région qui continuent par ailleurs de susciter l'inquiétude des marchés financiers. De quoi bouleverser les prévisions de l'OCDE. L'organisation s'attend à moins de croissance mondiale et plus d'inflation. L'actualité, c'est aussi cette autre guerre entre la Russie et l'Ukraine. Alors que s'ouvre ce mercredi le Forum économique international à Saint-Pétersbourg, des frappes ukrainiennes viennent perturber ce grand raout d'entreprises et de dirigeants. Et puis nous sommes au Pérou, 4 jours avant le second tour de l'élection présidentielle. La gestion du célèbre Machu Picchu s'invite dans les débats, vous allez l'entendre. Un mort et des dégâts dans des missions diplomatiques. Le bilan des tirs de missiles et de drones iraniens lancés cette nuit vers l'aéroport du Koweït. C'est le ministère local des Affaires étrangères qui l'annonce. Après avoir été suspendu, les vols reprennent partiellement. Une offensive à laquelle ont répondu les États-Unis. L'armée américaine dit de son côté avoir repoussé plusieurs attaques de Téhéran contre ses bases et celles de ses alliés dans le Golfe. Mais les gardiens de la révolution disent de, eux, avoir agi en représailles. Il y a 2 attaques distinctes menées par Washington contre l'Iran. Précision de notre correspondant à Téhéran, Siavosh Gassi.
3: Pour Téhéran, ce sont les Américains qui ont commencé d'abord en frappant une antenne de télécommunication sur l'île de Resh, mais aussi un super pétrolier vide qui se rendait au terminal de Kark. Ensuite, les gardiens de la révolution ont visé 7 bases américaines dans la région, 2 au Koweït, 2 à Bahreïn et 3 aux Émirats Arabes Unis. Selon Téhéran, la partie militaire de l'aéroport de Dubaï, mais aussi la partie militaire de l'aéroport de Koweït ont également été visées. Selon Téhéran, qui cite les médias arabes, le trafic aérien a été suspendu. Téhéran affirme également qu'une base américaine aurait été visée en Syrie. Donc, pour Téhéran, une manière de montrer les muscles. Pendant ce temps, malgré ce qui avait été affirmé par l'agence Tasnim, les négociations se poursuivent et Téhéran est en train d'examiner le document transmis par les Pakistanais à l'Iran. Et la réponse devrait être apportée dans les tout prochains jours.
2: Siavosh Gassi, correspondant de RFI à Téhéran. Vous l'entendiez à l'instant, la région à nouveau suspendue à la réponse de l'Iran sur une éventuelle résolution du conflit. Mais pour l'heure, aucun signe de consensus dans ces pourparlers des négociations qui patinent, notamment face à l'intensification des opérations israéliennes au Liban. L'État hébreu appelle depuis le début de la matinée plusieurs localités du sud du pays, notamment dans la région de Saïda, à évacuer un peu plus tôt dans la journée. Les autorités locales ont fait état de 6 morts à tir dans des attaques israéliennes. Israël annonce par ailleurs avoir intercepté sur son territoire un aéronef ennemi en provenance du Liban. Le Liban plongé dans une énième guerre, 3 mois d'hostilité quasi jour pour jour entre le Hezbollah et l'État hébreu. Nous y reviendrons à 11h10, temps universel RFI en édition spéciale en direct de Beyrouth avec Romain Ozui. La guerre au Moyen-Orient et les répercussions économiques qui continue d'inquiéter sur la scène internationale. D'après l'OCDE, c'est même devenu la principale donnée quand on parle de croissance mondiale. L'organisation

0: qui regroupe 38 pays, présentait ce matin ses perspectives économiques. Bonjour Nathanaël Vitran.
1: Bonjour.
0: Deux scénarios sont donc envisagés.
1: Oui, quoi qu'il arrive, la croissance mondiale sera moins bonne que prévu en 2026. L'OCDE table désormais sur une croissance de 2,8% contre 3,4% envisagé avant la guerre. Mathias Cormann, le secrétaire général de l'OCDE.
2: La seule chose à faire pour faire baisser la pression sur l'économie mondiale, c'est de rétablir les liaisons commerciales au Moyen-Orient et de protéger les infrastructures énergétiques.
1: Alors, en cas de résolution rapide, si les perturbations actuelles restaient limitées dans le temps, l'OCDE prévoit un retour à la normale dès 2027. Mais le chef économiste de l'organisation, Stefano Scarpetta, a prévu un deuxième scénario.
3: Nous envisageons aussi le cas où le détroit reste fermé pendant une période prolongée. Nous espérons que cela n'arrivera pas, mais il faut s'y préparer. Dans ce scénario, la croissance mondiale passerait de 3,4% en 2025 à seulement 1,8% en 2027. C'est moitié moins que la moyenne de la croissance mondiale des 25 dernières années. Ce serait un ralentissement majeur.
1: Un scénario catastrophe aux conséquences économiques et sociales majeures qui n'épargnerait personne. L'OCDE rappelle que de nombreux pays, en particulier en Afrique, dépendent non seulement du pétrole et du gaz, mais aussi des engrais venus du Golfe. La crise énergétique menacerait alors de se transformer en crise alimentaire.
0: Des précisions signées Nathanaël Vitran du service économie de RFI. Merci beaucoup. Un panache de fumée dans le ciel de Saint-Pétersbourg à l'ouverture du Forum économique international. Un incendie est toujours en cours en périphérie de la ville russe après des frappes ukrainiennes contre un terminal pétrolier. Le président Volodymyr Zelensky se félicite de bons résultats alors que le sommet organisé ce mercredi doit accueillir des représentants de plus de 130 pays. Un rendez-vous d'importance pour le Kremlin, mais boycotté depuis le lancement de son invasion de l'Ukraine par la plupart des chancelleries occidentales. Mais cette année, des élus du parti d'extrême droite allemand, l'AFD, ont fait le déplacement, mais aussi à nouveau des entreprises germaniques. Et ça ne manque pas de faire réagir en Allemagne, Pascal Thibault.
4: Ça n'est pas de la diplomatie pour promouvoir la paix, c'est une prosternation devant un criminel de guerre. Le président de la commission de contrôle des services secrets au Parlement allemand, le chrétien-démocrate Mark Heinrichmann, n'a pas été tendre pour ses collègues de l'AFD qui assistent au Forum économique de Saint-Pétersbourg. Des responsables sociodémocrates et écologistes dénoncent à l'unisson une visite qui ferait le jeu de Vladimir Poutine. Le monsieur affaires étrangères de l'AFD au Bundestag estime, lui, qu'il a fait le déplacement pour défendre les intérêts économiques de son pays. Il a souligné que la délégation du parti d'extrême droite allemand n'avait pas eu une telle envergure depuis longtemps. Ces voyages de l'AFD en Russie avant et après l'invasion de l'Ukraine ne sont pas nouveaux. Le parti a été souvent critiqué pour ses liens très proches avec le pouvoir russe. D'autres Allemands seront présents à Saint-Pétersbourg. Des représentants des milieux d'affaires ont à nouveau fait le déplacement. 1600 entreprises germaniques sont actives en Russie, où elles ont réalisé 20 milliards d'euros de chiffre d'affaires l'an dernier. Ce marché reste intéressant pour elles malgré les sanctions adoptées contre Moscou. Pascal Thibault, Berlin RFI.
0: Et c'est dans ce contexte que le secrétaire général de l'OTAN est arrivé à Kiev il y a quelques heures pour une visite surprise. Un déplacement de Mark Rutte deux jours après les attaques massives de Moscou contre la capitale ukrainienne. Des hostilités qui se poursuivent ailleurs sur le territoire ukrainien ce mercredi. Les autorités de Kharkiv annoncent 2 morts et 3 blessés dans de nouvelles frappes russes. Un soutien total et complet, voilà ce qu'apporte Donald Trump à Abelardo de la Espria, candidat d'extrême droite qualifié pour le second tour de la présidentielle en Colombie. Sur son réseau Truth Social, le chef d'État américain dit prédire un dirigeant intelligent qui va stopper l'immigration illégale. Abelardo de la Espria, arrivé en tête au premier tour devant le candidat de gauche Ivan Cepeda, n'a pas tardé à réagir. Il promet d'établir des relations comme jamais auparavant avec Washington. Eux choisiront leur nouveau leader ce dimanche, les Péruviens et Péruviennes, dans l'attente du second tour de la présidentielle. Le scrutin verra s'opposer la droite autoritaire de Keiko Fujimori et la gauche rurale de Roberto Sanchez. Et à quelques jours du vote, un élément particulier vient s'inviter dans les débats, c'est le Machu Picchu. La gestion du site archéologique le plus prisé du Pérou est de plus en plus contestée et concentre beaucoup d'attention, Martin Chabal.
5: Le Machu Picchu Picchu pourrait perdre son statut de nouvelle merveille du monde et s'installer comme un sujet dans la dernière ligne droite de la campagne présidentielle au Pérou. L'organisation New Seven Wonders, qui décerne le titre honorifique de merveille du monde, a adressé une lettre publique destinée à Keiko Fujimori et Roberto Sanchez. En cause, le chaos qui entoure le site depuis quelques mois. Corruption sur la vente de billets, grève à répétition et en décembre dernier, une collision de train qui a fait un mort. L'organisation exige alors des engagements concrets de celui ou celle qui entrera au palais présidentiel après le scrutin du 7 juin pour permettre aux touristes de visiter le site sans souci. Mais pour l'instant, Fujimori comme Sanchez n'ont pas dit un mot. Un silence d'autant plus remarqué pour Sanchez qui a été ministre du tourisme entre 2021 et 2022. Les menaces de retirer le statut de merveille du monde au Machu Picchu ne sont finalement pas contraignantes. En réalité, c'est l'UNESCO et l'État péruvien qui financent le site archéologique, mais c'est un sujet pris très à cœur par les Péruviens. Chaque année, près d'1,5 million de touristes visitent les ruines incas du Machu Picchu et si l'image du site archéologique se dégrade à l'international, ça pourrait rapidement devenir le premier grand dossier ou le premier boulet du prochain président qui sera élu dimanche. Martin Chabal, Lima, RFI.
0: Et puis la France fait aujourd'hui ses adieux aux penseurs du siècle. Un hommage national est en ce moment rendu à Edgar Morin, aux Invalides à Paris. Le sociologue résistant, auteur de dizaines d'ouvrages, s'était éteint à l'âge de 104 ans vendredi dernier. C'est la fin de ce journal. Merci à vous de l'avoir suivi tout de suite sur la Radio du Monde. 8 milliards de voisins avec vous, Emmanuel Bastide. Bonjour.

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1: Bonjour à toutes et à tous et bienvenue sur Radio Intervalle pour ce moment d'information locale. La température a baissé et c'est un week-end dédié à l'environnement qui se profile. Dans quelques instants, nous parlerons du festival ACT qui va avoir lieu à Saint-Gilles. Mais tout d'abord, un petit tour d'horizon des rendez-vous au jardin qui se tiennent également ces 5, 6 et 7 juin. Dans l'agglo d'Alès, de nombreux événements vous attendent, comme par exemple une exposition d'artistes au domaine de la Batéjade, des visites commentées des terrasses du Bosquet, visites commentées également avec l'ethnobotaniste Alain Renaud au jardin ethnobotanique de Maison-Rouge à Saint-Jean-du-Gard, à la Bambouserie, atelier de percussion sur des instruments en bambou, visite du verger conservatoire de la Maison de la Figue à Vézénobre, déambulation à Sandras au jardin médiéval de l'abbaye. Et puis dimanche, Maison Rouge vous proposera deux films documentaires sur le milieu aquatique Cévenol et les menaces qui pèsent sur lui. Enfin, pour terminer, un concert de Pousse Bambou Orchestra à la Bambouserie ce dimanche à 11h et à 15h. Les rendez-vous au jardin, c'est un événement national que vous pouvez retrouver sur le site rendez-vous au jardin au pluriel et tout attaché .culture.gouv.fr. Si vous êtes un peu plus au sud du Gard, ne manquez pas ce week-end le festival ACT. On en détaille l'esprit et le programme avec Henri-Luc Camplot, directeur du Château d'Espéran du ministère de la Culture.
2: ACT, ça veut dire Agir en Camargue, territoire des coacteurs, et c'est un festival qui s'intéresse effectivement à promouvoir la protection de la biodiversité et à permettre de faire parler et échanger tous ces acteurs, tous ces éco-acteurs et éventuellement, évidemment, toutes les personnes intéressées par ces problématiques.
1: Donc 3 jours de festival et différents partenaires pour l'organiser.
2: 3 jours de festival. Alors le vendredi, c'est tourné vers les écoles. Donc il y a 300 enfants qui viennent pour parler de ces questions-là. Et donc c'est en collaboration avec de nombreuses écoles du territoire autour de Saint-Gilles. Donc ça, c'est pour l'éducation artistique et culturelle. Et l'inauguration a lieu le vendredi soir à 19h. Et après, effectivement, le lendemain, samedi, dimanche, on a tout un ensemble de choses qui se passent au Château d'Espéran.
1: Ces animations seront gratuites ?
2: Tout est gratuit, effectivement. Toutes les manifestations sont gratuites. Les festivals, la musique, le cinéma, tout est gratuit.
1: Parlons justement de ces animations qu'il va y avoir pendant 2 jours, donc samedi et dimanche au Château d'Espéran. Quels seront les temps forts ?
2: Vendredi soir, il y a quelque chose d'intéressant à partir de 19h, puisqu'on a une agora où on va parler des jardins, un moment intéressant, je pense. Et puis après, il y aura un temps de convivialité avec une création collective où on invite les gens à venir partager un repas avec nous et à parler, imaginer des choses autour de la thématique de cette année qui est l'amitié. Donc cette année, on réfléchit sur la notion d'amitié. Et donc, on propose à qui veut bien venir participer sous forme de soit d'interview, de texte, de photographie. Et il y aura à ce moment-là une projection sur le château du travail ou des choses qui se seront dites autour de ce repas. Ça, c'est le vendredi soir. Et par contre, le samedi et dimanche, alors il y a plein de choses, mais il y a effectivement un village d'éco-acteurs et un marché aux puces qui se tient. Pour l'ambiance générale, en fait. Et pendant toute la journée, il y a de la musique à des agora, des performances artistiques. Et donc là, il faut regarder un petit peu le programme parce que je ne peux pas trop dire tout, sauf à vous donner quelques repères. Par exemple, le samedi soir à 22h, dans la cour du château, il y a un cinéma en plein air avec un magnifique film qui s'appelle Le robot sauvage. C'est vraiment un très très beau film qui parle d'un robot au contact avec la biodiversité. Après, le samedi dans la journée, il y a par exemple de la musique avec Olympe Asso-Otto, qui est une jeune femme que l'on connaît, je pense, puisqu'elle a participé à The Voice fut un temps, et elle a une magnifique voix de jazz, en fait. C'est une magnifique chanteuse et qui sera là pour différents moments. Voilà, le samedi, il y a ça. Et il y a aussi Tarakana, donc qui est un groupe partenariat que nous avons avec les Suds d'Arles. C'est de la musique kabyle en fait. Donc c'est un groupe avec une jeune femme kabyle qui chante et avec des musiciens contemporains qui viennent animer ce moment précieux.
1: Donc des moments festifs et culturels et puis d'autres moments davantage où on prend le temps de réfléchir.
2: C'est ça. Alors pour réfléchir par exemple, alors le Château d'Espéran en fait, c'est pour ça d'ailleurs qu'il a organisé ce festival, c'est que c'est la première institution de l'État à avoir signé une obligation réelle environnementale. Cette obligation environnementale dit toute l'importance que le vivant a pour nous et elle pose le vivant au cœur de ses missions. Donc cette obligation réelle environnementale, on va en parler pendant une agora. On va pouvoir expliquer les enjeux et les objectifs que nous nous fixons. Et on fera ça avec un autre signataire d'ORE, la société Clarins, en fait, qui s'est installée à Saint-Gilles et qui a acheté un domaine et qui va produire des essences naturelles. Et ils ont signé une obligation réelle environnementale pour également s'engager dans la protection de la biodiversité. Donc il y aura comme ça un échange entre une entreprise privée et une institution culturelle qui vont parler de cette nécessité de protéger l'environnement et la biodiversité.
1: En parallèle de tout ça, il y aura aussi des sorties nature, des séances bien-être qu'on ne va pas tout détailler, mais on peut renvoyer nos auditeurs vers un site internet.
2: Il y a un site alors qui est très très à jour et qui montre tout le programme qui est très très riche et c'est facile à retenir, c'est www.acte.bio, donc acte.bio. Et là, tout le programme s'affiche.
1: C'est tout simple, on n'hésite pas à venir en famille aussi à ce festival.
2: Oui, c'est un festival vraiment dédié, d'abord, je vous le rappelle, la thématique, c'est l'amitié. Toutes ces formes, donc c'est un temps de repos où on vient tranquillement en famille, discuter avec qui on veut, prendre du temps, s'allonger dans l'herbe et se détendre en fait. Donc c'est effectivement un temps, un moment de partage et d'amitié qu'on souhaite inaugurer et faire ensemble le samedi et dimanche.
1: C'était Henri-Luc Camplot du Château d'Espéran à Saint-Gilles qui hébergera le festival Acte ce week-end. Enfin, si vous êtes plus du côté de l'Hérault, vous pourrez célébrer 40 ans de bio en Hérault au domaine de Restinclière à Prades-le-Lez ce dimanche. C'est la fin de ce moment d'information locale sur Radio Intervalle. Merci d'avoir suivi et très bonne journée à toutes et à tous.
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1: Alors me voici devant les arènes d'Alès pour un festival. C'est la 7e édition, s'appelle À l'essentiel. Et je suis avec l'organisateur Pascal. Bonjour Pascal.
2: Bonjour.
1: Comment on pourrait décrire ce festival en quelques mots ?
2: Voilà. À l'essentiel, en fait, c'est l'idée de venir ou de revenir à l'essentiel. Et c'est les chrétiens qui se rassemblent pour rencontrer tout le monde, et pas que les chrétiens. Donc pour écouter de la bonne musique, et puis pour passer du temps ensemble, il y a un temps de restauration. Et pour parler de l'essentiel, et l'essentiel pour les chrétiens, c'est Jésus, quoi. Donc on a plein de chanteurs de très bonne qualité, ça c'est vraiment, ça fait partie de l'essentiel, qui vont venir. Ce soir, il y a Héritage, et puis Tendri et Konosko. C'est pas très connu des non-croyants, mais c'est très connu chez les chrétiens. Et les non-croyants qui oseront entrer dans ces arènes, je pense qu'ils vont avoir un choc, une bonne surprise musicale. On espère qu'au-delà de la bonne musique, ils entendront aussi un message intéressant.
1: Oui, parce que c'est vraiment des professionnels qui viennent en spectacle pendant ces 3 jours.
2: Ouais, c'est ça. Le groupe Héritage, là, c'est Sébastien Damré et Jimmy Lahaye. C'est vraiment des musiciens professionnels de grande qualité, nous on aime beaucoup. Ils reprennent des vieux cantiques qui sont très anciens et ils les reprennent à la sauce jazz, pop. C'est vraiment très très beau et nous on se régale, quoi.

0: partout.
1: Donc on espère que en entendant même la musique en dehors des arènes, il y a des gens qui vont rentrer, ils vont dire mais qu'est-ce que c'est ?
2: Donc beaucoup d'ambition pour ce festival. C'est la 7e édition, c'était quoi l'origine ?
1: Alors l'origine c'était en 2014 et c'est une idée de mon épouse. Donc quand on dit que je suis organisateur, c'est un peu faux et un peu vrai. C'est elle qui a vraiment eu l'idée, c'est elle qui m'a aidé beaucoup à organiser. Après il y a eu une autre équipe et c'est né comme ça. Un événement dans la ville d'Alès, si possible dans les arènes. Nous, on a une association, à l'Aquarium à Chanson, où on fait des concerts avec des chorales d'enfants, une chorale d'enfants. On a dit, écoutez, on porte tout, on prend le risque financier, et si vous venez, on est super contents, si vous venez pas, on le fait quand même. Donc après, dans les années qui viennent, si on arrive à le relancer, à le pérenniser, on espère que de plus en plus, les églises seront mobilisées pour préparer avec nous. Voilà.
2: Donc le public cible, c'est quoi ? Les ados, les enfants, les familles ?
1: Ouais, c'est les jeunes, beaucoup. Mais on veille à ce que la première partie de soirée soit toujours familiale. Vraiment, le groupe héritage, c'est familial. Je crois que presque tout le monde aime, et même les jeunes aiment. Et les deuxièmes parties de soirée, à chaque fois, sont un peu plus jeunes. Donc, c'est de la musique plus gospel urbain, un peu de rap. Mais honnêtement, on a choisi des artistes que des personnes plus âgées peuvent aimer. Je crois vraiment, hein, parce qu'il y a des paroles qui sont intéressantes, parce que la musique, c'est pas que du boum-boum.

0: Donc c'est vraiment notre cible, les jeunes chrétiens et les jeunes qui cherchent un sens à leur vie ou qui aiment la bonne musique. Et on espère que les autres viendront aussi. Voilà.
1: Qu'est-ce que la foi chrétienne, dans un festival comme celui-là, porte comme message à notre monde contemporain aujourd'hui?
0: Ouais, sur ce festival, en fait, on va mettre un accent particulier sur la liberté, quoi. Je pense que la liberté, c'est de connaître Dieu, de comprendre ce qu'il veut, et ça change notre vie. Et du coup, on veut annoncer ce message de liberté. Et on va parler aussi de pays où il y a des difficultés de liberté par rapport à la foi. La foi chrétienne, mais aussi les autres religions. Donc le fil rouge cette année, c'est la liberté.
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0: Et on espère aussi que les gens vont voir qu'un rassemblement chrétien, parfois, c'est un peu différent, quoi. Il y a quand même une ambiance qui devrait être sympa, avec beaucoup d'amour, beaucoup de respect. Je ne crois pas qu'on ait des bagarres, je ne crois pas qu'on ait des tensions, je ne crois pas qu'il y ait des gens qui crient, même si la musique ne leur plaît pas. Et on espère que cette ambiance-là, les gens vont la sentir et qu'ils vont être touchés. Comme s'ils rentrent dans une église et ils voient que les gens ont beaucoup d'amour entre eux, on espère qu'ils vont sentir ça dans le festival aussi.
1: Quand on parle de liberté, je reviens sur ce mot-là, c'est par rapport à quoi? Aux addictions, par rapport aux persécutions dans le monde. Quels sont les problèmes vraiment concrètement que vous cherchez à mettre en lumière aujourd'hui?
0: Alors Jésus, il a dit la parole la plus belle, il a dit « Vous connaîtrez la vérité et la vérité vous rendra libre ». Donc en fait, nous, on part du principe, parce que Jésus l'a dit, que c'est important de chercher la vérité sur le bien, le mal, chercher la vérité sur le sens du monde, sur l'origine du monde. Et quand on trouve cette vérité-là, on n'est pas sûr de tout le temps, hein, dans ce que dit la Bible et dans ce que dit Jésus. Mais quand on trouve la vérité sur le salut, on se sent libre et on est vraiment libre. Après, ça se décline avec ce que tu as dit, hein, sur la liberté par rapport aux addictions, la liberté par rapport à la persécution. Mais l'essentiel, c'est connaître la vérité. Donc la question de la vérité. La vérité.

0: Donc on rappelle que c'est la septième édition de ce festival à l'essentiel, avec des concerts, des manifestations. Il y a quoi comme animation encore, Pascal?
1: Alors demain matin, samedi matin, 10h à midi, il y a une course. Il y a trois petites courses pour les enfants, pour les préados, pour les adultes. C'est pour soutenir le festival et l'association Portes Ouvertes qui s'occupe des chrétiens persécutés. Dimanche, c'est un peu spécial puisque c'est un culte. Alors un culte, c'est ouvert à tous, c'est pas que pour les chrétiens. Et ce sera un culte très musical.
0: Voilà, et donc on rappelle que c'est entièrement en participation libre. On vient, on rentre.
1: Exactement. Si on veut pas donner, on donne rien. Si on a rien, d'ailleurs, on donne rien. Si ça nous plaît qu'on veut donner, ben on est très heureux que vous nous souteniez. Mais on a vraiment envie, on tient à ce principe de libre participation pour que les gens en difficulté assistent quand même à un beau festival et pour que les gens qui sont à l'aise ben, puissent les aider à vivre ce temps-là et puissent nous aider à l'organiser. Quoi. Voilà.
0: Voilà. Et bien, j'arrive devant l'entrée des arènes. Et effectivement, il y a des jeunes qui sont là pour l'accueil. Je suis avec
2: Bastien
0: et
2: Thomas.
0: C'est quoi votre rôle aujourd'hui?
2: Eh ben nous, alors, on est là pour accueillir les gens. Donc on va, vous voyez, on distribue des petits bracelets, comme ça on peut compter nous de notre côté. Et donc on va veiller aussi à la sécurité. Normalement tout devrait bien se passer, mais voilà, on ne sait jamais.
0: Et vous êtes des bénévoles?
3: C'est ça, exactement.
0: Comment vous avez voulu vous investir sur à l'essentiel?
3: Eh bien, tout simplement parce que, par exemple, moi, mon père, il a déjà fait des éditions d'avant. Et puis moi, j'aimerais bien y participer une fois. Et là, ça me fait juste plaisir d'y participer.
0: Et tu chantes, tu danses, tu fais de la musique?
3: Non, juste moi, je vais aider à la sécurité aujourd'hui.
0: Ouais, c'était costaud, je vois, donc c'est pas mal, ça.
3: Ouais. Et demain, j'aiderai à la vente de restauration, et voilà.
0: Ok. Donc, je rencontre aussi Evodie, qui fait partie de l'organisation, qui est organisatrice. Et aussi, vous gérez une chorale, qui s'appelle la chorale Aquarium, qui va participer à ce festival. On en dit quelques mots de cette chorale?
4: Alors, la chorale Aquarium, c'est peut-être un peu original comme nom. Pourquoi Aquarium? Ça fait référence aux petits poissons et c'est un symbole chrétien que les premiers chrétiens utilisaient pour se reconnaître. Donc, on a voulu partir sur ça. Et cette chorale, elle est née il y a déjà plusieurs années. Les camps, on a commencé à faire des camps, des colonies, quoi, en 2014. Et depuis, on fait des spectacles, des tournées.
0: Avec les enfants. Quel âge environ?
4: Alors, en gros, les enfants des camps ont entre 6 et 16 ans. 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

0: Bonsoir, vous êtes venu pour ce festival et je vois que vous vous faites prendre en photo avec les artistes. Ça vous intéresse particulièrement? Comment ça se fait?
1: En fait, je les ai connus sur les réseaux parce que moi, je suis chrétienne de pas très longtemps. Donc, j'ai connu leurs chansons sur les réseaux sociaux. Ouais. Donc voilà, je voulais voir.
0: Et vous ont touché ces chansons? Vous les trouvez chouettes, sympas, engagées?
1: Engagées, ouais. Et je dirais pas chouettes, mais en tout cas, il y a un vrai message de paix et d'amour.
0: C'est-à-dire, il dit quoi ce message?
1: Il dit plein de choses. Hein, et il parle de Jésus essentiellement et de l'amour en réalité, qu'on doit s'aimer les uns les autres.
0: Comment ça se fait que vous soyez intéressée à ce message, vous?
1: Parce que moi, j'étais dans l'ésotérisme et Dieu est venu me récupérer.
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1: Je vous mets au défi de travailler autour d'une thématique difficile, liberté. Eh bien, c'est ce qu'ils ont fait au Salon du Livre d'Alès. C'est Passeur de Livres, c'est du 4 au 6 juin prochain. Et on va demander à l'organisateur, il s'agit de Franck Belloir. Franck, difficile, liberté, c'est un devoir de philo.
2: Oui, alors c'est vrai qu'effectivement, il y a un aspect philosophique dans cette question, mais pas que, hein, puisqu'il y a aussi des questions qui touchent à la sociologie, à l'histoire, comment la liberté a été vécue dans l'histoire, et ça touche aussi évidemment à des questions politiques, ou plus exactement, géopolitiques.
1: Et d'ailleurs, vous avez un invité, Pierre Aski, alors qui sera en dialogue, mais il sort un ouvrage, et là c'est intéressant, La fin d'un monde, évidemment, on n'est pas dans une approche prophétique, mais bien la fin de notre époque, peut-être d'une façon de réagir, un état d'esprit, une façon de vivre ensemble. Intéressant le sujet.
2: Oui, on a la chance cette année d'avoir quelques beaux noms hein, qui viennent au festival, et notamment Pierre Aski, hein, qui est chroniqueur sur France Inter tous les matins, hein, qui fait une chronique géopolitique, et qui est d'une limpidité extraordinaire, et puis d'une sobriété dans ses analyses. La fin d'un monde, c'est évidemment en particulier la fin de ce monde, de cet équilibre qu'on a connu hein, après la Seconde Guerre mondiale, ce nouveau monde mis en place par les Américains et les Russes, et accompagné des Anglais, des Chinois et des Français. Et cet équilibre hein, qu'on avait vu eh bien, est en train de disparaître, ces alliances classiques est en train de disparaître. On le voit notamment avec l'effet Trump et ces mouvements de bascule, et puis avec la guerre d'agression de Poutine en Ukraine. Et d'ailleurs, il sera question un peu plus particulièrement, mais pas seulement de cette guerre, hein, puisque cette rencontre, il y aura Pierre Aski, mais il y aura aussi André Markowitz, dont on a parlé dans une autre chronique, hein, puisque André Markowitz est traducteur de poésie, spécialiste de russe et spécialiste de l'Ukraine, et il fait des chroniques sur Facebook hein, tous les jours où il a parlé et continue de parler de la guerre en Ukraine, donc il sera là aussi pour dialoguer avec Pierre Aski.
1: Sur ce sujet précisément, parce que c'est quand même beaucoup plus large, la fin d'un monde.
2: Exactement, sur ce sujet précisément, sur l'Ukraine, mais ils aborderont en même temps évidemment tous les points de contact délicats aujourd'hui hein, dans tout l'espace géopolitique mondial.
1: Et on rappelle l'horaire quand même pour cette rencontre à Alès. On rappelle aussi que ça a changé de lieu, donc vous serez dans la rue, juste en face de l'ancien cinéma, hein, rue Carnot, je crois.
2: Voilà, avenue Carnot pour le Salon du Livre, et puis la rencontre, elle, sur la géopolitique avec Pierre Aski et André Markowitz, ce sera le samedi soir à 20h30 au Capitole.
1: Voilà, au Capitole, à noter. Merci à vous, on rappelle que c'est donc du 4 au 6 juin, ce festival Passeur du Livre, c'est la 4e édition ?
2: Ce sera la 5e édition,
1: voilà, hein,
2: voilà, donc on avance tout doucement.
1: Ouais, c'est important pour pouvoir pérenniser tout cela. Merci. Franck Belloir, je rappelle que vous êtes l'organisateur du Festival du Livre à l'Est Passeur de Livre.

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1: Aujourd'hui, le mot objectif. Corinne, bonjour.
2: Bonjour Gilles, bonjour à tous.
1: Oui, merci Corinne, vous êtes bien sympathique. L'objectif, bien, pour moi, dans un premier temps, c'est l'objectif de mon appareil photo, qui est plus ou moins important, qui permet de faire des grands angles, de faire des macros, d'aller beaucoup plus loin pour faire des photos de montagne. C'est ce dont vous voulez parler ?
2: Pas exactement, parce que franchement, c'est pas ma spécialité, même si je sais à quoi sert un objectif d'appareil photo. Mais je suis en train de réfléchir quel est le lien entre ce sens du mot.
1: Eh bien, il y en a un. L'objectif, c'est justement de pouvoir viser assez loin un objet et de pouvoir le grossir, au contraire de le rendre plus clair si c'est un macro, c'est-à-dire si c'est un objet qui est très près. Donc, c'est l'objectif qui va vous permettre d'atteindre la cible.
2: Alors, mal, oui, hein. En ce sens, c'est le même, c'est mal, le même sens que se fixer des objectifs dans sa vie.
1: Voilà, se fixer des objectifs et puis les atteindre grâce à la technique
2: Et qu'ils soient nets.
1: Et qu'ils soient nets.
2: Parce qu'avoir des objectifs flous, ça ne nous fait pas forcément beaucoup avancer. Alors, c'est intéressant, finalement.
1: Les objectifs dans la vie sont indispensables. Pour ma part, ils font partie des grands besoins fondamentaux de l'être humain. Un être humain sans objectif, sans sens, son existence aussi, ne peut pas vraiment ni se repérer, ni se retrouver une stabilité, Corinne.
2: Je crois qu'on en a toujours plus ou moins, même si on ne sait pas attaché à les formuler, à les exprimer clairement dans son esprit, on a des objectifs, ne serait-ce que celui d'être heureux, d'avoir de quoi manger, d'avoir de quoi éduquer ses enfants. C'est pas forcément atteindre le sommet de l'Everest comme objectif.
1: De réussir son diplôme, de
2: Exactement.
1: Réussir une activité
2: en
1: sportive.
2: En fait, même si on ne le dit pas, on a des petits ou des grands objectifs dans sa vie.
1: On parle de grands objectifs, réussir sa vie, comme vous le disiez, puis trouver le bonheur. Ce sont deux grands objectifs pour l'existence d'un individu.
2: Oui, c'est peut-être des rêves parfois, mais c'est souvent ce qui motive un certain nombre de nos actions, bien sûr.
1: Alors, on dit, il y a trois objectifs qu'il faut atteindre dans la vie, dans beaucoup de civilisations. C'est un, construire une maison, deux, se marier et fonder une famille, et trois, écrire un livre. Qu'est-ce que vous pensez de tout ça?
2: Je suis en train de réfléchir à ce que j'ai fait.
1: C'est ce que vous verrez ici.
2: J'en suis assez loin.
1: Souvent, on ne réfléchit pas forcément, puis on est en train de se dire, bon, et moi alors dans toute cette histoire?
2: Oui.
1: Vous traversez comme ça les populations, souvent vous retrouvez cette même...
2: Oui, bien
1: construire
2: sûr.
1: Construire une famille, c'est quelque chose d'important.
2: Mais bien sûr, d'ailleurs, il y a le niveau personnel, bon, construire ma petite famille, mais il y a un niveau...
1: Enfin, couple, famille.
2: Il y a un niveau beaucoup plus général qui est, grâce aux familles, l'humanité continue. De génération en génération.
1: Voilà, ça va peut-être bientôt s'arrêter.
2: Sans cet objectif personnel de fonder une famille, eh bien, l'humanité se serait arrêtée.
1: Bien sûr.
2: Et la vie humaine ne serait plus sur Terre, ce qui serait quand même bien triste.
1: Alors, construire une maison, cela signifie aussi un certain épanouissement, une maturité, une capacité d'aller loin dans son... Construire une maison, c'est long, hein, c'est une des choses les plus longues qui existent. Il faut du temps, il faut de la patience.
2: Alors, je dirais qu'il y a un niveau strictement matériel qui implique une certaine réussite matérielle. Mais au-delà de cela, c'est construire aussi quelque chose qui me correspond, un foyer qui exprime qui je suis, qui soit l'endroit où je me sens bien. Et c'est plus que du matériel. Il y a là-dedans de l'affectif.
1: Se poser,
2: oui.
1: S'arrêter dans sa vie.
2: Il y a du relationnel dans construire un peu comme l'oiseau construit son nid. C'est pas juste de la matière, il y a de l'amour, il y a de la relation avec les autres, il y a des choses qui font du bien.
1: Autre objectif aussi, dont on parle dans beaucoup de civilisations, c'est, on va dire de population, civilisation, on va peut-être un peu loin, on parle de cette possibilité d'écrire un livre, d'écrire
2: recueil. Je pense que l'idée, c'est de durer. Je ne veux pas disparaître quand je serai mort.

0: je veux qu'il subsiste quelque chose de moi. D'où l'idée d'écrire son livre, parce que ce que je vis, c'est unique, j'en ai conscience, et ça serait quand même bien triste que, ça, en fait, ne nous faisons pas trop d'illusions, ça n'intéresse pas forcément beaucoup de monde. C'est peut-être pas forcément écrire un livre qui soit lu par d'autres, mais pour moi, ça veut... Si j'écris mon livre, c'est je fixe quelque chose.
1: Alors, je vous comprends aussi, mais en même temps, écrire un livre, c'est passer maître dans une matière, quelle qu'elle soit. C'est une maturité, c'est une expérience que l'on partage aussi.
0: Bien sûr, oui, oui. Oui, on retrouve l'idée d'exister, de durer et de transmettre quelque chose.

0: Vous savez, Corinne, quand on tombe en dépression, l'un des aspects les plus importants, souvent, c'est de donner à un individu dans une dépression, une fois qu'il est déjà en reprise d'activité, des objectifs à court terme, oui, voire moyen terme, pour le relancer dans la vie, redonner un sens à son existence.
1: Et puis, en commencer par le court terme pour qu'il puisse voir la réalisation.
0: Voilà, oui.
1: Et donc, que ça l'encourage pour atteindre, pour fixer et atteindre un nouvel objectif.
0: Ne pas avoir des objectifs trop élevés.
1: C'est le problème de certaines personnes qui sont toujours dans l'irréalisable. Et du coup, c'est très démotivant et très décourageant. Quand on n'atteint jamais ses objectifs, c'est pas forcément parce qu'on est nul ou mauvais. C'est parfois parce que justement, on définit des objectifs complètement inaccessibles. On ne sait pas finalement définir des objectifs. Dans certaines situations de vie, c'est cela. Et pour donc connaître la satisfaction, il est important d'apprendre à fixer des objectifs réaliste.
0: Et faire un bilan, parce qu'un objectif, oui, je le pense dans le sport par exemple, c'est assez facile, hein, ou dans l'art, on veut réussir une pièce ou un tableau, pouvoir le reconnaître, l'apprécier. Hein. J'ai l'impression que même dans la Bible, quand Dieu s'arrête le septième jour, il a réussi son objectif, entre guillemets, si vous me permettez.
1: Oui, d'ailleurs, il tire un bilan, il dit que ce qu'il a fait était très bon.
0: Voilà, oui.
1: C'est très intéressant, oui. Il avait donc un objectif, et quand l'objectif est atteint, il le dit, il le constate, il l'observe,
0: Sinon, on s'arrête jamais.
1: Il tire une conclusion.
0: Sinon, on s'arrête jamais.
1: Voilà, c'est pour ça que...
0: On ne voit pas les objectifs
1: exactement
0: qu'on réalise.
1: Dans notre vie, il est important de se fixer des objectifs, mais aussi de savoir reconnaître quand est-ce qu'on
0: les a réussis. Attends, oui.
1: Et s'en féliciter, tout simplement, enfin, s'en réjouir. C'est pas la peine de le publier dans le journal, mais simplement pour soi-même être satisfait. Et vous parliez de sport, si je me fixe comme objectif, surtout moi, de courir le 100 mètres en 3 secondes, je serai déçu toute ma vie.
0: Hein, mais là, vous exagérez.
1: Oui, mais c'est pour vous dire qu'il faut bien savoir calculer ses objectifs.
0: Avec une moto.
1: Avec une moto, oui, peut-être.
0: Et encore. Un dragster.
1: C'est un exercice personnel très important de savoir correctement définir des objectifs.
0: Mais d'en fixer
1: réalistes
0: d'autres. Alors, il y a des objectifs à court terme. Moi, je me mets pour objectif de pouvoir parler correctement dans l'avenir, à court terme, à moyen terme, et puis à long terme. Alors, on va entrer là, pour terminer notre émission, dans un objectif biblique à long terme, voire un des objectifs majeurs de la Bible, Corinne.
1: Absolument, et c'est un magnifique objectif. Ce sont des paroles de Jésus qui se trouvent dans l'évangile de Jean, chapitre 14. Jésus parle à ses disciples. Il leur dit, « Dans la maison de mon Père, il y a beaucoup d'endroits pour habiter. » C'est pourquoi je vous ai dit, je vais vous préparer une place. Et quand je serai allé vous préparer une place, je reviendrai et je vous prendrai avec moi. De cette façon, vous serez vous aussi là où je suis. Alors, c'est une promesse de Jésus. Il nous prépare une place et il reviendra nous chercher pour qu'on soit avec lui. Et du coup, puisque c'est dans l'avenir, ça devient quelque chose qui est devant moi, donc je peux en faire mon objectif d'être un jour une des personnes que Jésus prendra pour être avec lui dans ce monde futur et nouveau qu'il prépare. Alors c'est un objectif à la fois spirituel, religieux, mais aussi concret, et surtout je dirais que ça peut sembler être un objectif extrêmement éloigné et puis qui ne dépend pas de moi, mais qui dépend de Dieu et du moment où Dieu décidera que ça y est, c'est le moment de réaliser cela. Mais cet objectif-là, quelque peu extérieur à moi, je peux le décliner en plusieurs objectifs qui m'appartiennent complètement. Par exemple, si cet objectif-là d'être toujours avec Jésus a de l'importance à mes yeux, eh bien je vais le décliner en un petit objectif ou grand objectif personnel. Je dois trouver du plaisir à être avec Jésus, à connaître Jésus et à faire ma vie en fonction de son message. Sinon, à quoi me servirait d'être un jour toujours avec lui ?

0: objectif qui donne une magnifique perspective, objectif de paix, de justice, enfin, toutes Absolument. Ces belles choses que l'individu peut attendre dans son existence.
1: Exactement. Et ça peut motiver toute ma vie parce que ce sont des objectifs énormes, donc on ne les atteint pas comme ça en claquant des doigts. Mais ça peut se réaliser aussi en petites étapes, tout à fait à ma portée.
0: Alors, est-ce que Jésus, dans les béatitudes, lorsqu'il dit heureux ceux qui recherchent la justice, ceux qui procurent la paix, etc., est-ce qu'il n'est pas en train justement de toucher cet objectif dont vous parliez ? C'est-à-dire que cet objectif n'est pas, on ne pourra jamais l'atteindre sur cette terre et il arrivera dans une nouvelle dimension.
1: Exactement. La plénitude de ces objectifs qui sont la mise en place d'un monde parfait, la plénitude n'est pas à notre portée. Mais en faire des petits morceaux, amener des petits bouts de paradis sur cette terre, oui, on le peut dans un sourire, dans une parole qu'on donne, dans une attitude vis-à-vis d'autrui, ça c'est à notre portée.
0: Merci Corinne, c'était Objectif Paradis aujourd'hui en compagnie de Corinne. À bientôt.
1: Au revoir.
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4: Bonjour Clémentine.
5: Bonjour Fabrice.
4: Heureux de vous retrouver aujourd'hui pour une nouvelle chronique qui va nous amener à réfléchir sur le déterminisme, la prédestination. Sommes-nous prédestinés à quelque chose ?
5: Grande question, je crois que personne n'a la réponse absolue et qu'il y a plein d'hypothèses. Il n'en reste pas moins qu'il y a de toute façon une certaine partie, que nous sommes en partie prédéterminés à notre naissance, ne serait-ce que par l'époque à laquelle on vit. Je pense qu'on n'a pas la même vision des choses si on est au Moyen-Âge ou aujourd'hui, par le lieu dans lequel où l'on vit. Si on est à Rio, Oslo, Osaka, on n'a pas la même vision des choses, voilà. Nous avons aussi un corps qui est grand, qui est petit, qui avec les yeux bleus, les yeux bruns.
4: Et alors, ça, on aimerait bien que ce soit autrement parfois.
5: Généralement, oui. Qui veut dire qu'il y a déjà tout un tas d'éléments qui sont, en tout cas au moment de notre naissance, déterminés, on va dire. S'il y a une prédestination, ça veut dire qu'il y a quelque chose qui s'est engendré avant, donc avant de naître. Si on est prédestiné, ça veut dire que l'on a choisi une destinée, une destination, les deux, une destinée, une certaine vie, une destination aussi dans notre vie. Ce qui veut dire quelque part que si l'on pense être prédestiné, on doit avoir un objectif de vie, une entre guillemets mission de vie, quelque chose à faire sur cette terre, quelqu'un à réaliser, à accomplir. Et il semble que certaines personnes aient depuis tout petit conscience de cette destination. On a des enfants qui disent « moi quand je serai grand, je ferai ça », qui le font et pour qui ça a toujours été ça et il n'y avait rien d'autre. C'était leur vision et ils ont vraiment accompli cette vision. Vous avez des personnes âgées qui vous disent « j'avais décidé ça et je l'ai vécu, j'ai toujours voulu ça, je le savais depuis tout petit ». Tout un tas d'éléments comme ça qui montrent que quelque part, ont-ils fait en sorte de vérifier cette croyance ou est-ce qu'ils avaient petit encore un souvenir de ce qu'ils avaient programmé ? Peut-être, je ne sais pas. Alors que vous avez d'autres personnes âgées qui vous disent qu'ils ont l'impression que, en fait, ils n'ont pas vécu leur vie, qu'ils sont passés à côté de leur vie. Comme si, quelque part, ils cherchaient à dire qu'ils avaient choisi à un moment donné une vie, et finalement, ils ne l'ont pas vécu comme ils avaient voulu au départ. Alors, est-ce là un indicateur du fait qu'avant de naître, on a peut-être vécu autre chose et que lorsque l'on vient sur Terre, on oublie cela pour pouvoir avoir un libre arbitre, pour pouvoir, avec tout ce que l'on a, être de nouveau créateur de notre vie?
4: Est-ce que la prédestination, puisqu'il y a ce fameux pré, est-ce que c'est dans notre esprit ou est-ce que c'est dans l'esprit de quelqu'un d'autre? Parce que parfois, on voit les parents qui projettent sur leurs enfants et du coup, voilà, dois être médecin, mon fils, quoi.
5: On est d'accord. Il peut y avoir effectivement la projection de l'entourage, mais je pense qu'il y a aussi des enfants qui peut-être le savent depuis tout petit et qui ont vraiment quelque chose qui part d'eux et qui ne va pas du tout dans le sens de ce que voulaient les parents. Donc, et pour autant, n'est pas non plus à l'opposé, parce que ça pourrait être aussi être à l'opposé. Alors que l'on croit ou non à cette prédestination, il n'en reste pas moins que dans cette vie, nous sommes à chaque instant, ce qui est important, c'est peut-être ce présent, et dans ce présent, si on est bien conscient, on est tout le temps en train de rechoisir et donc de recréer quelque chose. Comme si on est peut-être tous avec une certaine boîte à outils, et avec cette boîte à outils, qui est peut-être prédestinée, on peut construire, mais chacun va construire ce qu'il veut, sachant que s'il avait prévu quelque chose au départ et qu'il ne l'accomplit pas, peut-être que tout au long de sa vie, il va avoir de nouvelles possibilités de l'accomplir.
4: La question que je me pose souvent, c'est qu'est-ce que je fais de ce que je suis ou de ce que j'ai ? Et ça rejoint le choix, non ?
5: Ça rejoint le choix, bien sûr. À partir du moment où on pose la question, c'est que peut-être, effectivement, on a un choix. Est-ce qu'il est aussi important qu'on pense, peut-être oui, peut-être non, à certains moments. Il y a des choix qui sont faits aussi à partir de notre inconscient, de ce que nous avons dans notre inconscient, qui lui a déjà un mode de fonctionnement où il nous programme toujours plus ou moins dans les mêmes schémas.
4: Donc nous prédestine à nouveau.
5: nous prédestine à nouveau par rapport à un certain mode de fonctionnement.
4: Nous détermine.
5: Nous avons des valeurs qui nous déterminent, nous avons des croyances qui nous déterminent. Si vous croyez que les gens sont gentils, vous n'aurez pas du tout le même comportement et la même façon d'agir dans la vie que si vous avez comme croyance que les gens sont méchants. Donc vous serez toujours sur la défensive.
4: D'où une nécessaire réflexion sur nos croyances alors.
5: Tout à fait. Je pense que déjà par nos croyances, nous nous déterminons nous-mêmes.
4: Un champ de réflexion qui s'ouvre. Merci Clémentine, on se retrouve
5: Merci, Fabrice.
4: La semaine prochaine. Au revoir.

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1: Je vous mets au défi de travailler autour d'une thématique difficile, liberté. Eh bien, c'est ce qu'ils ont fait au Salon du Livre d'Alès. C'est passeur de livres, c'est du 4 au 6 juin prochain. Et on va demander à l'organisateur. Il s'agit de Franck Belloire. Franck, difficile, liberté, c'est un devoir de philo.
2: Oui, alors c'est vrai qu'effectivement, il y a un aspect philosophique dans cette question, mais pas que, hein, puisqu'il y a aussi des questions qui touchent à la sociologie, à l'histoire, comment la liberté a été vécue dans l'histoire, et ça touche aussi, évidemment, à des questions politiques, ou plus exactement, géopolitiques.
1: Et d'ailleurs, vous avez un invité, Pierre Aski, alors qui sera en dialogue, mais il sort un ouvrage, et là c'est intéressant, La fin d'un monde, évidemment, on n'est pas dans une approche prophétique, mais eh bien la fin de notre époque, peut-être une façon de réagir, un état d'esprit, une façon de vivre ensemble. Intéressant le sujet.
2: Oui, on a la chance cette année d'avoir quelques beaux noms hein, qui viennent au festival, et notamment Pierre Aski, hein, qui est chroniqueur sur France Inter tous les matins, hein, qui fait une chronique géopolitique, et qui est d'une limpidité extraordinaire, et puis d'une sobriété dans ses analyses. La fin d'un monde, c'est évidemment en particulier la fin de ce monde, de cet équilibre qu'on a connu hein, après la Seconde Guerre mondiale, ce nouveau monde mis en place par les Américains et les Russes, et accompagné des Anglais, des Chinois et des Français. Et cet équilibre hein, qu'on avait vu eh bien, est en train de disparaître, ces alliances classiques est en train de disparaître. On le voit notamment avec l'effet Trump et ces mouvements de bascule, et puis avec la guerre d'agression de Poutine en Ukraine. Et d'ailleurs, il sera question un peu plus particulièrement, mais pas seulement de cette guerre, hein, puisque cette rencontre, il y aura Pierre Aski, mais il y aura aussi André Markowitz, dont on a parlé dans une autre chronique, hein, puisque André Markowitz est traducteur de poésie, spécialiste de russe et spécialiste de l'Ukraine, et il fait des chroniques sur Facebook hein, tous les jours où il a parlé et continue de parler de la guerre en Ukraine. Donc il sera là aussi pour dialoguer avec Pierre Aski.
1: Sur ce sujet précisément, parce que c'est quand même beaucoup plus large, la fin d'un monde.
2: Exactement, sur ce sujet précisément, sur l'Ukraine, mais ils aborderont en même temps évidemment tous les points de contact délicats aujourd'hui hein, dans tout l'espace géopolitique mondial.
1: Et on rappelle l'horaire quand même pour cette rencontre à Alès. On rappelle aussi que ça a changé de lieu, donc vous serez dans la rue juste en face de l'ancien cinéma, hein, rue Carnot, je crois.
2: Voilà, avenue Carnot pour le Salon du Livre, et puis la rencontre, elle, sur la géopolitique avec Pierre Aski et André Markowitz, ce sera le samedi soir à 20h30 au Capitole.
1: Voilà, au Capitole, à noter. Merci à vous, on rappelle que c'est donc du 4 au 6 juin, ce festival Passeur du Livre, c'est la 4e édition ?
2: Ce sera la 5e édition,
1: voilà, hein,
2: voilà, donc on avance tout doucement.
1: Ah, c'est important pour pouvoir pérenniser tout cela. Merci. Franck Belloire, je rappelle que vous êtes l'organisateur du Festival du Livre à l'espace.

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Amis auditeurs, bonjour. Gilles avec vous pendant ces quelques instants, en compagnie de la famille Kandert, avec Helmut et Christine. Tous les deux sont chrétiens et essaient d'exprimer leur foi au travers de leurs instruments, au travers de compositions personnelles, mais également de d'autres morceaux bien connus. Par exemple, nous écouterons la sonate en fa majeur dans quelques instants. Alors, Helmut, lui, est au marimba, au vibraphone et aux percussions. Christine est au piano, au keyboard et au marimba également. Nous écoutons tout de suite deux titres à la suite. Sestsucht, je ne sais pas ce que cela signifie, mais en tout cas, c'est le titre qu'ils ont donné. Et Viridiana, tout de suite, donc, en compagnie de la famille Kandert.

Voilà pour ces deux premiers titres. Je vous en propose deux autres avec tout au moins une première sonate en fa majeur. Et puis Nordisch, un petit extrait donc de cette dernière partie de cet album d'Helmut et de Christine Kandertz.

Mammouth et Christine Kendert qui viennent de sortir un album qui s'intitule Flying Mallets, sorti donc il y a peu de temps chez Anchor Music. Vous pouvez trouver cet album dans n'importe quelle librairie chrétienne. À bientôt de vous retrouver pour d'autres moments gospel, peut-être encore avec cette musique instrumentale, certainement d'ailleurs, pour terminer cette découverte de cet album. À bientôt. C'était leur gospel. 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
1: C'est à Napoléon qu'on attribue la paternité de la célèbre maxime « En amour, la seule victoire, c'est la fuite ». Une pensée pleine de sagesse qui dut éclore dans son crâne au cours de sa nuit de noces avec sa première épouse, Joséphine de Beauharnais. Tout commença plutôt bien dans la meilleure tradition. Napoléon, qui n'avait aucune éducation, se jeta sur Joséphine avec une fougue sauvage. Réveillé en sursaut, le petit chien de la belle, qui s'appelait Fortuné et dormait comme d'habitude sur le couvre-pied, conçut quelque inquiétude en voyant cette grande brute qui malmenait sa maîtresse. Et il se mit à aboyer avec fureur. Sans interrompre les opérations, Napoléon tenta d'amadouer Fortuné avec des paroles sucrées, qui eurent pour seul effet de le faire hurler à la mort. Alors, perdant son sang-froid, Bonaparte, d'un coup de pied rageur, envoya le pauvre Fortuné voler à l'autre bout de la chambre, et délivré, continua de se montrer galant. Puis il poussa un grand cri, et Joséphine pensa qu'il avait l'extase bruyante. Elle se trompait. Napoléon avait la douleur bruyante et Fortuné venait de planter ses crocs dans le mollet gauche du futur empereur. Voie de fait regrettable, certes, mais Joséphine, qui était pratique, remercia le ciel que Fortuné ne se soit attaqué qu'à un mollet. Puis, tendrement, elle passa le reste de la nuit à poser des compresses et à consoler son héros qui geignait et assurait qu'il allait mourir enragé.
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1: À peine le temps d'y voir.
2: Amis auditeurs, bonjour. Alors aujourd'hui, je voudrais vous parler de Ridan, qui est un jeune auteur-compositeur qui essaye de percer depuis quelques années. C'est quelqu'un que moi j'apprécie beaucoup, et notamment une de ses chansons que vous allez écouter, L'agriculteur.

0: C'était donc l'agriculteur de Ridan et je vous retrouve la semaine prochaine. Au revoir.
1: C'était Histoire de chansons. Et nous étions avec Alexandra de la médiathèque de Saint-Christol-les-Alès.

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0: La météo dans le Gard et en Lozère sur Radio Intervalle. La température est retombée. Encore une perturbation attendue pour ce jeudi, puis le soleil revient. En Lozère, ce mercredi 3 juin, quelques nuages le matin, puis un ciel voilé l'après-midi. Il souffle un peu de vent de nord-ouest, surtout le matin, et les températures passent en dessous des moyennes pour la saison. Attendez ce mercredi 7 à 13 degrés pour les minimales, l'après-midi 15 à 24 degrés, 19 à Langogne, 21 à Mende, 24 à Florac. Ce jeudi en Lozère, les averses sont nombreuses dès le matin, avec encore quelques éclaircies dans le sud-est, mais ça ne dure pas. L'après-midi, la pluie gagne tout le département. Elle cesse progressivement en cours de soirée. Quelques rafales de vent d'ouest jusqu'à 65 km/h. Et enfin, côté température, attendez des minimales de 6 à 14 degrés. En journée, 12 à 21 degrés, 17 à Langogne, 19 à Mende, 20 à Florac. Pour la fin de la semaine en Lozère, les températures remontent progressivement jusqu'à dimanche sous le soleil. Ce mercredi, dans le Gard, le soleil domine et quelques rafales de vent se font sentir sur le littoral, les Gouales et la vallée du Rhône. Pour les températures, des valeurs de saison, 11 à 15 degrés pour les minimales, en journée 20 à 30 degrés, le maximum pour Nîmes. Ce jeudi, dans le Gard, le ciel est voilé le matin. L'après-midi, des averses modérées tombent sur tout le département, avec quelques coups de tonnerre possibles vers Bagnols-sur-Cèze. Le vent se lève l'après-midi de direction variable. Il souffle jusqu'à 65 km/h. Enfin, les températures minimales ce jeudi vont de 11 à 16 degrés dans le Gard. Au meilleur de la journée, il fait entre 19 et 29 degrés. Pour la suite dans le Gard, le temps est ensoleillé et l'ambiance se réchauffe peu à peu. C'était Estelle, merci d'avoir suivi ce point météo et à bientôt sur Radio Intervalle.
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1: Bienvenue à tous, je suis heureux de vous accueillir dans notre Blues Express d'aujourd'hui. Je suis Philippe Delrey, votre guide pour cette promenade dans un passé somme toute récent, dans lequel quelques figures du blues nous distilleront non seulement leur musique, mais également ce qu'ils ont pu nous dire de leur vie et de leur passion. Pendant longtemps, les seules institutions autonomes dont disposaient les Noirs américains étaient l'église et la taverne. Bien entendu, les philosophies dispensées dans ces lieux étaient bien différentes l'une de l'autre. Les gens de l'église vivaient comme il fallait, priaient Dieu et attendaient la venue de jours meilleurs. Ceux de la taverne vivaient dans un présent où le plaisir est transitoire et où la seule réaction possible est soit de se lamenter sur la cruauté de l'existence, soit d'affecter de prendre la vie avec désinvolture. Les uns chantaient du gospel, les autres chantaient du blues. Mais dans les deux cas, ce sont bien souvent des prières qu'on entendait, comme dans ce morceau de Charlie Patton que je vous propose maintenant. 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
1: Ethel Waters naît le 31 octobre 1896 à Chester, Pennsylvanie. J'ai commencé comme chanteuse dans ce cabaret de Harlem qui s'appelait le Edmond Cellar. L'orchestre se composait d'un batteur, d'un pianiste et d'un guitariste. Chaque artiste qui passait là travaillait de 9h du soir jusqu'à bien souvent 8 ou 9h du matin. En fait, on passait 3 ou 4 fois par nuit, mais chaque set durait aussi longtemps qu'il retenait l'attention de la clientèle, exclusivement noire évidemment. Les gens venaient pour écouter les chansons à la mode ou pour danser. Mais ce qu'ils souhaitaient avant tout, c'était écouter du blues.

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1: John Lennon, chanteur-guitariste, fondateur des Beatles, né le 9 octobre 1940 à Liverpool, Angleterre. Le blues est vrai, ni perverti, ni pensé, ce n'est pas un concept. C'est une chaise. Pas le dessin d'une chaise, ni une chaise meilleure ou plus vaste, ni une chaise recouverte de cuir. C'est la première chaise. C'est une chaise pour s'asseoir dessus. Pas pour qu'on la regarde ou qu'on l'apprécie. Non, on s'installe sur cette musique.

T-Bone Walker, né le 28 mai 1910 à Linden, Texas. Un jour où j'étais dans le même programme que Ray Charles dans le Mississippi, on logeait dans un petit garni appartenant à une très vieille dame. La nuit d'avant le concert, on a joué des heures au blackjack dans cet appartement. Vous savez, Ray Charles, il est aveugle, mais cela ne le gêne absolument pas pour jouer aux cartes. Et cette nuit-là, il avait gagné presque tout mon argent, près de 3 000 $ quand même. À la fin de la nuit, au moment précis où je commençais peut-être à me refaire en empochant quelques billets de 20 $, voilà notre logeuse qui rentre dans la pièce et me dit « Mon fils, je dois te dire quelque chose. Le Seigneur ne va pas te bénir. Prendre son argent à un aveugle. » Alors je lui fais « Mais ce type m'a raflé des milliers de dollars tellement il joue bien. » Mais elle ne me croyait pas. Alors je lui ai crié « Vous savez, le Seigneur, il m'a pas vraiment béni pendant cette foutue nuit. »

Bo Diddley, né le 30 décembre 1928 à Macomb, Mississippi. Quand jeune, j'ai fait de la boxe. Ce n'est pas que je voulais être un dur, mais je me disais qu'il fallait avoir quelque chose d'un peu brutal pour être un homme. Je veux dire qu'être un homme, c'est plus qu'être seulement mâle. C'est comme le mot femme. Qu'est-ce que fait une femme? Elle porte des enfants, c'est super. Et ça lui donne un titre, femme. Homme, pour moi, ça veut dire un type qui peut se protéger lui-même et aussi sa famille. Risquer sa vie pour les siens. Avoir la chance d'être un mari, un père et un gagne-pain, tout ça, ça fait un bon titre, si on est à la hauteur.

Ella Fitzgerald, née le 25 avril 1918 à Newport News, Virginie. Mon ambition première avait d'abord été de devenir danseuse. Et puis un jour, deux amis et moi nous fîmes un pari. Nous voulions monter sur les planches et nous tirâmes à la courte paille pour savoir laquelle d'entre nous participerait au concours d'amateurs organisé un peu partout. Le sort me désigna. Il me restait à gagner ces concours. Alors, en montant sur la première scène, j'ai préféré chanter que danser. Bon choix, car j'ai gagné le premier prix et 25 dollars.

Buddy Guy, né le 20 juin 1936 à Letworth, Louisiane. Je me souviens qu'en 1967, je jouais au festival Blues et Jazz d'Ann Arbor. Au bout de trois quarts d'heure, peut-être j'ai commencé à faire des trucs avec ma guitare, comme par exemple en jouer avec des baguettes de batterie. Alors quelqu'un dans le public a hurlé « T'as trop regardé Jimi Hendrix ?» Et moi, je ne savais même pas qui c'était à l'époque, en 67. Alors j'ai répondu « Qui ça ?» Et tout le monde a pensé que c'était une vanne. Un peu plus tard, au Canada, ça a recommencé, et des gens m'ont dit « Waouh, tu copies Jimi Hendrix ?» Alors, j'ai fini par me demander qui était ce type, jusqu'au jour où je l'ai rencontré à New York. La première fois où on s'est vu, il est venu avec un magnéto et il m'a dit « Ça fait des années que je te suis, je voudrais t'enregistrer en train de jouer. » Et moi, je lui ai dit « Bah, d'après ce qu'on m'a dit, c'est plutôt moi qui te copie. » Alors il a répondu « Nous, on sait ce qu'il en est, fais pas attention à ce qu'ils disent. » 1, 2, 3.

C'est donc Buddy Guy que nous venons d'écouter, qui nous a guidés habilement vers notre dernière rencontre de ce soir. Celui dont il vient de nous parler ne venait pas du sud des États-Unis, mais de Seattle, là-haut dans le nord-ouest, là où bien souvent les vents glacés balayent les paysages et figent les cœurs. Sa sensibilité de musicien noir a été façonnée très tôt par le blues qu'il écoutait. La partie de sang indien qui coulait dans ses veines a fait le reste, sans doute, en lui apportant ce grain de folie par lequel on reconnaît les créateurs. Un jour, un musicien de blues a dit de lui « Celui-là, il est ni noir ni blanc, il est lui-même ». Ce météorite qui n'a fait qu'effleurer la Terre pendant les quatre dernières années des 60s était né le 27 novembre 1942. Il s'appelait Jimi Hendrix et c'est avec son Red House Blues que nous nous quitterons en espérant vous retrouver très bientôt pour un nouveau Blues Express.

0: 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Et Martine Michel, qui est toujours ici, nous va léger une autre texte d'autour.
1: Eh bien, si vous les bien, on a écouté un texte, un poème de la Josie Guillot. Josie Guillot est nascue en 1954 à Clermont-d'Auvergne. Donc, c'est une poétesse qui est périguée et une mitaine sociale marquée par la paysannerie. A toujours écrit en langue d'oc la poésie. Perdre la langue, per elle, serait perdre la marque de l'outin, la verta de la vide. Les racines sont d'importance, la perte d'une langue qui cause la perte d'une identité. Vous vous direz perdue. Perdue au mitan de la nuit, virer ma tête d'un costa de l'autre. 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Musique douce de la nuit, entre ses enanades courts et charrières, musique douce de la nuit, ma langue devenue d'étrangère. Aïe pas la nuit sous l'état, que la bise importe l'outin, peuple endormi. Monde sans armes, est mort un pays, ton cœur est tué. 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Au fond de l'aigle, la charchade, entre la fade, la chantava. Au fond d'augure, est frenlade, chante la langue musicale. C'est dit que nous aussi sommes en car, nous tiens de mon pays. C'est dit que c'est trop en car, la langue des paraïsies. Escoutez en passant, nous tiens, là où irez, toujours crédant, pour nous beaux, nous tiens, parlons-lui, et pas endormide.
0: Merci pour la Martino Michel pour aquelles 12 premiers textes de Fénon et se retrouveront là où les ou pour une légie d'autres.
1: Eh bien, sera un grand plaisir. Adieu Estelle.
0: Adieu
1: au monde.
0: À la semaine qui vient. Venez d'escouter Trosses de littérature occitane en B. Martine Michel.

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1: Bonjour Clémentine.
2: Bonjour Fabrice.
1: Aujourd'hui, nous allons parler d'un sujet qui, je crois, vous tient à cœur. C'est de l'enseignement, de ce que l'on apprend aux enfants et particulièrement de l'écriture à l'école. Alors, qu'avez-vous à nous dire sur ce sujet-là, Clémentine ?
2: Et je pense qu'il y a encore plein de gens qui ont vécu cette époque. On faisait des pages et des pages d'écriture, d'abord au crayon, à papier, ensuite avec une plume et de l'encre. Et puis, si effectivement on réussissait bien avec l'encre, on avait droit en récompense à utiliser un stylo. C'était toute une progression et un apprentissage. Et je crois qu'actuellement, on n'a plus tous ces apprentissages. Alors bien sûr, on apprend à écrire, mais il n'y a plus toutes ces pages d'écriture que l'on faisait en travaillant les pleins, les déliés. Et je crois que peut-être c'est dommage qu'il n'y ait plus ce type d'exercice, alors avec l'écriture ou autre chose, mais si je prends l'exemple de l'écriture, d'abord il fallait suivre la consigne, comme pour tout exercice, faire attention, comprendre ce que l'on demandait, comme pour tout exercice encore, mais surtout on apprenait la lenteur, il fallait aller lentement, faire attention, être dans la conscience du geste pour croiser les lignes au bon endroit sur la ligne. Donc c'était toute une conscience du geste, on devait apprendre à moduler son geste, à le contrôler pour les pleins, les déliés. Et à travers ça, c'était aussi un apprentissage du contrôle de son énergie. Il fallait faire fort, doucement, appuyer, relever la main, faire légèrement. C'est tout un apprentissage de la nuance, de la justesse, aussi de la beauté, du soin. Il ne fallait pas faire de taches d'encre, il fallait donc être très précis dans ce que l'on faisait. C'était l'apprentissage de la précision, de l'esthétique. Et je crois que à travers cette écriture, on formait aussi la personne, on lui apprenait toutes ses qualités, c'était aussi un apprentissage à être. Et je trouve dommage qu'il n'y ait plus, alors soit l'écriture, soit peut-être à travers autre chose, mais tous ces apprentissages de l'être à travers quelque chose de simple et en même temps d'universel qu'est l'écriture.
1: De simple et de fondamental, oui.
2: Et de fondamental, tout à fait. Et c'est assez marrant parce que quand je croise des gens qui peut-être maintenant sont à la retraite, et que je leur parle d'écriture, ils me disent que c'est important. Et ce sont souvent des gens qui font attention à l'écriture, qui ont ce qu'on appelle une belle écriture. Derrière, j'y mets tout un tas d'autres qualités. C'est le soin qu'on apporte, c'est un contrôle de soi. Si on prend par exemple une discipline, la calligraphie, qui revient un petit peu à la mode en ce moment, on voit un tas d'ateliers de calligraphie, et à travers cette calligraphie, il y a une méditation à l'intérieur, il y a un contrôle de soi, et je trouve que c'est aussi une voie de connaissance de soi.
1: Tout à l'heure, vous parliez de lenteur dans l'apprentissage de l'écriture. Est-ce que ce n'est pas justement en lien avec cette problématique ? Aujourd'hui, la lenteur, c'est insupportable, enfin, c'est considéré comme tel.
2: On pourrait faire l'éloge de la lenteur. La lenteur du geste peut amener aussi la conscience du geste, peut amener aussi la présence dans le présent. Ici, maintenant, on est complètement dans l'acte que l'on fait. Et je crois que cet apprentissage, l'écriture, est un très très bon moyen.
1: Donc vous nous encouragez à prendre le temps d'écrire pour se réapproprier le temps, justement ?
2: Quand on est énervé, on n'écrit pas du tout de la même manière que quand on est calme. Et on peut, à travers des exercices d'écriture, apprendre à se calmer, ou au contraire, apprendre à sortir de soi, à écrire des choses de soi. Donc l'écriture est aussi un moyen d'expression, non seulement dans le contenu de ce qu'elle dit, mais dans la présence qu'on l'on met dans cette écriture, la forme qu'on lui donne.
1: Alors comment agir ainsi pour nous-mêmes ? Je pense qu'on peut l'imaginer assez aisément, mais vis-à-vis de nos enfants ou des enfants que nous fréquentons ?
2: Je pense que réintroduire la plume et l'encre peut être un moyen. Si on ne fait pas attention, on va faire des taches et ce ne sera pas beau. Donc je suis assez pour de temps en temps supprimer le stylo, prendre un crayon à papier. Le crayon à papier, certaines personnes me parlent de sensualité dans le crayon à papier, mais dans l'encre aussi. Oui, c'est peut-être de temps en temps de leur apprendre à faire des dessins ou tout simplement écrire, mais avec une plume et de l'encre.
1: Nous allons retourner à ces belles vieilles méthodes. Merci Clémentine.
2: Merci
1: à la prochaine.
2: Fabrice.

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1: Bonjour à toutes et à tous et bienvenue sur Radio Intervalle pour ce moment d'information locale. La température a baissé et c'est un week-end dédié à l'environnement qui se profile. Dans quelques instants, nous parlerons du festival ACT qui va avoir lieu à Saint-Gilles. Mais tout d'abord, un petit tour d'horizon des rendez-vous au jardin qui se tiennent également ces 5, 6 et 7 juin. Dans l'agglo d'Alès, de nombreux événements vous attendent, comme par exemple une exposition d'artistes au domaine de la Batéjade, des visites commentées des terrasses du Bosquet, visites commentées également avec l'ethnobotaniste Alain Renaud au jardin ethnobotanique de Maison-Rouge à Saint-Jean-du-Gard, à la Bambouserie, atelier de percussion sur des instruments en bambou, visite du verger conservatoire de la Maison de la Figue à Vézénobre, déambulation à Sandras au jardin médiéval de l'abbaye. Et puis dimanche, Maison Rouge vous proposera deux films documentaires sur le milieu aquatique Cévenol et les menaces qui pèsent sur lui. Enfin, pour terminer, un concert de Pousse Bambou Orchestra à la Bambouserie ce dimanche à 11h et à 15h. Les rendez-vous au jardin, c'est un événement national que vous pouvez retrouver sur le site rendez-vous au jardin au pluriel et tout attaché .culture.gouv.fr. Si vous êtes un peu plus au sud du Gard, ne manquez pas ce week-end le festival ACT. On en détaille l'esprit et le programme avec Henri-Luc Camplot, directeur du Château d'Espéran du ministère de la Culture.
2: ACT, ça veut dire agir en Camargue, territoire des coacteurs, et c'est un festival qui s'intéresse effectivement à promouvoir la protection de la biodiversité et à permettre de faire parler et changer tous ces acteurs, tous ces éco-acteurs et éventuellement, évidemment, toutes les personnes intéressées par ces problématiques.
1: Donc 3 jours de festival et différents partenaires pour l'organiser.
2: 3 jours de festival. Alors le vendredi, c'est tourné vers les écoles. Donc il y a 300 enfants qui viennent pour parler de ces questions-là. Et donc c'est en collaboration avec de nombreuses écoles du territoire autour de Saint-Gilles. Donc ça, c'est pour l'éducation artistique et culturelle. Et l'inauguration a lieu le vendredi soir à 19h. Et après, effectivement, le lendemain, samedi, dimanche, on a tout un ensemble de choses qui se passent au Château d'Espéran.
1: Ces animations seront gratuites ?
2: Tout est gratuit, effectivement. Toutes les manifestations sont gratuites. Les festivals, la musique, le cinéma, tout est gratuit.
1: Parlons justement de ces animations qu'il va y avoir pendant 2 jours, donc samedi et dimanche au Château d'Espéran. Quels seront les temps forts ?
2: Vendredi soir, il y a quelque chose d'intéressant à partir de 19h, puisqu'on a une agora où on va parler des jardins, un moment intéressant, je pense. Et puis après, il y aura un temps de convivialité avec une création collective où on invite les gens à venir partager un repas avec nous et à parler, imaginer des choses autour de la thématique de cette année qui est l'amitié. Donc cette année, on réfléchit sur la notion d'amitié. Et donc, on propose à qui veut bien venir participer sous forme de soit d'interview, de texte, de photographie. Et il y aura à ce moment-là une projection sur le château du travail ou des choses qui se seront dites autour de ce repas. Ça, c'est le vendredi soir. Et par contre, le samedi et dimanche, alors il y a plein de choses, mais il y a effectivement un village d'éco-acteurs et un marché aux puces qui se tient. Pour l'ambiance générale, en fait. Et pendant toute la journée, il y a de la musique à des agora, des performances artistiques. Et donc là, il faut regarder un petit peu le programme parce que je ne peux pas trop dire tout, sauf à vous donner quelques repères. Par exemple, le samedi soir à 22h, dans la cour du château, il y a un cinéma en plein air avec un magnifique film qui s'appelle Le robot sauvage. C'est vraiment un très très beau film qui parle d'un robot au contact avec la biodiversité. Après, le samedi dans la journée, il y a par exemple de la musique avec Olympe Asso-Otto, qui est une jeune femme que l'on connaît, je pense, puisqu'elle a participé à The Voice fut un temps, et elle a une magnifique voix de jazz, en fait. C'est une magnifique chanteuse et qui sera là pour différents moments. Voilà, le samedi, il y a ça. Et il y a aussi Tarakana, donc qui est un groupe partenariat que nous avons avec les Suds d'Arles. C'est de la musique kabyle en fait. Donc c'est un groupe avec une jeune femme kabyle qui chante et avec des musiciens contemporains qui viennent animer ce moment précieux.
1: Donc des moments festifs et culturels et puis d'autres moments davantage où on prend le temps de réfléchir.
2: C'est ça. Alors pour réfléchir par exemple, alors le Château d'Espérant en fait, c'est pour ça d'ailleurs qu'il a organisé ce festival, c'est que c'est la première institution de l'État à avoir signé une obligation réelle environnementale. Cette obligation environnementale dit toute l'importance que le vivant a pour nous et elle pose le vivant au cœur de ses missions. Donc cette obligation réelle environnementale, on va en parler pendant une agora. On va pouvoir expliquer les enjeux et les objectifs que nous nous fixons. Et on fera ça avec un autre signataire d'ORE, la société Clarins, en fait, qui s'est installée à Saint-Gilles et qui a acheté un domaine et qui va produire des essences naturelles. Et ils ont signé une obligation réelle environnementale pour également s'engager dans la protection de la biodiversité. Donc il y aura comme ça un échange entre une entreprise privée et une institution culturelle qui vont parler de cette nécessité de protéger l'environnement et la biodiversité.
1: En parallèle de tout ça, il y aura aussi des sorties nature, des séances bien-être qu'on ne va pas tout détailler, mais on peut renvoyer nos auditeurs vers un site internet.
2: Il y a un site alors qui est très très à jour et qui montre tout le programme qui est très très riche et c'est facile à retenir, c'est www.acte.bio, donc acte.bio. Et là, tout le programme s'affiche.
1: C'est tout simple, on n'hésite pas à venir en famille aussi à ce festival.
2: Oui, c'est un festival vraiment dédié, d'abord, je vous le rappelle, la thématique, c'est l'amitié. Toutes ces formes, donc c'est un temps de repos où on vient tranquillement en famille, discuter avec qui on veut, prendre du temps, s'allonger dans l'herbe et se détendre en fait. Donc c'est effectivement un temps, un moment de partage et d'amitié qu'on souhaite inaugurer et faire ensemble le samedi et dimanche.
1: C'était Henri-Luc Camplot du Château d'Espérant à Saint-Gilles qui hébergera le festival Acte ce week-end. Enfin, si vous êtes plus du côté de l'Hérault, vous pourrez célébrer 40 ans de bio en Hérault au domaine de Restinclière à Prades-le-Lez ce dimanche. C'est la fin de ce moment d'information locale sur Radio Intervalle. Merci d'avoir suivi et très bonne journée à toutes et à tous.
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La météo dans le Gard et en Lozère sur Radio Intervalle. La température est retombée. Encore une perturbation attendue pour ce jeudi, puis le soleil revient. En Lozère, ce mercredi 3 juin, quelques nuages le matin, puis un ciel voilé l'après-midi. Il souffle un peu de vent de nord-ouest, surtout le matin, et les températures passent en dessous des moyennes pour la saison. Attendez ce mercredi 7 à 13 degrés pour les minimales, l'après-midi 15 à 24 degrés, 19 à Langogne, 21 à Mende, 24 à Florac. Ce jeudi en Lozère, les averses sont nombreuses dès le matin, avec encore quelques éclaircies dans le sud-est, mais ça ne dure pas. L'après-midi, la pluie gagne tout le département. Elle cesse progressivement en cours de soirée. Quelques rafales de vent d'ouest jusqu'à 65 km/h. Et enfin, côté température, attendez des minimales de 6 à 14 degrés. En journée, 12 à 21 degrés, 17 à Langogne, 19 à Mende, 20 à Florac. Pour la fin de la semaine en Lozère, les températures remontent progressivement jusqu'à dimanche sous le soleil. Ce mercredi, dans le Gard, le soleil domine et quelques rafales de vent se font sentir sur le littoral, les Gouales et la vallée du Rhône. Pour les températures, des valeurs de saison, 11 à 15 degrés pour les minimales, en journée 20 à 30 degrés, le maximum pour Nîmes. Ce jeudi, dans le Gard, le ciel est voilé le matin. L'après-midi, des averses modérées tombent sur tout le département, avec quelques coups de tonnerre possibles vers Bagnols-sur-Cèze. Le vent se lève l'après-midi de direction variable. Il souffle jusqu'à 65 km/h. Enfin, les températures minimales ce jeudi vont de 11 à 16 degrés dans le Gard. Au meilleur de la journée, il fait entre 19 et 29 degrés. Pour la suite dans le Gard, le temps est ensoleillé et l'ambiance se réchauffe peu à peu. C'était Estelle, merci d'avoir suivi ce point météo et à bientôt sur Radio Intervalle.

0: De jazz à jazz.
1: C'est bien de jazz à jazz.
0: Bonjour Daniel.
1: Alex, bonjour.
0: Ah, à vous l'honneur.
1: Eh bien, écoutez, j'ai encore plus le sourire que d'habitude parce que, eh bien, j'y suis pour quelque chose à cette émission. J'en suis très contente. Je vous ai demandé très gentiment. Vous m'avez dit oui, je vous ai demandé que pour cette période de Noël, eh bien, on fasse entrer un petit peu la musique sacrée, s'il en est dans le jazz, dans notre programme.
0: Et Dieu sait s'il y en a.
1: Et il y en a. Alors, une émission tout à fait spéciale pour cette période de Noël, jazz et musique sacrée ensemble, qu'est-ce que ça va donner ?
0: Ça va donner quelque chose de très bon, grâce à vous d'ailleurs, parce que pour la petite histoire, comme je le dis,

0: Angeles et je lui ai dit, voilà Raymond, si on voulait offrir un cadeau de Noël ou un cadeau tout court à Alex, eh bien ça serait ce disque de Duke Ellington. Et je crois que Raymond a passé 2 ans à le chercher. Et c'est moi, incidemment, à Stuttgart, qui, en cherchant un petit peu des disques dans un magasin, l'ai trouvé. Dernier disque d'un rayon, j'ai vu Duke Ellington. Et je vous laisse le plaisir d'annoncer le titre de ce disque.
1: Eh bien, le titre... Alors, tout d'abord, je continue sur votre lancée. Daniel, qui ne perd pas le nord, parce que c'est notre chef d'antenne, s'est dit, du moment que j'ai ce disque, un excellent disque, c'est la bonne occasion pour que ce disque serve d'armature à une, voire deux émissions pour Noël. Et c'est ce que nous avons réalisé. Eh bien, premier titre, alors c'est tout un programme, si l'on peut dire. In the beginning, God. Au début était Dieu. Alors, musique de Duke Ellington, vous allez entendre un splendide chanteur. Et ensuite, nous vous donnerons la traduction, tout au moins une adaptation de la traduction des paroles de ce chant. In the beginning, God.

0: sortira ce que l'on voudra, il n'y a qu'un noir pour chanter pareillement. Alors, il est dit, toujours dans ce splendide dictionnaire du jazz de Philippe Carl, André Clerjat et Jean-Louis Comoli, que la quatrième période de Duke Ellington 1955-74, il y est donc dit la mise à jour. À partir de 1955, Ellington est à la recherche d'une part d'une synthèse de ses travaux et de l'autre de rencontres nouvelles. C'est tout à fait vrai, bien entendu, ils le disent, donc c'est vrai. Et il joue son œuvre, joue avec elle, rejoue et ajoute, triomphe au festival de Newport en 1956. Il se fait de plus en plus entendre au piano, avec son orchestre, mais aussi avec d'autres contextes, notamment en trio. Surtout à partir de 1965, il cherche à achever une suite de musique sacrée, In the Beginning God, qu'il présente dans des églises et temples des États-Unis et d'Europe, cherchant une voie œcuménique, reprenant aussi les principaux mouvements de la Black, Brown and Beige, la suite Black, Brown and Beige, histoire de la race noire. Donc, tout est dit, ou presque, à ce sujet, dans le dictionnaire du jazz. J'aimerais ajouter, avant de vous donner, non pas une traduction, mais une version française de ce que vous venez d'entendre, chanté par ce merveilleux chanteur noir, j'aimerais dire une chose, c'est que les paroles m'ont fait penser, après qu'elles aient été écrites par une jeune américaine qui était dans nos studios, que nous les ayons traduites de façon plus ou moins convenable, bien entendu, mais enfin, on a essayé de se tenir au plus près de la vérité. Cette œuvre fait penser tout d'abord au Last Poet, ceux qui avaient fait cette fameuse œuvre New York, New York, avec ces battements qui ont donné en quelque sorte l'origine du rap. Mais là, c'était quand même plus noble que le rap actuel. Ensuite, lorsqu'on voit écrite cette œuvre, on voit constamment des no, no, no, no, de telle sorte qu'on pense au If de Rudyard Kipling. Hein, ainsi tu deviendras un homme, mon fils. Et puis on pense aussi un peu à l'inventaire de Prévert. Et ne vous étonnez pas, lorsque Daniel va vous donner cette traduction approximative, que vous entendiez parler de la capsule Gemini. Tout simplement parce que l'œuvre date de 1965 et c'était la pleine époque de la conquête spatiale. Alors je passe le micro donc à Daniel qui va vous donner une traduction la plus fidèle possible des paroles que vous venez d'entendre.
1: Oui, parce que vous venez de dire, Alex, une traduction approximative. Non, non, je crois que c'est vous-même qui avez traduit le texte. Vous avez fait ce qu'un bon traducteur doit faire, c'est-à-dire mettre en français et en poésie, c'est le cas de le dire là cette fois-ci, ce texte.
0: Et non pas dire comme l'italien traduttore, traditore, et le traducteur est un traître.
1: In the beginning God, au commencement Dieu. En fait, Duke Ellington a pris les premiers mots de la Bible, le premier livre de la Bible, c'est au commencement Dieu créa les cieux et la terre. Et lui, il s'est placé, je dirais, l'instant d'avant. Au début était Dieu, pas de ciel, pas de terre, rien, il n'y avait rien. Pas de monde, de vallée, ni de rue principale, de petites allées, ni de nuit, ni de jour, ni factures à payer. Pas de gloire, de ténèbres, de pauvreté, de Cadillac, de Chevrolet. Pas de sable mouvant, ni de piétons, ni de fil de voiture, pas de garde du corps, de carte de crédit, pas de convocation à quelques signatures. Pas de maux, de migraines, pas de vaccination, pas de héros, de zéro, de méchants, ni de beaux, pas de limite, de budget, de bas, ni de haut. Pas de vaches, de taureaux ou de barracuda ou bien de buffalo. Pas d'oiseaux, pas d'abeilles, de symphonies, d'argot. Pas de Gemini 5, pas de 8, 9 ou bien 10. Pas de ces longs cheveux que l'on coupe jusqu'en 6. Pas d'applaudissements, de critiques, d'amateurs ou de professionnels. De questions sans réponse, de chanteurs, de danseurs. Rien de diversifié. Pas de ciel, pas de terre. Rien, il n'y avait rien. Au début était Dieu.
0: Il n'y a rien, je crois, à ajouter. C'est vraiment très très beau. Eh bien, nous allons continuer, toujours dans l'esprit du jazz.
1: Avant de continuer, Alex, est-ce que vous pourriez donner les références de ce disque aux auditeurs?
0: Avec grand plaisir.
1: Même si on ne le trouve qu'en Allemagne, voilà quand même un disque qui se trouve, donc...
0: Oui, en demandant avec les références à un disqueur d'Alès, en l'occurrence, il doit le trouver. Alors, c'est une édition RCA Victor, LSP-3582 stéréo. Je répète, RCA Victor, LSP-3582. Et de toute façon, vous avez notre numéro de téléphone, vous pouvez nous demander la référence. Et c'est un disque extraordinaire, qu'on ne saurait que trop recommander, tant pour les croyants que pour les amateurs de jazz. Et nous continuons donc en jazz, sans perdre notre ligne quelque peu didactique parfois. Et nous allons vous présenter diverses œuvres, parfois sous diverses formes. À savoir, nous allons maintenant écouter, si vous le voulez bien, We Shall Overcome. C'est d'ailleurs une œuvre que nous avons déjà entendue à cette antenne. C'est un traditionnel, exécuté pour la première fois à part Rose, la première fois tout au moins dans la première version que nous vous présentons, par la sœur Rosetta Sharpe et le White Gospel Four. Et ensuite, une version transformé, si l'on peut dire, par Louis Armstrong. Donc, première version, We Shall Overcome, c'est-à-dire Nous Vaincrons, par Rosetta Sharpe et le White Gospel Four.

C'était une première version de We Shall Overcome par Rosetta Sharp, Sister, Rosetta Sharp et le White Gospel 4. Et nous allons continuer par une version complètement différente, mais tellement bien mise en valeur par Louis Armstrong qui, on doit le dire, dans les chants, non pas liturgiques, mais dans les gospels, toutes les choses sacrées, a su donner en même temps une patte sacrée, on peut dire, et de jazz. Et les deux se fondent très très bien. Donc, Louis Armstrong, dans la même œuvre, We Shall Overcome.

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1: C'était la seconde version de We Shall Overcome, un vieux traditionnel, exécuté par Louis Armstrong, des chœurs, orchestre, tout ce que l'on voudra. C'est vraiment très très beau. Et ça n'efface en rien la grande qualité de l'enregistrement précédent avec Sister Rosetta Tharpe et le White Gospel 4. Bon, et nous allons continuer, si vous le voulez bien, avec quatre version du fameux Swing Low, Sweet Chariot. Alors attention, Swing Low, ça ne veut pas dire je vais swinger lentement, c'est-à-dire je me balance doucement. C'est tout comme pour le rock. Le rock était complètement détourné de son sens primitif. Le rock, au début, on se balançait, puis après on se tapait sur la figure. Et le swing, bien entendu, là, c'est tout swing, c'est se balancer légèrement et en rythme. Donc Swing Low, Sweet Chariot, qui est une pure merveille de traditionnel. Tout d'abord, et alors là, vraiment, écoutons-le avec beaucoup de... Je ne vois pas de respect, je ne vais pas imposer une façon de penser aux auditeurs, mais c'est Paul Robeson, le plus grand chanteur noir qui existait quant à sa tessiture, une basse, et alors l'œuvre qu'il a entreprise pour l'égalité des noirs et des blancs est absolument merveilleuse. Il était respecté de tous. Paul Robeson, très très grand chanteur, qui chantait déjà avant-guerre, puisque c'est lui qui a lancé dans Showboat Mississippi, Mississippi. C'était chanté par Paul Robeson. C'est vous dire que il y a déjà pas mal d'années. Donc Sweet Low, Sweet Chariot, un très vieux traditionnel chanté par Paul Robeson.

C'était l'immortel Paul Robeson, exécutant Swing Low, Sweet Chariot, à une date inconnue, mais on peut penser que ça date d'avant-guerre. Mais ces vieilles matrices en 78 tours étaient très bonnes, au fond. C'est repiqué de façon fort convenable maintenant. Nous continuons avec une autre version de Swing Low, Sweet Chariot, toujours ce traditionnel, par Frances Tiedemann en 1965.

0: seconde version de Swing Low, Sweet Chariot, chantée par Frances Tiedemann en 1965.
1: Alex, j'ai une question à vous poser parce que vous dites seconde version, vous en avez préparé quatre, les auditeurs le savent déjà, c'est une véritable gageure tout de même d'oser passer quatre versions du même chant sans penser lasser les auditeurs.
0: Et si on cherchait bien, on en trouverait 20, 30 peut-être ? Au moins 10 d'excellentes.
1: Alors vous pensez qu'on peut en écouter 4 différentes?
0: Je le pense sincèrement. Nous sommes dans le jazz, nous sommes dans le gospel, ça n'est pas lassant. Enfin, tout au moins à mes oreilles, j'espère que celles des auditeurs seront également dans cette voie auditive. Et nous continuons avec toujours ce même traditionnel, Swing Low, Sweet Chariot, exécuté par Louis Armstrong et les siens en 1958.
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2: Et l'humour noir ne perd pas ses droits. Rappelons, si besoin en est, que Louis Armstrong était bien sûr à la trompette et au vocal, Trummy Young au trombone, Dave McCree à la clarinette, Billy Kyle au piano, George Barnes à la guitare, etc. Ah, si, Barrett Dims au drums et Nick Tagg à l'orgue, plus 10 voix. Bon, et tout ceci pour dire, ça me rappelle une chose, c'est que lorsqu'on entend Duke Ellington en musique sacrée, il y a tous ses anciens avec lui. Et parmi ces anciens, il y avait des solides piliers de bar et de solides rigolos, pourrons-nous dire. Et ça ne les empêche pas de faire de la musique sacrée, de la très belle musique sacrée. Nous les en remercions, malgré leurs petits défauts sur Terre. Bon, eh bien, dernière version assez inattendue de ce traditionnel Swing Low, Sweet Chariot, rappelons-le, par Count Basie en 1962. Ce qui prouve que l'on peut monter de Paul Robeson ou de quiconque ayant chanté à l'origine ces traditionnels jusqu'à un grand orchestre de jazz comme Count Basie.

C'était une quatrième version, et dernière, de Swing Low Sweet Chariot, exécutée par Count Basie et son orchestre en 1962. Comme quoi, on peut passer de Paul Robeson à Frances Tiedemann, à d'autres, à Louis Armstrong, et terminer par Count Basie avec la même œuvre et une expression complètement différente, mais certainement un recueillement identique. Et maintenant, une autre œuvre pour terminer, mais en trois volets, Didn't It Rain? Je l'ai bien prononcé cette fois-ci, je me suis entraîné, rassurez-vous. Ne pleuvait-il pas? Un traditionnel également, attribué parfois à un nommé Martin, et exécuté pour la première version par Marion Williams en 1972. Didn't It Rain? Ça y est.

0: Didn't It Rain, ne pleuvait-il pas, un traditionnel chanté par Marion Williams en 1972. Et cette exécution, je pense, va évoquer quelques commentaires de la part de Daniel.
1: Eh bien, on est en train de faire la réflexion que nous sommes en 1972 pour ce qui concerne cette interprétation. Et cela correspond peut-être à un certain mouvement qui est rentré dans certaines églises américaines où il y a un petit peu trop d'excitation dans un contexte,
0: oui,
1: d'adoration.
0: Et la part de sacré disparaît quelque peu.
1: Un petit peu, oui.
0: Bon, eh bien, deuxième version maintenant, après ces commentaires, peut-être plus calme, par Mahalia Jackson en 1968 à Antibes.

0: C'était une deuxième version par Mahalia Jackson de Didn't It Rain, version 1968 à Antibes. Et pour en terminer avec cette émission, troisième version de Didn't It Rain, ça y est.
1: Et pourtant, vous vous êtes entraîné.
0: Je me suis entraîné hors antenne, oui. Alors celle-ci, la très classique, extraite du Good Book, disque que nous vous conseillons d'acheter, bien entendu, parce que c'est une pure merveille, c'est un disque de 1958, et donc Louis Armstrong et ses fidèles musiciens exécutent, pour terminer cette émission, et pour notre plaisir, je le pense, Didn't It Rain.

0: toujours une pointe d'humour, amis auditeurs, n'hésitez pas. Quand vous verrez en magasin, ou demandez-le encore mieux, le Good Book, Louis Armstrong, et avec les chœurs, le nom du chef choriste m'échappe à l'instant, mais peu importe, le Good Book est universellement connu.
1: De Louis Armstrong, oui.
0: Louis Armstrong, achetez ce disque, c'est une pure merveille. Et d'ailleurs, puisque cette émission est terminée et que nous continuerons la semaine prochaine dans le même esprit, vous entendrez d'autres exécutions, parmi lesquelles celle de Louis Armstrong dans d'autres œuvres traditionnelles. Daniel, je vous laisse le mot de la fin, si vous voulez bien.
1: Eh bien, tout à l'heure, je vous ai posé la question, une question un petit peu traître, Alex, en vous disant, quatre interprétations de la même chanson, est-ce que vous n'avez pas lassé les auditeurs? Je ne voudrais pas répondre à leur place, je réponds en tout cas à la mienne. C'était fort agréable parce que c'est un des grands privilèges du jazz que d'offrir des interprétations bien différentes de la même chanson, avec une diversité qui tient à la personnalité des gens. Oui. C'est le cas. Il est difficile de se lasser d'avoir entendu Swing Low, Sweet Chariot, chanté par Paul Robson, Francis Tidman, Louis Armstrong, Count Basie. Oui. Et pour ce qui concerne la prochaine émission, alors je suis très contente de pouvoir dire aux auditeurs à la semaine prochaine, une émission qui va allier musique sacrée et jazz, encore une fois.
0: Comme prévu. Au revoir, amis auditeurs.
1: Et merci, Alex. C'était de Jazz à Jazz.
0: Avec Daniel et Alex.
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1: Didier Blonce.
0: Bonjour, nous sommes le 3 juin, journée mondiale pour le vélo. Il y a tant de journées mondiales contre quelque chose que je suis très heureux de relayer la création en 2018 de la journée mondiale pour le vélo. Ce n'est pas une blague. Cette journée a été décrétée par l'ONU le 23 avril 2018. C'est la date du 3 juin qui a été retenue pour fêter dignement cet événement. Par cet acte, l'organisation reconnaît la contribution du vélo aux 17 objectifs fixés par l'ONU en matière de développement durable, un développement apte à promouvoir la prospérité et les opportunités économiques, un plus grand bien-être social et la protection de l'environnement. La déclaration de l'ONU constitue en quelques mots un excellent plaidoyer pour l'utilisation du vélo, un moyen de transport simple, accessible, fiable, propre, durable, respectueux de l'environnement, qui favorise la bonne gestion de l'environnement et entretient la santé. L'organisation salue également dans le vélo un mode de transport qui encourage la créativité et la participation sociale et donne à l'utilisateur une conscience immédiate de son environnement ainsi qu'un moyen d'accès à l'éducation, à la médecine et au sport. Le vélo, que l'on appelle aussi Petite Reine, grâce à Willemijn, reine des Pays-Bas en 1890, qui avait pris l'habitude de circuler à vélo dans son royaume. Lors de sa visite en France en 1898, la presse française saluait alors la Petite Reine à bicyclette.

en Alabama, qui est une chanteuse, elle, de gospel et soul américaine. The first face I want to see, et n'oubliez pas de fêter les Kevin.

0: Je vous mets au défi de travailler autour d'une thématique difficile, liberté. Eh bien, c'est ce qu'ils ont fait au Salon du Livre d'Alès. C'est passeur de livres, c'est du 4 au 6 juin prochain. Et on va demander à l'organisateur, il s'agit de Franck Belloire. Franck, difficile, liberté, c'est un devoir de philo.
1: Oui, alors c'est vrai qu'effectivement, il y a un aspect philosophique dans cette question, mais pas que, hein, puisqu'il y a aussi des questions qui touchent à la sociologie, à l'histoire, comment la liberté a été vécue dans l'histoire, et ça touche aussi évidemment à des questions politiques, ou plus exactement, géopolitiques.
0: Et d'ailleurs, vous avez un invité, Pierre Aski, alors qui sera en dialogue, mais il sort un ouvrage, et là c'est intéressant, La fin d'un monde, évidemment, on n'est pas dans une approche prophétique, mais bien la fin de notre époque, peut-être d'une façon de réagir, un état d'esprit, une façon de vivre ensemble. Intéressant le sujet.
1: Oui, on a la chance cette année d'avoir quelques beaux noms, hein, qui viennent au festival, et notamment Pierre Aski, hein, qui est chroniqueur sur France Inter tous les matins, hein, qui fait une chronique géopolitique, qui est d'une limpidité extraordinaire et puis d'une sobriété dans ses analyses. La fin d'un monde, c'est évidemment en particulier la fin de ce monde, de cet équilibre qu'on a connu, hein, après la Seconde Guerre mondiale, ce nouveau monde mis en place par les Américains et les Russes et accompagné des Anglais, des Chinois et des Français. Et cet équilibre, hein, qu'on avait vu, eh bien, est en train de disparaître. Ces alliances classiques est en train de disparaître. On le voit notamment avec l'effet Trump et ces mouvements de bascule. Et puis avec la guerre d'agression de Poutine en Ukraine. Et d'ailleurs, il sera question un peu plus particulièrement, mais pas seulement, de cette guerre, hein, puisque cette rencontre, il y aura Pierre Aski, mais il y aura aussi André Markowitz, dont on a parlé dans une autre chronique, hein, puisque André Markowitz est traducteur de poésie, spécialiste de russe et spécialiste de l'Ukraine. Et il fait des chroniques sur Facebook, hein, tous les jours, où il a parlé et continue de parler de la guerre en Ukraine. Donc il sera là aussi pour dialoguer avec Pierre Aski.
0: Sur ce sujet précisément, parce que c'est quand même beaucoup plus large, la fin d'un monde.
1: Exactement, sur ce sujet précisément, sur l'Ukraine, mais ils aborderont en même temps évidemment tous les points de contact délicats aujourd'hui, hein, dans tout l'espace géopolitique mondial.
0: Et on rappelle l'horaire quand même pour cette rencontre à Alès. On rappelle aussi que ça a changé de lieu, donc vous serez dans la rue, juste en face de l'ancien cinéma, hein, rue Carnot, je crois.
1: Voilà, avenue Carnot pour le Salon du Livre, et puis la rencontre, elle, sur la géopolitique avec Pierre Aski et André Markowitz, ce sera le samedi soir à 20h30 au Capitole.
0: Voilà, au Capitole, à noter. Merci à vous, on rappelle que c'est donc du 4 au 6 juin, ce festival Passeur du Livre, c'est la 4e édition ?
1: Ce sera la 5e édition,
0: voilà, hein,
1: voilà, donc on avance tout doucement.
0: Ah, et c'est important pour pouvoir pérenniser tout cela. Merci. Franck Belloire, je rappelle que vous êtes l'organisateur du Festival du Livre à l'Espaceur de Livres.

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1: Alors me voici devant les arènes d'Alès pour un festival. C'est la 7e édition, s'appelle À l'essentiel. Et je suis avec l'organisateur Pascal. Bonjour Pascal.
2: Bonjour.
1: Comment on pourrait décrire ce festival en quelques mots ?
2: Voilà. À l'essentiel, en fait, c'est l'idée de venir ou de revenir à l'essentiel. Et c'est les chrétiens qui se rassemblent pour rencontrer tout le monde, et pas que les chrétiens. Donc pour écouter de la bonne musique, et puis pour passer du temps ensemble, il y a un temps de restauration. Et pour parler de l'essentiel, et l'essentiel pour les chrétiens, c'est Jésus, quoi. Donc on a plein de chanteurs de très bonne qualité, ça c'est vraiment, ça fait partie de l'essentiel, qui vont venir. Ce soir, il y a Héritage, et puis Tendri et Konosko. C'est pas très connu des non-croyants, mais c'est très connu chez les chrétiens. Et les non-croyants qui oseront entrer dans ces arènes, je pense qu'ils vont avoir un choc, une bonne surprise musicale. Et on espère qu'au-delà de la bonne musique, ils entendront aussi un message intéressant.
1: Oui, parce que c'est vraiment des professionnels qui viennent en spectacle pendant ces 3 jours.
2: Ouais, c'est ça. Le groupe Héritage, là, c'est Sébastien Damré et Jimmy Lahaye. C'est vraiment des musiciens professionnels de grande qualité, nous on aime beaucoup. Ils reprennent des vieux cantiques qui sont très anciens et ils les reprennent à la sauce jazz, pop. C'est vraiment très très beau. Et nous, on se régale, quoi.

0: Donc on espère que en entendant même la musique en dehors des arènes, il y a des gens qui vont rentrer et vont dire mais qu'est-ce que c'est ?
1: Donc beaucoup d'ambition pour ce festival. C'est la 7e édition, c'était quoi l'origine ?
0: Alors l'origine c'était en 2014 et c'est une idée de mon épouse. Donc quand on dit que je suis organisateur, c'est un peu faux et un peu vrai. C'est elle qui a vraiment eu l'idée, c'est elle qui m'a aidé beaucoup à organiser. Après il y a eu une autre équipe et c'est né comme ça. Un événement dans la ville d'Alès, si possible dans les arènes. Nous, on a une association à l'Aquarium à Chanson où on fait des concerts avec des chorales d'enfants, une chorale d'enfants. On a dit, écoutez, on porte tout, on prend le risque financier. Et si vous venez, on est super contents. Si vous venez pas, on le fait quand même. Donc après, dans les années qui viennent, si on arrive à le relancer, à le pérenniser, on espère que de plus en plus, les églises seront mobilisées pour préparer avec nous. Voilà.
1: Donc le public cible, c'est quoi ? Les ados, les enfants, les familles ?
0: Ouais, c'est les jeunes, beaucoup. Mais on veille à ce que la première partie de soirée soit toujours familiale. Vraiment, le groupe Héritage, c'est familial. Je crois que presque tout le monde aime et même les jeunes aiment. Et les deuxièmes parties de soirée, à chaque fois, sont un peu plus jeunes. Donc, c'est de la musique plus gospel urbain, un peu de rap. Mais honnêtement, on a choisi des artistes que des personnes plus âgées peuvent aimer. Je crois vraiment, hein, parce qu'il y a des paroles qui sont intéressantes, parce que la musique, c'est pas que du boum-boum.

0: Donc c'est vraiment notre cible, les jeunes chrétiens et les jeunes qui cherchent un sens à leur vie ou qui aiment la bonne musique. Et on espère que les autres viendront aussi. Voilà.
1: Qu'est-ce que la foi chrétienne, dans un festival comme celui-là, porte comme message à notre monde contemporain aujourd'hui ?
0: Ouais, sur ce festival, en fait, on va mettre un accent particulier sur la liberté, quoi. Je pense que la liberté, c'est de connaître Dieu, de comprendre ce qu'il veut, et ça change notre vie. Et du coup, on veut annoncer ce message de liberté. Et on va parler aussi de pays où il y a des difficultés de liberté par rapport à la foi chrétienne, mais aussi les autres religions. Donc le fil rouge cette année, c'est la liberté. Je pensais être

0: Et on espère aussi que les gens vont voir qu'un rassemblement chrétien, parfois, c'est un peu différent, quoi. Il y a quand même une ambiance qui devrait être sympa, avec beaucoup d'amour, beaucoup de respect. Je ne crois pas qu'on ait des bagarres, je ne crois pas qu'on ait des tensions, je ne crois pas qu'il y ait des gens qui crient, même si la musique ne leur plaît pas. Et on espère que cette ambiance-là, les gens vont la sentir et qu'ils vont être touchés. Comme s'ils rentrent dans une église et ils voient que les gens ont beaucoup d'amour entre eux, on espère qu'ils vont sentir ça dans le festival aussi, quoi.
1: Quand on parle de liberté, je reviens sur ce mot-là, c'est par rapport à quoi? Aux addictions, par rapport aux persécutions dans le monde. Quels sont les problèmes vraiment concrètement que vous cherchez à mettre en lumière aujourd'hui?
0: Alors Jésus, il a dit la parole la plus belle, il a dit vous connaîtrez la vérité et la vérité vous rendra libre. Donc en fait, nous on part du principe, parce que Jésus l'a dit, que c'est important de chercher la vérité sur le bien, le mal, chercher la vérité sur le sens du monde, sur l'origine du monde. Et quand on trouve cette vérité-là, on n'est pas sûr de tout le temps, hein, dans ce que dit la Bible et dans ce que dit Jésus. Mais quand on trouve la vérité sur le salut, on se sent libre et on est vraiment libre. Après, ça se décline avec ce que tu as dit, hein, sur la liberté par rapport aux addictions, la liberté par rapport à la persécution. Mais l'essentiel, c'est connaître la vérité. Donc la question de la vérité. La vérité.

0: Donc on rappelle que c'est la septième édition de ce festival à l'essentiel, avec des concerts, des manifestations. Il y a quoi comme animation encore, Pascal?
1: Alors demain matin, samedi matin, 10h à midi, il y a une course. Il y a trois petites courses pour les enfants, pour les pré-ados, pour les adultes. C'est pour soutenir le festival et l'association Portes Ouvertes qui s'occupe des chrétiens persécutés. Dimanche, c'est un peu spécial puisque c'est un culte. Alors un culte, c'est ouvert à tous, c'est pas que pour les chrétiens. Et ce sera un culte très musical.
0: Voilà, et donc on rappelle que c'est entièrement en participation libre. On vient, on rentre.
1: Si on veut pas donner, on donne rien. Si on a rien, d'ailleurs, on donne rien. Si ça nous plaît qu'on veut donner, ben on est très heureux que vous nous souteniez. Mais on a vraiment envie, on tient à ce principe de libre participation pour que les gens en difficulté assistent quand même à un beau festival et pour que les gens qui sont à l'aise ben, puissent les aider à vivre ce temps-là et puissent nous aider à l'organiser. Quoi. Voilà.
0: Voilà, et bien j'arrive devant l'entrée des arènes. Et effectivement, il y a des jeunes qui sont là pour l'accueil. Je suis avec
2: Bastien.
0: Bastien et
2: Thomas.
0: C'est quoi votre rôle aujourd'hui ?
2: Eh ben nous, alors, on est là pour accueillir les gens. Donc on distribue des petits bracelets, comme ça on peut compter nous de notre côté. Et donc on va veiller aussi à la sécurité. Normalement tout voudrait bien se passer, mais voilà, on ne sait jamais.
0: Et vous êtes des bénévoles ?
3: C'est ça, exactement.
0: Comment vous avez voulu vous investir sur à l'essentiel ?
3: Eh bien, tout simplement parce que, par exemple, moi, mon père, il a déjà fait des éditions d'avant. Et puis moi, j'aimerais bien y participer une fois. Et là, ça me fait juste plaisir d'y participer.
0: Et tu chantes, tu danses, tu fais de la musique ?
3: Non, juste moi, je vais aider à la sécurité aujourd'hui.
0: Ouais, c'était costaud, je vois, donc c'est pas mal, ça.
3: Ouais. Et demain, j'aiderai à la vente de restauration, et voilà.
0: Ok. Donc, je rencontre aussi Evody, qui fait partie de l'organisation, qui est organisatrice. Et aussi, vous gérez une chorale, qui s'appelle la chorale Aquarium, qui va participer à ce festival. On en dit quelques mots de cette chorale.
4: Alors, la chorale aquarium, c'est peut-être un peu original comme nom. Pourquoi aquarium ? Ça fait référence aux petits poissons et c'est un symbole chrétien que les premiers chrétiens utilisaient pour se reconnaître. Donc, on a voulu partir sur ça. Et cette chorale, elle est née il y a déjà plusieurs années. Les camps, on a commencé à faire des camps, des colonies, quoi, en 2014. Et depuis, on fait des spectacles, des tournées.
0: Avec
4: les enfants.
0: Quel âge environ ?
4: Alors, en gros, les enfants des camps ont entre 6 et 16 ans.

0: Bonsoir, vous êtes venu pour ce festival et je vois que vous faites prendre en photo avec les artistes. Ça vous intéresse particulièrement? Comment ça se fait?
1: En fait, je les ai connus sur les réseaux parce que moi, je suis chrétienne de pas très longtemps. Donc, j'ai connu leurs chansons sur les réseaux sociaux. Ouais. Donc voilà, je voulais voir.
0: Elles vous ont touché ces chansons? Vous les trouvez chouettes, sympas, engagées?
1: Engagées, ouais. Et je dirais pas chouettes, mais en tout cas, il y a un vrai message de paix et d'amour.
0: C'est-à-dire, il dit quoi ce message?
1: Il dit plein de choses. Hein, et il parle de Jésus essentiellement et de l'amour en réalité, qu'on doit s'aimer les uns les autres.
0: Comment ça se fait que vous soyez intéressé à ce message, vous?
1: Parce que moi, j'étais dans l'ésotérisme et Dieu est venu me récupérer.
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1: Bonjour à tous. Il serait impossible d'éternuer en gardant les yeux ouverts. Mais cette idée a-t-elle un fondement scientifique? En réalité, c'est suffisamment difficile et rare pour que cela ressemble à une règle générale. L'éternuement est un réflexe de défense du système respiratoire. Il est déclenché lorsque les muqueuses du nez sont irritées par des particules, des virus ou des allergènes. Le cerveau coordonne alors une réaction rapide impliquant plusieurs muscles du visage, de la gorge et du thorax pour expulser l'air à grande vitesse. Dans ce processus, les yeux ont tendance à se fermer automatiquement. Ce phénomène n'est pas un choix conscient, mais plutôt un réflexe. Plusieurs nerfs crâniens sont alors activés en même temps, notamment ceux qui contrôlent les muscles du visage. C'est cette activation simultanée qui entraîne une contraction des paupières. Pourquoi ? Une hypothèse souvent avancée est celle d'un mécanisme de protection. Lors d'un éternuement, l'air est expulsé à des vitesses pouvant atteindre 100 km/h. Fermer les yeux pourrait ainsi protéger les structures oculaires. Cependant, ce lien éternuement et fermeture des yeux n'est pas systématique. Des cas documentés montrent que certaines personnes peuvent éternuer les yeux ouverts, notamment lorsqu'elles fournissent un effort conscient pour contrôler ce réflexe. Il n'est donc pas strictement impossible d'éternuer les yeux ouverts, mais cela demeure tout de même très rare.

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1: Bonjour à toutes et à tous et bienvenue sur Radio Intervalle pour ce moment d'information locale. La température a baissé et c'est un week-end dédié à l'environnement qui se profile. Dans quelques instants, nous parlerons du festival ACT qui va avoir lieu à Saint-Gilles. Mais tout d'abord, un petit tour d'horizon des rendez-vous au jardin qui se tiennent également ces 5, 6 et 7 juin. Dans l'agglo d'Alès, de nombreux événements vous attendent, comme par exemple une exposition d'artistes au domaine de la Batéjade, des visites commentées des terrasses du Bosquet, visites commentées également avec l'ethnobotaniste Alain Renaud au jardin ethnobotanique de Maison Rouge à Saint-Jean-du-Gard, à la Bambouserie, atelier de percussion sur des instruments en bambou, visite du verger conservatoire de la Maison de la Figue à Vézénobre, déambulation à Sandras au jardin médiéval de l'abbaye. Et puis dimanche, Maison Rouge vous proposera deux films documentaires sur le milieu aquatique Cévenol et les menaces qui pèsent sur lui. Enfin, pour terminer, un concert de Pousse Bambou Orchestra à la Bambouserie ce dimanche à 11h et à 15h. Les rendez-vous au jardin, c'est un événement national que vous pouvez retrouver sur le site rendez-vous au jardin au pluriel et tout attaché .culture.gouv.fr. Si vous êtes un peu plus au sud du Gard, ne manquez pas ce week-end le festival ACT. On en détaille l'esprit et le programme avec Henri-Luc Camplot, directeur du Château d'Espéran du ministère de la Culture.
2: ACT, ça veut dire agir en Camargue, territoire des coacteurs, et c'est un festival qui s'intéresse effectivement à promouvoir la protection de la biodiversité et à permettre de faire parler et échanger tous ces acteurs, tous ces éco-acteurs et éventuellement, évidemment, toutes les personnes intéressées par ces problématiques.
1: Donc, 3 jours de festival et différents partenaires pour l'organiser.
2: 3 jours de festival. Alors, le vendredi, c'est tourné vers les écoles. Donc, il y a 300 enfants qui viennent pour parler de ces questions-là. Et donc, c'est en collaboration avec de nombreuses écoles du territoire autour de Saint-Gilles. Donc, ça, c'est pour l'éducation artistique et culturelle. Et l'inauguration a lieu le vendredi soir à 19h. Et après, effectivement, le lendemain, samedi, dimanche, on a tout un ensemble de choses qui se passent au Château d'Espéran.
1: Ces animations seront gratuites ?
2: Tout est gratuit, effectivement. Toutes les manifestations sont gratuites. Les festivals, la musique, le cinéma, tout est gratuit.
1: Parlons justement de ces animations qu'il va y avoir pendant 2 jours, donc samedi et dimanche au Château d'Espéran. Quels seront les temps forts ?
2: Vendredi soir, il y a quelque chose d'intéressant à partir de 19h, puisqu'on a une agora où on va parler des jardins. Un moment intéressant, je pense. Et puis après, il y aura un temps de convivialité avec une création collective où on invite les gens à venir partager un repas avec nous et à parler, imaginer des choses autour de la thématique de cette année qui est l'amitié. Donc cette année, on réfléchit sur la notion d'amitié. Et donc, on propose à qui veut bien venir participer sous forme de soit d'interview, de texte, de photographie. Et il y aura à ce moment-là une projection sur le château du travail ou des choses qui se seront dites autour de ce repas. Ça, c'est le vendredi soir. Et par contre, le samedi et dimanche, alors il y a plein de choses, mais il y a effectivement un village d'éco-acteurs et un marché aux puces qui se tient pour l'ambiance générale, en fait. Et pendant toute la journée, il y a de la musique, à des agora, des performances artistiques. Et donc là, il faut regarder un petit peu le programme parce que je ne peux pas trop dire tout, sauf à vous donner quelques repères. Par exemple, le samedi soir à 22h, dans la cour du château, il y a un cinéma en plein air avec un magnifique film qui s'appelle Le robot sauvage. C'est vraiment un très très beau film qui parle d'un robot au contact avec la biodiversité. Après, le samedi dans la journée, il y a par exemple de la musique avec Olympe Asso-Otto, qui est une jeune femme que l'on connaît, je pense, puisqu'elle a participé à The Voice, fut un temps, et elle a une magnifique voix de jazz, en fait. C'est une magnifique chanteuse et qui sera là pour différents moments. Voilà, le samedi, il y a ça. Et il y a aussi Tarakana, donc qui est un groupe partenariat que nous avons avec les Suds d'Arles. C'est de la musique kabyle en fait. Donc c'est un groupe avec une jeune femme kabyle qui chante et avec des musiciens contemporains qui viennent animer ce moment précieux.
1: Donc des moments festifs et culturels et puis d'autres moments davantage où on prend le temps de réfléchir.
2: C'est ça. Alors pour réfléchir, par exemple. Alors le Château d'Espéran, en fait, c'est pour ça d'ailleurs qu'il a organisé ce festival, c'est que c'est la première institution de l'État à avoir signé une obligation réelle environnementale. Cette obligation environnementale dit toute l'importance que le vivant a pour nous et elle pose le vivant au cœur de ses missions. Donc cette obligation réelle environnementale, on va en parler pendant une agora. On va pouvoir expliquer les enjeux et les objectifs que nous nous fixons et on fera ça avec un autre signataire d'ORE, la société Clarins, en fait, qui s'est installée à Saint-Gilles et qui a acheté un domaine et qui va produire des essences naturelles. Et ils ont signé une obligation réelle environnementale pour également s'engager dans la protection de la biodiversité. Donc il y aura comme ça un échange entre une entreprise privée et une institution culturelle qui vont parler de cette nécessité de protéger l'environnement et la biodiversité.
1: En parallèle de tout ça, il y aura aussi des sorties nature, des séances bien-être qu'on ne va pas tout détailler, mais on peut renvoyer nos auditeurs vers un site internet.
2: Il y a un site alors qui est très très à jour et qui montre tout le programme qui est très très riche et c'est facile à retenir, c'est www.acte.bio, donc acte.bio. Et là, tout le programme s'affiche.
1: C'est tout simple, on n'hésite pas à venir en famille aussi à ce festival.
2: Oui, c'est un festival vraiment dédié, d'abord, je vous le rappelle, la thématique, c'est l'amitié. Toutes ses formes, donc c'est un temps de repos où on vient tranquillement en famille, discuter avec qui on veut, prendre du temps, s'allonger dans l'herbe et se détendre en fait. Donc c'est effectivement un temps, un moment de partage et d'amitié qu'on souhaite inaugurer et faire ensemble le samedi et dimanche.
1: C'était Henri-Luc Camplot du Château d'Espéran à Saint-Gilles qui hébergera le festival Acte ce week-end. Enfin, si vous êtes plus du côté de l'Hérault, vous pourrez célébrer 40 ans de bio en Hérault au domaine de Restinclière à Prades-le-Lez ce dimanche. C'est la fin de ce moment d'information locale sur Radio Intervalle. Merci d'avoir suivi et très bonne journée à toutes et à tous.
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La météo dans le Gard et en Lozère sur Radio Intervalle. La température est retombée. Encore une perturbation attendue pour ce jeudi, puis le soleil revient. Ce jeudi en Lozère, les averses sont nombreuses dès le matin, avec encore quelques éclaircies dans le sud-est, mais ça ne dure pas. L'après-midi, la pluie gagne tout le département. Elle cesse progressivement en cours de soirée. Quelques rafales de vent d'ouest jusqu'à 65 km/h. Et enfin, côté température, attendez des minimales de 6 à 14 degrés. En journée, 12 à 21 degrés. 17 à Langogne, 19 à Mende, 20 à Florac. Pour la fin de la semaine en Lozère, les températures remontent progressivement jusqu'à dimanche sous le soleil. Ce jeudi, dans le Gard, le ciel est voilé le matin. L'après-midi, des averses modérées tombent sur tout le département, avec quelques coups de tonnerre possibles vers Bagnols-sur-Cèze. Le vent se lève l'après-midi de direction variable. Il souffle jusqu'à 65 km/h. Enfin, les températures minimales ce jeudi vont de 11 à 16 degrés dans le Gard. Au meilleur de la journée, il fait entre 19 et 29 degrés. Pour la suite dans le Gard, le temps est ensoleillé et l'ambiance se réchauffe peu à peu. C'était Estelle, merci d'avoir suivi ce point météo et à bientôt sur Radio Intervalle.

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2: Bonjour à toutes et à tous. 16h, temps universel, nous sommes le mercredi 3 juin. Au sommaire de cette édition, Israël poursuit ses bombardements sur le Liban malgré des négociations en cours aux États-Unis. Ailleurs sur la planète, les Ukrainiens ont frappé tôt ce matin la ville russe de Saint-Pétersbourg. Dans l'actualité française, un dernier au revoir à Edgar Morin. Un hommage national lui a été rendu aujourd'hui. Reportage à suivre. Enfin, tennis, un sport qui sait ô combien nous réserver des surprises, particulièrement cette année à Roland-Garros. Aujourd'hui, la numéro 1 mondiale, Arina Sabalenka, a été éliminée du tournoi. Voilà pour les titres. Soyez les bienvenus. Si nous voulons sauver le Liban, si nous voulons parvenir à une paix durable entre le Liban et Israël, nous devons alors désarmer le Hezbollah et démilitariser le Liban. C'est ce que vient de déclarer le Premier ministre israélien sur une chaîne de télévision américaine. Benjamin Netanyahou ajoute que c'est un objectif commun avec le président américain. Aujourd'hui encore, Israël a visé les environs de la capitale, Beyrouth. Israël a aussi poursuivi ses raids aériens, ses opérations terrestres dans le sud du pays, où au moins 9 personnes, dont 2 secouristes et 1 soldat, ont été tués. Dans ces conditions, de nombreux Libanais cherchent à fuir, à s'abriter, à se protéger. Au Liban, le déplacement des populations est estimé à 1 200 000 personnes, avec des conséquences multiples, notamment sur l'éducation des enfants. Notre reporter Nicolas Falaise s'est rendu à Saïda, dans le sud du Liban, où toutes les écoles publiques ont été transformées en centres d'accueil.
3: Avant la guerre, l'école Marouf Saad accueillait 800 enfants de 4 à 14 ans. Mais depuis 3 mois exactement, c'est devenu un refuge pour 165 familles de déplacés du sud Liban. Baker, 12 ans, est arrivé avec toute sa famille dès que la guerre a éclaté. Et depuis, il essaie de suivre

0: Bien sûr, cette situation affecte aussi les adultes. Il s'agit d'une très grave crise psychologique. Même nous, en tant qu'adultes éduqués, nous subissons cela. Nous ne savons plus s'il faut nous laisser aller à la tristesse ou continuer à organiser des activités et des moments de divertissement pour les enfants. C'est un grand dilemme.
1: La directrice ajoute que 40% des enfants ne suivent plus les cours à distance. Nicolas Falaise, Jade Coury, Saïda, RFI.
2: Enfin, sachez que Radio France Internationale est en direct de Beyrouth toute la journée, notamment ce soir pour une nouvelle édition spéciale consacrée à la jeunesse libanaise. Soirée spéciale suivie de la diffusion d'un concert avec de nombreux artistes libanais à écouter sur RFI à partir de 22h, heure de Paris. En Russie, la ville de Saint-Pétersbourg a été attaquée tôt ce matin par l'armée ukrainienne. Sans faire de victimes, des drones ont visé des sites énergétiques. Pour Volodymyr Zelensky, ces frappes sont une réponse juste aux frappes russes contre l'Ukraine. Une riposte ukrainienne qui intervient au moment d'une visite hautement symbolique en Ukraine. Marc Rutte est aujourd'hui à Kiev. Le secrétaire général de l'OTAN est aux côtés du président ukrainien. Alors que l'Ukraine continue de tenir bon et de remporter des victoires sur le champ de bataille, la Russie est plus que jamais désespérée, a déclaré le secrétaire général de l'OTAN, Marc Rutte. Des conflits dans le monde qui pèsent lourdement sur l'économie mondiale. L'OCDE, l'Organisation de coopération et de développement économique qui regroupe 38 pays, présentait ce matin ses perspectives pour les mois à venir avec deux scénarios, Nathanaël Vitran.
3: Quoi qu'il arrive, la croissance mondiale sera moins bonne que prévu en 2026. L'OCDE table désormais sur une croissance de 2,8% contre 3,4% envisagé avant la guerre. Pour le secrétaire général de l'OCDE, Matthias Cormann, il n'y a pas 56 solutions.
4: La seule chose à faire pour faire baisser la pression sur l'économie mondiale, c'est de rétablir les liaisons commerciales au Moyen-Orient et de protéger les infrastructures énergétiques.
3: Si les perturbations actuelles restent limitées dans le temps, l'OCDE prévoit un retour à la normale dès 2027. Mais le chef économiste de l'organisation, Stefano Scarpetta, a prévu un deuxième scénario.
5: Nous envisageons aussi le cas où le détroit reste fermé pendant une période prolongée. Nous espérons que cela n'arrivera pas, mais il faut s'y préparer. Dans ce scénario, la croissance mondiale passerait de 3,4% en 2025 à seulement 1,8% en 2027. C'est moitié moins que la moyenne de la croissance mondiale des 25 dernières années, ce serait un ralentissement majeur.
3: Un scénario catastrophe donc, aux conséquences économiques et sociales majeures. L'OCDE rappelle que de nombreux pays, en particulier en Afrique, dépendent non seulement du pétrole et du gaz, mais aussi des engrais venus du Golfe. La crise énergétique menacerait alors de se transformer en crise alimentaire.
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2: Les honneurs de la République française pour le dernier voyage d'Edgar Morin. Un hommage national a été rendu ce mercredi 3 juin à Paris à ce grand résistant, sociologue, penseur et philosophe français. Edgar Morin s'est éteint le 29 mai dernier à l'âge de 104 ans. Il laisse derrière lui de nombreuses réflexions toujours d'actualité. La cérémonie ce matin était présidée par Emmanuel Macron aux Invalides. Reportage Laurence Théo.
7: Le cercueil d'Edgar Morin, recouvert du drapeau tricolore, entre dans la cour des Invalides au pas du tambour. Avant d'être déposé au pied d'une photo du grand résistant, philosophe et sociologue, Edgar Morin, avec son sourire charmeur et ses yeux plissés, il porte chapeau et foulard élégant. Puis, le président de la République, Emmanuel Macron, se rend au pupitre pour saluer la mémoire d'un penseur du siècle.
8: Edgar Morin enseignait à des millions d'esprits à travers le monde à ne jamais se résigner au simplisme. Pour lui, la vérité ne résultait jamais d'un seul camp, d'un seul dogme. L'engagement ne pouvait être l'embrigadement. Et l'avenir était promis au chaos si l'on cédait à l'accablement ou à l'inaction. Pour Edgar Morin, cette pensée complexe fut toujours le prélude à l'action juste. Pensée complexe, le mot intimide. Edgar Morin, pourtant, l'avait illustré par sa vie. La partie vaut pour le tout. Vie.

0: d'un siècle français.
1: Indissociable de l'homme, le chapeau d'Edgar Morin, déposé sur le cercueil, ne s'est pas envolé. Et c'est au son du chant des partisans que le cortège funèbre quitte la cour des Invalides.
2: Théo aux Invalides pour un dernier au revoir à Edgar Morin. Ce journal se referme en passant par Roland Garros où nous allons retrouver Eric Mamrut pour nous faire vivre ce tournoi. Alors avant de parler du match du moment, d'abord un mot de la défaite de la numéro 1 mondiale, Aryna Sabalenka, qui a perdu aujourd'hui en quart de finale de la compétition. En ce moment, Eric, c'est le Canadien Félix Auger-Aliassime qui bataille sur le central.
3: Effectivement, face à lui, l'Italien Flavio Cobolli, tous deux disputent pour la première fois de leur carrière un quart de finale ici à Roland-Garros, deux joueurs qui sont très proches au classement, Félix Auger-Aliassime, le Canadien de papa togolais, 6e mondial, Flavio Cobolli, 14e, pour l'instant c'est serré dans cette partie. Premier set en faveur du Canadien, 6-4, qui a même mené 3 jeux à 1 dans la deuxième manche, mais il a connu un petit coup de mou, une petite baisse physique. L'Italien en a profité pour remporter cette deuxième manche, 6 jeux à 4, un jeu partout, c'est le score au début de la troisième manche.
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1: Bonjour Clémentine.
2: Bonjour Fabrice.
1: Aujourd'hui, vous souhaitez nous parler de l'acceptation. C'est un défi que vous nous proposez, je crois.
2: Un grand défi, savoir accepter. Pouvoir accepter aussi.
1: Y parvenir.
2: Et y parvenir. Et surtout ne pas mélanger acceptation avec soumission, avec renoncement. Et je crois que derrière l'acceptation, quand on dit aux gens que peut-être il y a des choses qu'il faut accepter, très souvent il y a le mot renoncement ou abandon, lâcher prise, mais du coup perdre sa fierté parce qu'on renonce. Or pour moi l'acceptation, ça n'est pas ça. L'acceptation, c'est d'abord être conscient de ce qui se passe et c'est faire le choix d'accepter. C'est-à-dire que c'est quelque chose qui est délibéré, qui est conscient et qui est peut-être parfois simplement une étape pour pouvoir prendre le recul nécessaire et mettre en place ce qu'il faut. Donc l'acceptation peut être aussi une étape. Je vais vous donner un exemple, c'est ces éléphants qui, quand ils sont dans leur pays, en Inde par exemple, sont capables d'arracher un arbre, de le tirer, qui ont une force énorme. Et puis on va voir ce même éléphant qui va se faire capturer, qui va se débattre sans doute, et puis qui à un moment donné ne se débat plus, qui va suivre les hommes, qui va travailler pour les hommes, et on va l'accrocher à un tout petit pieu d'un mètre de haut avec une petite chaîne, et il reste là, il ne part pas. Alors qu'il a toute la force, toute l'énergie pour arracher ce pieu et partir. Est-ce qu'il s'est soumis ? Est-ce qu'il a renoncé ? Est-ce qu'il a accepté ? Il a la possibilité de faire autrement et de partir. Il a la force pour ça. Et je crois que toute la nuance est là. C'est l'état d'esprit dans lequel on est qui va faire la différence entre la soumission, l'acceptation ou le renoncement. Ensuite, il y a l'acceptation de soi. Il y a l'acceptation des autres, bien sûr. Il y a l'acceptation des événements qui se produisent et sur lesquels on n'a pas prise. Il y a l'acceptation des gens qui nous entourent. Et puis, il y a aussi l'acceptation de partie de nous-mêmes, que nous acceptons ou que nous n'acceptons pas. Mais je crois qu'il faut dans un premier temps les accepter pour pouvoir ensuite les dépasser. Si d'abord on ne les accepte pas, peut-on vraiment les dépasser ?
1: J'ai l'impression que parfois l'acceptation est perçue comme un acte de faiblesse.
2: Oui.
1: Peut-être le renoncement plus encore, mais déjà oui. L'acceptation, oui.
2: Oui, c'est un lâcher prise et c'est envisagé effectivement par l'extérieur comme ce stop-là, c'est dommage, il devrait continuer à avancer. Or, je crois que parfois c'est une preuve d'intelligence que de savoir s'arrêter, prendre conscience, accepter ce qui est là, parce que c'est ce qui nous en donne une pleine connaissance et qui nous permet de le changer éventuellement. Et puis, il y a des choses qu'on ne peut pas changer. Et se rebeller contre en permanence est un gaspillage d'énergie. Peut-être que cette énergie, on pourrait la mettre au contraire à comment on fait pour vivre bien avec ce qui est là.
1: Est-ce que vous me permettriez de rapprocher cette idée d'acceptation de la notion de non-violence ?
2: Il y a de la non-violence, effectivement, dans l'acceptation. Il y a de l'humilité. On ne peut pas tout. Il y a des choses que l'on ne peut pas changer. Il y a des choses qui ne passent pas par nous. C'est aussi quelque part, pour pouvoir accepter, c'est faire preuve aussi d'humilité, je crois. D'humilité et de confiance.
1: Alors une fois de plus, comme c'est le programme que vous nous proposez, nous allons essayer d'y entrer et d'apprendre à accepter au quotidien, selon les situations qui se présentent à nous. Merci Clémentine.
2: Merci Fabrice.

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1: Je vous mets au défi de travailler autour d'une thématique difficile, liberté. Eh bien, c'est ce qu'ils ont fait au Salon du Livre d'Alès. C'est passeur de livres, c'est du 4 au 6 juin prochain. Et on va demander à l'organisateur, il s'agit de Franck Belloir. Franck, difficile, liberté, c'est un devoir de philo.
2: Oui, alors c'est vrai qu'effectivement, il y a un aspect philosophique dans cette question, mais pas que, hein, puisqu'il y a aussi des questions qui touchent à la sociologie, à l'histoire, comment la liberté a été vécue dans l'histoire, et ça touche aussi évidemment à des questions politiques, ou plus exactement, géopolitiques.
1: Et d'ailleurs, vous avez un invité, Pierre Aski, alors qui sera en dialogue, mais il sort un ouvrage, là c'est intéressant, La fin d'un monde, évidemment, on n'est pas dans une approche prophétique, mais eh bien la fin de notre époque, peut-être une façon de réagir, un état d'esprit, une façon de vivre ensemble. Intéressant le sujet.
2: Oui, on a la chance cette année d'avoir quelques beaux noms hein, qui viennent au festival, et notamment Pierre Aski, hein, qui est chroniqueur sur France Inter tous les matins, hein, qui fait une chronique géopolitique, qui est d'une limpidité extraordinaire, et puis d'une sobriété dans ses analyses. La fin d'un monde, c'est évidemment en particulier la fin de ce monde, de cet équilibre qu'on a connu hein, après la Seconde Guerre mondiale, ce nouveau monde mis en place par les Américains et les Russes, et accompagné des Anglais, des Chinois et des Français. Et cet équilibre hein, qu'on avait vu eh bien, est en train de disparaître, ces alliances classiques est en train de disparaître. On le voit notamment avec l'effet Trump et ces mouvements de bascule, et puis avec la guerre d'agression de Poutine en Ukraine. Et d'ailleurs, il sera question un peu plus particulièrement, mais pas seulement de cette guerre, hein, puisque cette rencontre, il y aura Pierre Aski, mais il y aura aussi André Markowitz, dont on a parlé dans une autre chronique, hein, puisque André Markowitz est traducteur de poésie, spécialiste de russe et spécialiste de l'Ukraine, et il fait des chroniques sur Facebook hein, tous les jours, où il a parlé et continue de parler de la guerre en Ukraine. Donc il sera là aussi pour dialoguer avec Pierre Aski.
1: Sur ce sujet précisément, parce que c'est quand même beaucoup plus large, la fin d'un monde.
2: Exactement, sur ce sujet précisément, sur l'Ukraine, mais ils aborderont en même temps évidemment tous les points de contact délicats aujourd'hui hein, dans tout l'espace géopolitique mondial.
1: Et on rappelle l'horaire quand même pour cette rencontre à Alès. On rappelle aussi que ça a changé de lieu, donc vous serez dans la rue juste en face de l'ancien cinéma, hein, rue Carnot je crois.
2: Voilà, avenue Carnot pour le Salon du Livre, et puis la rencontre elle sur la géopolitique avec Pierre Aski et André Markowitz, ce sera le samedi soir à 20h30 au Capitole.
1: Voilà, au Capitole, à noter. Merci à vous, on rappelle que c'est donc du 4 au 6 juin, ce festival Passeur du Livre, c'est la 4e édition ?
2: Ce sera la 5e édition,
1: voilà. Hein,
2: voilà, donc on avance tout doucement.
1: Ah, c'est important pour pouvoir pérenniser tout cela. Merci. Franck Belloir, je rappelle que vous êtes l'organisateur du Festival du Livre à l'Espasseur de Livres.

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1: Alors me voici devant les arènes d'Alès pour un festival. C'est la 7e édition, s'appelle À l'essentiel. Et je suis avec l'organisateur Pascal. Bonjour Pascal.
2: Bonjour.
1: Comment on pourrait décrire ce festival en quelques mots ?
2: Voilà. À l'essentiel, en fait, c'est l'idée de venir ou de revenir à l'essentiel. Et c'est les chrétiens qui se rassemblent pour rencontrer tout le monde, et pas que les chrétiens. Donc pour écouter de la bonne musique, et puis pour passer du temps ensemble, il y a un temps de restauration. Et pour parler de l'essentiel, et l'essentiel pour les chrétiens, c'est Jésus, quoi. Donc on a plein de chanteurs de très bonne qualité, ça c'est vraiment, ça fait partie de l'essentiel, qui vont venir. Ce soir, il y a Héritage, et puis Tendri et Konosko. C'est pas très connu des non-croyants, mais c'est très connu chez les chrétiens. Et les non-croyants qui oseront entrer dans ces arènes, je pense qu'ils vont avoir un choc, une bonne surprise musicale. Et on espère qu'au-delà de la bonne musique, ils entendront aussi un message intéressant.
1: Oui, parce que c'est vraiment des professionnels qui viennent en spectacle pendant ces 3 jours.
2: Ouais, c'est ça. Le groupe Héritage, là, c'est Sébastien Damré et Jimmy Lahaye. C'est vraiment des musiciens professionnels de grande qualité, nous on aime beaucoup. Ils reprennent des vieux cantiques qui sont très anciens et ils les reprennent à la sauce jazz, pop. C'est vraiment très très beau. Et nous, on se régale, quoi.

0: toujours.
1: Donc on espère que en entendant même la musique en dehors des arènes, il y a des gens qui vont rentrer, ils vont dire mais qu'est-ce que c'est ?
2: Donc beaucoup d'ambition pour ce festival. C'est la 7e édition, c'était quoi l'origine ?
1: Alors l'origine c'était en 2014 et c'est une idée de mon épouse. Donc quand on dit que je suis organisateur, c'est un peu faux et un peu vrai. C'est elle qui a vraiment eu l'idée, c'est elle qui m'a aidé beaucoup à organiser. Après il y a eu une autre équipe et c'est né comme ça. Un événement dans la ville d'Alès, si possible dans les arènes. Nous, on a une association, à l'Aquarium à Chanson, où on fait des concerts avec des chorales d'enfants, une chorale d'enfants. On a dit, écoutez, on porte tout, on prend le risque financier. Et si vous venez, on est super contents. Si vous venez pas, on le fait quand même. Donc après, dans les années qui viennent, si on arrive à le relancer, à le pérenniser, on espère que de plus en plus, les églises seront mobilisées pour préparer avec nous. Voilà.
2: Donc le public cible, c'est quoi ? Les ados, les enfants, les familles ?
1: Ouais, c'est les jeunes, beaucoup. Mais on veille à ce que la première partie de soirée soit toujours familiale. Vraiment, le groupe Héritage, c'est familial. Je crois que presque tout le monde aime et même les jeunes aiment. Et les deuxièmes parties de soirée, à chaque fois, sont un peu plus jeunes. Donc, c'est de la musique plus gospel urbain, un peu de rap. Mais honnêtement, on a choisi des artistes que des personnes plus âgées peuvent aimer. Je crois vraiment. Hein, parce qu'il y a des paroles qui sont intéressantes, parce que la musique, c'est pas que du boum-boum.

0: Donc c'est vraiment notre cible, les jeunes chrétiens et les jeunes qui cherchent un sens à leur vie ou qui aiment la bonne musique. Et on espère que les autres viendront aussi. Voilà.
1: Qu'est-ce que la foi chrétienne, dans un festival comme celui-là, apporte comme message à notre monde contemporain aujourd'hui?
0: Ouais, sur ce festival, en fait, on va mettre un accent particulier sur la liberté. Je pense que la liberté, c'est de connaître Dieu, de comprendre ce qu'il veut, et ça change notre vie. Et du coup, on veut annoncer ce message de liberté. Et on va parler aussi de pays où il y a des difficultés de liberté par rapport à la foi chrétienne, mais aussi les autres religions. Donc le fil rouge cette année, c'est la liberté.
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0: Et on espère aussi que les gens vont voir qu'un rassemblement chrétien, parfois, c'est un peu différent, quoi. Il y a quand même une ambiance qui devrait être sympa, avec beaucoup d'amour, beaucoup de respect. Je ne crois pas qu'on ait des bagarres, je ne crois pas qu'on ait des tensions, je ne crois pas qu'il y ait des gens qui crient, même si la musique ne leur plaît pas. Et on espère que cette ambiance-là, les gens vont la sentir et qu'ils vont être touchés. Comme s'ils rentrent dans une église et ils voient que les gens ont beaucoup d'amour entre eux, on espère qu'ils vont sentir ça dans le festival aussi.
1: Quand on parle de liberté, je reviens sur ce mot-là, c'est par rapport à quoi? Aux addictions, par rapport aux persécutions dans le monde. Quels sont les problèmes vraiment concrètement que vous cherchez à mettre en lumière aujourd'hui?
0: Alors Jésus, il a dit la parole la plus belle, il a dit « Vous connaîtrez la vérité et la vérité vous rendra libre ». Donc en fait, nous on part du principe, parce que Jésus l'a dit, que c'est important de chercher la vérité sur le bien et le mal, chercher la vérité sur le sens du monde, sur l'origine du monde. Et quand on trouve cette vérité-là, on n'est pas sûr de tout le temps, hein, dans ce que dit la Bible et dans ce que dit Jésus. Mais quand on trouve la vérité sur le salut, eh bien, on se sent libre et on est vraiment libre. Après, ça se décline avec ce que tu as dit, hein, sur la liberté par rapport aux addictions, la liberté par rapport à la persécution. Mais l'essentiel, c'est connaître la vérité. Donc la question de la vérité. La vérité.

0: Donc on rappelle que c'est la septième édition de ce festival à l'essentiel, avec des concerts, des manifestations. Il y a quoi comme animation encore, Pascal?
1: Alors demain matin, samedi matin, 10h midi, il y a une course. Il y a trois petites courses pour les enfants, pour les préados, pour les adultes. C'est pour soutenir le festival et l'association Portes Ouvertes qui s'occupe des chrétiens persécutés. Dimanche, c'est un peu spécial puisque c'est un culte. Alors un culte, c'est ouvert à tous, c'est pas que pour les chrétiens. Et ce sera un culte très musical.
0: Voilà, et donc on rappelle que c'est entièrement en participation libre. On vient, on rentre.
1: Exactement. Si on veut pas donner, on donne rien. Si on a rien, d'ailleurs, on donne rien. Si ça nous plaît qu'on veut donner, ben on est très heureux que vous nous souteniez. Mais on a vraiment envie, on tient à ce principe de libre participation pour que les gens en difficulté assistent quand même à un beau festival et pour que les gens qui sont à l'aise ben, puissent les aider à vivre ce temps-là et puissent nous aider à l'organiser. Quoi. Voilà.
0: Voilà. Et bien, j'arrive devant l'entrée des arènes. Et effectivement, il y a des jeunes qui sont là pour l'accueil. Je suis avec
2: Bastien
0: et
2: Thomas.
0: C'est quoi votre rôle aujourd'hui?
2: Eh ben nous, alors on est là pour accueillir les gens. Donc on va, vous voyez, on distribue des petits bracelets, comme ça on peut compter nous de notre côté. Et donc on va veiller aussi à la sécurité. Normalement tout devrait bien se passer, mais voilà, on ne sait jamais.
0: Et vous êtes des bénévoles?
3: C'est ça, exactement.
0: Comment vous avez voulu vous investir sur à l'essentiel?
3: Eh bien, tout simplement parce que, par exemple, moi, mon père, il a déjà fait des éditions d'avant. Et puis moi, j'aimerais bien y participer une fois. Et là, ça me fait juste plaisir d'y participer.
0: Et tu chantes, tu danses, tu fais de la musique?
3: Non, juste moi, je vais aider à la sécurité aujourd'hui.
0: Ouais, bah, c'était costaud, je vois, donc c'est pas mal, ça.
3: Ouais. Et demain, j'aiderai à la vente de restauration, et voilà.
0: Ok. Donc, je rencontre aussi Evody, qui fait partie de l'organisation, qui est organisatrice. Et aussi, vous gérez une chorale, qui s'appelle la Chorale Aquarium, qui va participer à ce festival. On en dit quelques mots de cette chorale?
4: Alors, la chorale aquarium, c'est peut-être un peu original comme nom. Pourquoi aquarium? Ça fait référence aux petits poissons et c'est un symbole chrétien que les premiers chrétiens utilisaient pour se reconnaître. Donc, on a voulu partir sur ça. Et cette chorale, elle est née il y a déjà plusieurs années. Les camps, on a commencé à faire des camps, des colonies, quoi, en 2014. Et depuis, on fait des spectacles, des tournées.
0: Avec les enfants?
4: Avec les enfants.
0: Quel âge environ?
4: Alors, en gros, les enfants des camps ont entre 6 et 16 ans. 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

0: Bonsoir, vous êtes venu pour ce festival et je vois que vous vous faites prendre en photo avec les artistes. Ça vous intéresse particulièrement? Comment ça se fait?
1: En fait, je les ai connus sur les réseaux parce que moi, je suis chrétienne de pas très longtemps. Donc, j'ai connu leurs chansons sur les réseaux sociaux. Ouais. Donc voilà, je voulais voir.
0: Elles vous ont touché, ces chansons? Vous les trouvez chouettes, sympas, engagées?
1: Engagées, ouais. Je dirais pas chouettes, mais en tout cas, il y a un vrai message de paix et d'amour.
0: C'est-à-dire, il dit quoi, ce message?
1: Il dit plein de choses. Hein, et il parle de Jésus, essentiellement, et de l'amour, en réalité, qu'on doit s'aimer les uns les autres.
0: Comment ça se fait que vous soyez intéressé à ce message, vous?
1: Parce que moi, j'étais dans l'ésotérisme et Dieu est venu me récupérer.
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1: Aujourd'hui, le mot économie. Corinne, bonjour.
2: Bonjour Gilles.
1: Alors l'économie, c'est un sujet bien vaste. Hein. On ne va pas faire un cours sur l'économie ou sur l'utilisation de ce terme.
2: Oh là là, en tout cas, j'en serais bien incapable. Hein.
1: Voilà, mais on parle d'économie, bien sûr, dans la Bible. Donc pourquoi s'en priver d'en parler à la radio ?
2: On parle, dans la Bible, on parle d'un peu tous les sujets pratiques. Enfin, même pas que les pratiques, mais en particulier ce qui fait la vie quotidienne des uns et des autres va être abordé d'une manière ou d'une autre dans la Bible. Et l'économie, alors c'est à la fois des sciences enseignées en université, très complexes sur les relations internationales, que sais-je. Mais moi j'ai plutôt envie, et la Bible ne s'intéresse pas tellement à cela, j'ai plutôt envie de rester à un niveau plus personnel, de notre manière personnelle, familiale ou petit groupe, de gérer l'aspect matériel de notre vie, l'aspect financier de notre vie.
1: L'immobilier, le salaire, les dépenses. Alors un homme qui a bien réussi en économie, c'est Abraham, semble-t-il, avant d'aller plus loin.
2: Ah, en tout cas, il s'est beaucoup enrichi au cours de sa vie. Hein. D'ailleurs, c'était un peu une manière de, dans la Bible, ou dans une grande partie de la Bible, une manière de souligner la réussite d'un homme, la réussite à tous égards, et même la réussite de sa relation avec Dieu, en montrant combien il s'était enrichi. On voit ça pour Job, par exemple, aussi.
1: Alors, la relation à l'argent n'est pas un sujet facile. Vous savez, en psychologie, lorsque vous avez un cours sur ces phénomènes fiduciaires, on vous pose la question suivante. Mais combien vous faut-il d'argent pour être heureux? Allez répondre à cette question, ce n'est pas simple.
2: Non, non, non.
1: Parce que chaque fois, on va être ou en dessous, ou en deçà, ou 10 millions de dollars, ou je ne sais combien. Combien vous faut-il pour être heureux? C'était la question. En psychologie, je trouve ça intéressant. Alors, dans la Bible, on parle bien sûr quelque peu d'argent, et de la manière dont on utilise cet argent. Quelle est l'approche biblique?
2: Eh bien, elle n'est pas unique, parce que je vous ai dit qu'on valorisait l'enrichissement dans une grande partie de la Bible. Mais en même temps, si on prend l'enseignement de Jésus-Christ, de Jésus, eh bien, lui a un peu renversé les choses. Et il a au contraire valorisé les pauvres, qui étaient plutôt des personnes méprisées dans la pensée des contemporains de Jésus, dans ce peuple. Méprisés, et aussi on les croyait un peu maudits de Dieu. Les pauvres, matériellement pauvres. Et Jésus a complètement inversé cela. Il a apporté une dimension tout à fait nouvelle et donc un nouveau regard vis-à-vis de la richesse. Jésus a beaucoup critiqué les riches. Mais pas en disant que leur situation était désespérée, mais plutôt en ayant envie de les

0: particulièrement contre les riches. Il y a un texte de Jacques qui est très fort à ce niveau-là. Dans l'épître de Jacques, au chapitre 5, je lis « Maintenant, faites attention, vous les riches. Pleurez, criez à cause des malheurs qui vont venir sur vous. Votre richesse est pourrie, les vers mangent vos vêtements. Votre or et votre argent rouillent, et leur rouille va vous accuser, elle va dévorer votre corps comme un feu. » C'est très agréable. Mmh. Il est vraiment... il est très fâché contre eux et il leur annonce les pires malheurs. Alors, c'est pas spécialement parce qu'ils sont riches. Le problème, on le voit juste après. Il explique pourquoi il est à ce point fâché contre les riches. Il dit « Vous gardez pour vous le salaire des ouvriers qui font la récolte dans vos champs. » Alors, ils se plaignent et les cris de ces ouvriers arrivent aux oreilles de Dieu, le Seigneur Tout-Puissant. C'est ça le problème. Riche, c'est pas forcément un problème. Ce qui est le problème, c'est quand on est riche par malhonnêteté, parce qu'on paye pas assez ceux qu'on fait travailler. Alors ça le révolte complètement. Et ça révoltait également Jésus. Un riche qui serait parfaitement honnête ne pose aucun problème dans l'éthique biblique. Aucun. C'est tout à fait bien. Il n'y a pas de problème. Mais il y a une grande révolte contre ceux qui sont injustes.
1: Donc il y a bien une éthique, là, en tout cas, de la richesse, des investissements et des retours sur investissement importants dans la Bible.
0: Absolument. Alors, il faut bien se dire aussi que Jacques, par exemple ici, ou Jésus, écrivent ou vivent à une époque où il n'y a pas la protection sociale qu'on peut connaître dans certains pays, au moins, ou dans beaucoup de pays aujourd'hui, avec une justice qui veille à ce que, effectivement, les patrons payent les salaires de leurs employés. C'est mieux réglementé aujourd'hui. À ces époques-là, chacun faisait un peu comme il voulait. Donc, la Bible prône une justice sociale, d'une certaine manière, tout simplement.
1: Alors, justice sociale, et puis aussi justice en ce qui concerne ce qui occupe notre pensée, me semble-t-il. Jésus dira que, dans Matthieu, si je ne me trompe pas, Corinne, vous allez commenter tout cela, bien sûr, qu'il est important de placer premièrement le royaume de Dieu et sa justice, et toutes les choses viendront ensuite. Donc, de ne pas non plus être dans une dynamique de ne penser d'être obsédé que par l'argent.
0: Jésus dit une chose très jolie, qui est une sorte de proverbe. Il dit « Là où est ton trésor, là aussi est ton cœur. Hein? » Donc, où est-ce qu'on met nos préoccupations? Si on met nos préoccupations dans notre portefeuille, eh bien, c'est pas cela qu'attend Jésus, c'est pas cela qui est proposé comme modèle. Il voudrait qu'on s'investisse dans l'humain, dans ce qui est vivant, dans ce qui est beau, dans ce qui est bon, et qu'à ce moment-là, les richesses matérielles et tout ce qui est matériel soient au service de causes plus nobles que juste s'enrichir. Ça, pour lui, c'est vraiment totalement inintéressant. Mais si on met l'argent qu'on a au service d'une cause plus grande que nous, soit le bien des plus pauvres, soit... un enrichissement qui génère aussi un mieux-être social, ou fabriquer des objets, des biens qui sont utiles pour toutes sortes de choses, ou fabriquer des médicaments, que sais-je, toutes sortes de choses. Quand on met son économie au service d'une cause intéressante, là, à ce moment-là, il y a bon usage des richesses.

0: Voilà, Corinne, dans la Bible, il semble que l'argent aussi est en partie, est à Dieu d'une certaine manière. On parle de la dîme aussi dans la Bible, me semble-t-il. Donc, rendre une partie de ce que nous pouvons recevoir à ce Dieu ou aux activités du divin.
1: C'est tout à fait la perspective biblique où, finalement, rien ne nous appartient. Tout, absolument tout, appartient à Dieu. Et il nous en confie une petite ou une plus grande partie. Et nous ne sommes jamais, nous ne sommes pas tant des propriétaires que des gestionnaires.
0: Intendants, oui.
1: Intendants, avec une responsabilité. Ça veut dire qu'on a des comptes à rendre au vrai propriétaire qu'est Dieu.
0: Mais ce propriétaire nous rend des comptes aussi, par des bénédictions ou...
1: Oui, je ne dirais pas qu'il nous rend des comptes. Il est plutôt généreux. Il est plutôt généreux. Et alors, en particulier, c'est comme cela que le principe est

0: économique de la dîme existe dans la Bible, l'homme qui reçoit tout de Dieu est invité à en rendre une partie à Dieu. À Dieu, ou plutôt aux hommes qui travaillent pour Dieu, aux prêtres. 10%, c'est le pourcentage donné dans la Bible. Mais ça vient de cette idée que on ne fait que gérer les biens de Dieu, d'une manière générale. Et une partie va au service donc de ceux qui font vivre le religieux, les prêtres. Et mais même l'autre partie qui est les 90% qui sont pour moi, ils ne sont pour moi qu'entre guillemets. Ils sont censés collaborer au bien-être général de l'humanité. Et
1: une sorte de bien-être, d'une coopération, en tout cas financière.
0: Voilà. Et dans ce sens, s'il est vrai qu'il y a plus de richesses chez les uns et beaucoup moins chez les autres...
1: Vous avez remarqué aussi.
0: Oui, ben, c'est pas très difficile à remarquer. C'est double responsabilité ou triple responsabilité sur celui qui a plus de richesses. Parce qu'il devient partenaire de Dieu pour faire du bien financier aussi à ceux qui en manquent. Il est ouais, collaborateur de Dieu, ou il devrait l'être dans l'esprit biblique. Et quand il ne l'est pas, c'est là que Jésus va crier, parce qu'il s'est fâché parfois, « Malheur à vous, riches !» Quand vous refusez d'entrer dans ce plan de Dieu qui est de la solidarité, qui est de la générosité. Alors à ce moment-là, oui, malheur à vous riches, parce que vos richesses, elles sont rien, elles vont rouiller, elles vont pourrir, c'est ce vocabulaire si dur. Si vous n'êtes pas dans cette logique de solidarité, vos richesses, elles vont vous brûler les doigts un jour. Mais le riche qui est pris dans un vaste mouvement de solidarité, de partage, eh bien, il fait circuler ses richesses pour le bonheur des autres et tout va bien.
1: Ce qui existe de temps à autre, de toute façon, et grâce aussi à des associations, à des organismes.
0: Bien sûr, on peut pas systématiquement condamner les riches. Il y en a qui réellement s'investissent beaucoup dans toutes sortes d'œuvres utiles.
1: Jésus dira, il est plus facile à un chameau d'entrer par le trou d'une aiguille qu'à un riche d'entrer dans le royaume de Dieu.
0: Oui, c'est une très, très dure, mais certainement très réaliste, parce que quand on est riche, eh bien, la tentation est grande de croire qu'on a besoin de personne et qu'on n'a pas besoin de Dieu non plus.
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Cette activité est complétée par la vente de pizzas à consommer sur place ou à emporter. Le propriétaire actuel a fait le choix d'ouvrir l'établissement uniquement lors de la saison estivale, c'est-à-dire d'avril à novembre. L'établissement peut accueillir 26 personnes dans la salle principale qui est voûtée, une quinzaine de personnes dans la seconde salle et enfin la terrasse extérieure permet d'accueillir une cinquantaine de couverts. La clientèle est composée de professionnels et de locaux et de touristes. C'est un village qui connaît une forte affluence lors de la saison estivale. Dans le village, il y a divers commerces, boulangerie, boucherie, tabac, alimentation et des services, collèges, écoles, médecins, etc. Au-dessus du restaurant, il y a un logement, donc le repreneur pourra vivre sur place ou loger le personnel. En pleine saison, l'affaire est exploitée par 4 voire 5 personnes. Tous les salariés sont des saisonniers, donc il n'y a aucun salarié sous contrat à reprendre. Ce restaurant dispose de la licence 4, il bénéficie d'une cuisine spacieuse et professionnelle. Le fonds de commerce de ce restaurant pizzeria est à vendre au prix de 200 000 euros. Concernant les murs, les propriétaires vous laissent le choix, vous pouvez les louer ou les acheter. 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
1: Eh bien, c'est de Meirano, mais j'ai oublié de dire, je suis bien contente de vous retrouver sur la zone de Radio Interval. Et merci, Gelestella, de m'avoir convidée pour aquel session.
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1: 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Donc, le tome 1 qui fut publié en 2020. 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
0: Et se comprend, hein, mais des textes d'un partout. Y a t'avé des gascous et avait pas la coutume de loup par là.
1: Et nous, à qui? Bon, vous commencez par une poétesse d'Auvergne, Thérèse Canet. Thérèse Canet est conteuse, artiste de théâtre, qui travaille sa voix au théâtre interrégional occitan, c'est-à-dire TIO. Écrit des poèmes, bon, també est une poétesse engagée dans l'ana et venue del monde. 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
1: À la mort de Louis XIV, le 1er septembre 1715, son neveu, Philippe d'Orléans, se chargea d'assurer la régence jusqu'à la majorité du futur Louis XV. Ses nouvelles responsabilités ne modifièrent pas la conduite du régent qui resta ce qu'il était, un débauché. Afin de garder à ses côtés le fidèle abbé Dubois, qui avait été son précepteur, Philippe fit de ce curieux ecclésiastique, client assidu des maisons closes et des cabarets, son premier ministre. Le choix n'était pas si mauvais, car si Dubois était peu recommandable, il était aussi un travailleur infatigable. Malheureusement, pour les parasites et solliciteurs de tout poil, il était aussi tout puissant et ne craignait personne. La princesse de Montauban vint un jour solliciter pour son neveu une charge vacante. Dubois était dans un mauvais jour. Il répondit sèchement que la place était prise. Madame de Montauban insista, protesta, devint désagréable. Pour finir, Dubois, impatienté, lui montra sur son bureau la pile de dossiers qui l'attendait. Et le vocabulaire de ses mauvaises fréquentations lui échappa. « Ah, madame, à la fin, laissez-moi travailler et allez vous faire foutre !» Outrée, la princesse courut se plaindre au régent, qui, en bon libertin, répondit aimablement « Ma chère amie, il est vrai que Dubois est un peu vif, mais il est toujours de bons conseils. »
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4: Je vous mets au défi de travailler autour d'une thématique difficile, liberté. Eh bien, c'est ce qu'ils ont fait au Salon du Livre d'Alès. C'est passeur de livres, c'est du 4 au 6 juin prochain. Et on va demander à l'organisateur, il s'agit de Franck Belloir. Franck, difficile, liberté, c'est un devoir de philo.
5: Oui, alors c'est vrai qu'effectivement, il y a un aspect philosophique dans cette question, mais pas que, hein, puisqu'il y a aussi des questions qui touchent à la sociologie, à l'histoire, comment la liberté a été vécue dans l'histoire, et ça touche aussi évidemment à des questions politiques, ou plus exactement, géopolitiques.
4: Et d'ailleurs, vous avez un invité, Pierre Aski, alors qu'il sera en dialogue, mais il sort un ouvrage, et là c'est intéressant, La fin d'un monde, évidemment, on n'est pas dans une approche prophétique, mais bien la fin de notre époque, peut-être d'une façon de réagir, un état d'esprit, une façon de vivre ensemble. Intéressant le sujet.
5: Oui, on a la chance cette année d'avoir quelques beaux noms qui viennent au festival, et notamment Pierre Aski, qui est chroniqueur sur France Inter tous les matins, qui fait une chronique géopolitique, qui est d'une limpidité extraordinaire et puis d'une sobriété dans ses analyses. La fin d'un monde, c'est évidemment en particulier la fin de ce monde, de cet équilibre qu'on a connu après la Seconde Guerre mondiale, ce nouveau monde mis en place par les Américains et les Russes et accompagné des Anglais, des Chinois et des Français. Et cet équilibre qu'on avait vu est en train de disparaître, ces alliances classiques est en train de disparaître. On le voit notamment avec l'effet Trump et ces mouvements de bascule, et puis avec la guerre d'agression de Poutine en Ukraine. Et d'ailleurs, il sera question un peu plus particulièrement, mais pas seulement, de cette guerre, puisque cette rencontre, il y aura Pierre Aski, mais il y aura aussi André Markowitz, dont on a parlé dans une autre chronique, puisque André Markowitz est traducteur de poésie, spécialiste de russe et spécialiste de l'Ukraine, et il fait des chronique sur Facebook tous les jours, où il a parlé et continue de parler de la guerre en Ukraine. Donc il sera là aussi pour dialoguer avec Pierre Aski.
4: Sur ce sujet précisément, parce que c'est quand même beaucoup plus large, la fin d'un monde.
5: Exactement, sur ce sujet précisément, sur l'Ukraine, mais ils aborderont en même temps évidemment tous les points de contact délicats aujourd'hui dans tout l'espace géopolitique mondial.
4: Et on rappelle l'horaire quand même pour cette rencontre à Alès. On rappelle aussi que ça a changé de lieu, donc vous serez dans la rue, juste en face de l'ancien cinéma, rue Carnot, je crois.
5: Voilà, avenue Carnot pour le Salon du Livre, et puis la rencontre, elle, sur la géopolitique avec Pierre Aski et André Markowitz, ce sera le samedi soir à 20h30 au Capitole.
4: Voilà, au Capitole, à noter. Merci à vous, on rappelle que c'est donc du 4 au 6 juin, ce festival Passeur du Livre, c'est la 4e édition ?
5: Ce sera la 5e édition,
4: voilà,
5: on avance tout doucement.
4: Ah, c'est important pour pouvoir pérenniser tout cela. Merci. Franck Belloir, je rappelle que vous êtes l'organisateur du Festival du Livre à l'Espasseur de Livres.

0: Christophe Paget.
1: Bonsoir à toutes et à tous. À la une, la situation au Liban. Ce mercredi, l'armée israélienne a mené de nouveaux raids dans le sud, faisant au moins 9 morts, dont 2 secouristes et un soldat. De son côté, le Hezbollah dit avoir visé des militaires dans le nord d'Israël. Paul Ralifet, dans un instant. Et à ne pas manquer, dans un peu plus d'une heure, pour continuer cette journée spéciale Liban sur RFI, l'interview par Frédéric Genot du vice-premier ministre de Liban, Tarek Mitri.
2: Le Liban dispose d'un réseau d'amis dans le monde, d'une diaspora libanaise active. Mais il y a un sentiment d'abandon chez les Libanais.
1: Tarek Mitri, ce sera le grand entretien du soir et ce sera dans 1h10. Le Koweït, à nouveau frappé par l'Iran, 13 missiles et 17 drones. L'Iran qui aurait aussi visé Bahreïn, l'armée américaine a riposté. Les États-Unis qui prennent de nouvelles sanctions contre l'Iran, cette fois contre la première plateforme de crypto-monnaie iranienne. On verra ça avec Claire Fage. Au Royaume-Uni, violence hier dans la ville de Southampton lors d'une manifestation de l'extrême droite contre la police. Ce mercredi, le Premier ministre Keir Starmer a accusé le leader du parti Reform UK, Nigel Farage, d'attiser la haine. Nigel Farage, lui, dénonce un racisme de la police. François Damien Bourgerie nous en dira plus. Ce sera le dossier de ce 20h. Polémique en France. La marine française publie sur Instagram plusieurs affiches coloniales datant de l'époque du régime de Vichy. Baptiste Coulon nous expliquera pourquoi. Et puis dans une vingtaine de minutes, après ce journal, toujours en France, on parlera des retraites qui génèrent un certain malaise chez les candidats à la présidentielle de l'an prochain. C'est ce que nous diront nos confrères du Figaro. Pas d'apaisement au Liban, malgré la tenue à Washington aujourd'hui du quatrième round de négociations directes entre des délégations libanaises et israéliennes. Le secrétaire d'État américain Marco Rubio a dit espérer qu'elle débouche sur un plan d'action sur la sécurité au Liban. Mais ce mercredi, l'armée israélienne a mené de nouveaux raids dans la partie sud du pays, faisant au moins 9 morts. Le Hezbollah dit, lui, avoir visé des militaires dans le nord d'Israël. Hier, Israël Katz, le ministre de la Défense israélien, avait averti que l'armée frapperait la banlieue sud de Beyrouth si le territoire israélien était visé. À Beyrouth, Paul Ralifet.
3: Les secouristes et l'armée libanaise étaient dans le viseur israélien ce mercredi. Plusieurs humanitaires ont été tués et blessés dans 2 attaques séparées dans le sud du Liban. Un officier et un soldat de l'armée libanaise ont été blessés dans un raid qui a visé leur véhicule militaire. L'armée a dénoncé un ciblage délibéré. Les avions, les drones et l'artillerie israélienne ont attaqué des dizaines de cibles au nord du fleuve Litani. 4 localités situées près de Saïda, la 3e ville du Liban à 45 km au sud de Beyrouth, ont été violemment pilonnées. Un drone israélien a également attaqué une voiture sur l'autoroute côtière à l'entrée sud de Beyrouth. Le Hezbollah, de son côté, revendiquait ce mercredi 8 attaques aux drones kamikazes, aux obus et aux roquettes contre des regroupements de soldats et des positions de l'armée israélienne. L'une des frappes a visé un poste militaire dans le nord de la Galilée. Le parti chiite a diffusé une vidéo de ce qu'il présente comme une attaque menée en pleine nuit par un drone suicide contre un groupe de soldats près de la forteresse de Beaufort, à 4 km de la frontière. Paul Khalife, Beyrouth, RFI.
1: Le Koweït expulse 2 membres de l'ambassade iranienne après de nouvelles frappes sur son sol. Une frappe de drone sur son aéroport a tué un ressortissant indien et fait 63 blessés. Au début de la guerre entre les États-Unis et l'Iran, le pays avait été régulièrement frappé par Téhéran. Ce n'était plus le cas depuis le cessez-le-feu, mais les attaques reprennent ces derniers jours. Ce mercredi, le Koweït dit avoir été visé par 13 missiles balistiques et 17 drones iraniens. Selon les États-Unis, pendant la nuit, l'Iran a aussi visé Bahreïn. L'armée américaine a riposté en visant l'île iranienne de Keshm dans le détroit d'Ormuz. Ce mercredi, le cours du pétrole

0: Frontex était au cœur d'un système financier parallèle permettant à la banque centrale iranienne et aux gardiens de la révolution de faire sortir des centaines de millions de dollars d'Iran malgré les coupures internet décidées par Téhéran. Sont donc désormais inscrites sur la liste noire de Washington quatre plateformes iraniennes de paiement numérique dont Nobitex et ses trois fondateurs. La plateforme iranienne de crypto-monnaie a réagi ce mercredi en affirmant qu'elle avait depuis longtemps anticipé les problèmes liés à de telles sanctions. Nobitex a traité l'an dernier plus de la moitié du marché iranien des crypto-monnaies, un marché qui a pris de l'ampleur depuis le début de la guerre des États-Unis et d'Israël contre l'Iran, l'équivalent selon Bloomberg de 5 milliards de dollars entre début 2025 et mars 2026.
1: Pierre Fage, on continue de parler technologie, mais cette fois en Europe. La Commission européenne annonce une batterie de mesures pour que l'Europe soit moins dépendante des États-Unis ou de la Chine dans ce domaine. Exemple de mesures, réserver des contrats informatiques à des entreprises européennes, faciliter l'implantation de centres de données sur le continent, ou encore demander des garanties aux fournisseurs étrangers d'intelligence artificielle. Certains observateurs jugent ce plan peu ambitieux. Mais pour Didier Rousseau, spécialiste de l'économie numérique, il faut bien commencer quelque part.
2: Quand vous avez un marché qui décolle, qui commence comme ça l'est, si vous voulez que vos acteurs puissent à un moment donné être présents sur la durée, il faut un temps soit peu les protéger. Parce que si votre volonté c'est de conserver une vraie autonomie, c'est-à-dire européenne, il faut accompagner ces secteurs de façon importante. C'est à nous de nous défendre. Est-ce que l'Europe reste une zone de normes et une non-puissance? Ou est-ce que l'Europe décide de devenir une puissance et ça passe par cette innovation technologique pour qu'on ait une vraie autonomie de décision sur un certain nombre d'éléments et qu'on ne soit pas en dépendance totale technologiquement avec soit les Américains, soit les Chinois, chose qu'on voit actuellement sur les machines outils, sur la voiture électrique, sur l'ingénierie.
1: Didier Rousseau avec Aurélien Devernois. La Russie est de plus en plus désespérée face à l'Ukraine qui continue de tenir bon. C'est ce qu'a dit aujourd'hui lors d'une visite surprise à Kiev le secrétaire général de l'OTAN, Mark Rutte. Mark Rutte, selon qui l'Ukraine remporte de plus en plus de succès. Sa visite intervient alors que les frappes russes et ukrainiennes s'intensifient et les négociations sous médiation américaine sont au point mort. Lors de la conférence de presse qu'a tenue Mark Rutte, à Kiev toujours, le président ukrainien Volodymyr Zelensky a estimé de son côté que les frappes de drones ukrainiens qui ont touché aujourd'hui Saint-Pétersbourg sont une réponse juste aux frappes russes contre son pays. Ce sont des sites énergétiques et militaires de l'ancienne capitale de l'Empire russe qui ont été touchés. Et ces frappes interviennent le jour même où s'ouvre le traditionnel forum économique qui rassemble de nombreux responsables russes et étrangers. Forum pendant lequel le président Vladimir Poutine doit prendre la parole, c'est prévu pour ce vendredi. RFI, il est 19h07 à Londres. Au Royaume-Uni, ambiance électrique. Aujourd'hui à la Chambre des communes, après des violences hier à Southampton, sur la côte sud de l'Angleterre, lors d'une manifestation de l'extrême droite contre la police. Le rassemblement avait été organisé après la diffusion d'une vidéo montrant des agents qui menottaient en décembre dernier un étudiant blanc en train d'agoniser, étudiant qui avait été accusé à tort d'injures racistes par son meurtrier, un jeune homme sikh. Au lendemain des échauffourées, ce mercredi, le Premier ministre Keir Starmer a accusé le leader du parti Reform UK, Nigel Farage, d'attiser la haine, alors que Nigel Farage dénonce lui un racisme de la police. On l'écoute.
3: Il est désormais évident pour des millions de personnes dans ce pays que nous vivons sous un régime policier à deux vitesses. Ce gouvernement peut-il prendre des mesures pour mettre fin à cette pratique clivante et garantir l'égalité de traitement pour tous les citoyens britanniques?
1: Nigel Farage, le chef du parti Reform UK. François-Damien Borgery, bonsoir.
4: Bonsoir.
1: François-Damien Borgery du service international de RFI. Alors de quoi Nigel Farage parle-t-il?
4: Eh bien, il fait allusion à des directives prises l'année dernière en faveur d'une police antiraciste. Elle suggère que les personnes devraient être traitées différemment en fonction de leur origine ethnique. Les agents sont encouragés, je cite, à ne pas être indifférents à la couleur de peau. Objectif, faire évoluer les pratiques policières à l'égard des personnes racisées. Car selon les statistiques, celles-ci ont deux fois plus de chances d'être arrêtées que les personnes blanches au Royaume-Uni.
1: Nigel Farage laisse donc entendre que la police britannique serait plus conciliante avec les personnes de couleur qu'avec les blancs.
4: Oui, et même plus que de le laisser entendre, il l'affirme haut et fort, et il en veut pour preuve cette vidéo diffusée lundi par la police. Alors ce thème du racisme anti-blanc est un classique de l'extrême droite, mais d'après Aurélien Antoine, professeur des universités et spécialiste des institutions britanniques, il devient de plus en plus visible au Royaume-Uni.
5: Alors cette visibilité s'explique d'abord par les réseaux sociaux. Elon Musk ne cesse de réagir à ces actions. Ça se manifeste aussi par des émeutes d'extrême droite. On a eu cela aussi dans les étés précédents.

0: 2024, en 2025. Donc on a ces mouvements violents qui se développent, qui sont de plus en plus rapprochés, avec des manifestations et une expression de haine très importante sur les réseaux sociaux. Aujourd'hui, on sait à quel point ces éléments sont importants pour apprécier l'ampleur d'un mouvement.
1: Et tout cela intervient dans un contexte de percée de l'extrême droite au Royaume-Uni.
2: Oui, avec des élections locales le mois dernier, dont Reform UK est sorti grand gagnant.

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2: Aujourd'hui, on va parler d'une institution redoutable qui s'appelait le couvent du Verbe incarné, qui a été fondée en 1690 à Anduze par le roi Louis XIV. Alors, il faut se rappeler que l'abrogation de l'édit de Nantes, donc qui supprimait tous les droits aux protestants, puisqu'ils étaient censés ne plus exister, il n'y en avait plus, donc il n'y avait pas besoin de leur donner des droits. C'est évidemment une fiction totale. Mais c'est accompagné de toute une série d'institutions religieuses qui étaient chargées d'accompagner ce grand mouvement politique. Et notamment, il y a eu en 1690 la création d'un nouveau couvent à Anduze qui s'appelait le couvent du Verbe incarné. Il était donc, c'est dans le cadre de la reprise en main totale d'Anduze par les catholiques. C'est l'évêque d'Alès qui décide d'implanter ce couvent afin de pouvoir édifier les jeunes filles. On choisit les religieuses du Verbe incarné parce qu'elles étaient bien connues. Elles avaient été fondées un siècle auparavant plutôt. Et le nom complet de leur ordre, c'est Ordre du Verbe incarné et du Très Saint Sacrement de l'autel, qui s'est établi d'après les paroles évangiles Et verbum caro factus est, et le Verbe s'est fait chair. Donc c'était vraiment, on pourrait dire, des intégristes de la lecture de l'évangile et de l'application de la doctrine catholique. Elles sont donc chargées d'aller évangéliser les jeunes filles protestantes repenties, entre guillemets, en plein milieu d'une ville Anduze où les 9 dixièmes de la population avaient été protestantes avant. Et dans un premier temps, la population refuse. On lui demande son avis. Elle dit non, non, on n'en a pas besoin. On ne lui demande pas vraiment son avis, on le fait quand même. Un, elle offre le terrain. Deux, elle paye la construction. C'était comme ça, c'était des anciens huguenots, alors on les tondait tant qu'on pouvait. Et du coup, de nombreuses filles y sont inscrites de gré ou de force. Quelques-unes arrivent à en sortir, voire même s'évadent. On n'a pas de traces précises, mais ça s'est passé partout. Mais beaucoup d'autres sont entraînées à prendre le voile. Quand une gamine, à l'âge de 6 ans, est immergée dans un bain de catholicité constante, on appellerait ça du bourrage de crâne maintenant, quelquefois, elles n'avaient d'autres filières. En plus, elles étaient pauvres, elles n'avaient pas de dot, puisque leurs parents avaient été ruinés. Elles n'avaient d'autre que de filières que de continuer à devenir elles-mêmes des bonnes sœurs ou des enseignantes dans la catholicité. Passons quelques siècles. En 1790, c'est-à-dire en fait un siècle plus tard, les religieuses seront expulsées et leurs biens vendus comme bien national. Mais on en parlera à la fin.

0: On n'a pas beaucoup de documents précis sur le déroulement de la vie quotidienne dans cet établissement. En revanche, il a dû être celui qu'il est dans les autres. Et ce sur quoi je voudrais attirer l'attention de nos chers auditeurs aujourd'hui, c'est le fait qu'il s'agit d'une politique absolument constante sous Louis XIV. On enferme et on redresse. Et lorsque l'évêque d'Alès, Monseigneur de Sceaux, veut doter sa ville d'un établissement hospitalier, il présente au roi Louis XIV un projet d'organisation et il dit « L'établissement qui a été fait dans plusieurs villes de notre royaume d'hôpitaux pour la clôture et l'enfermement des pauvres mendiants a eu un succès si avantageux que moi, premier évêque d'Alès, ayant trouvé qu'il n'y en avait point de ce type d'établissement dans la ville d'Alès, et voyant par une longue expérience que le plus sûr moyen pour retirer les pauvres du libertinage et de la fainéantise, c'était de les enfermer et de les occuper ensuite à quelque ouvrage de manufacture. Et donc, l'évêque d'Alès supplie humblement le roi de lui donner les patentes qui lui permettent de le faire. Donc, il demande et on lui répond. Oui, Louis XIV signe un accord autorisant l'établissement d'un hôpital général en la ville d'Alès, à l'époque ça s'écrivait A-L-A-I-S, pour y enfermer tous les pauvres, tant sains que malades. Ça portait le nom d'hôpital, mais on n'y mettait pas que des malades. Valides et invalides, et les occuper à des ouvrages de manufacture et autres travaux, et même à y recevoir des orphelins et autres pauvres enfants pour être élevés et instruits à la religion. Donc, c'était clair, redressé, réformé.
1: Donc, c'était un peu comme un institut de rééducation.
0: Tout à fait.
1: Mais là, c'était pour les hommes, plutôt.
0: Non, l'hôpital, il y avait la section des filles. Mmh. Et on va voir ça, justement, à Alès, il y avait un refuge spécialisé pour les filles dans le couvent de Saint-Charles, à la même époque. Et quand une femme ou une fille était signalée comme causant un scandale public par son inconduite, le bureau de police, si l'enquête était probante, ordonnait que la nommée serait saisie au corps pour être conduite en bonne et sûre garde de nuit, et avec le moins d'éclat que faire se pourra, ils n'étaient quand même pas très fiers de ce qu'ils faisaient, dans le refuge de cette ville, où elle demeurera en retraite pendant le temps et au terme d'eux, et là on pouvait mettre le nombre d'années, où elle pourra prendre des semences de vertu, de religion et d'amendement, si elle en est susceptible. Il dépend des parents d'abréger la durée de la mise en retraite en offrant de reprendre la condamnée. Mais ils sont condamnés aux frais. Et plus ancien, à Alès, près des abattoirs, il y avait une rue du Mazelviel, aux abords du marché, et on regroupait donc un nouvel abattoir, et juste à côté du couvent de Saint-Charles, destiné aux filles repenties, on mettait ce couvent avait une grande porte qui ouvrait sur les deux établissements. À gauche, l'abattoir. À droite, le refuge Saint-Charles. Et on avait gravé au-dessus de cette porte commune l'inscription « Ici tombe l'agneau innocent, ici gémit la louve châtiée. » Cette opposition entre l'agneau qu'on vient égorger et la louve qu'on vient châtier est stupéfiante. Alors, à partir du moment où Louis XIV s'est préoccupé d'extirper l'hérésie calviniste de son royaume, il n'a pas du tout délégué ça à des ministres, à des sous-fifres. Il s'en est occupé lui-même pendant tout le temps, pendant 30 ans, qui lui restait à vivre jusqu'en 1715. La lecture des correspondances des ministres est hallucinante. Louis XIV, dont on pense qu'il était quand même occupé, il menait des guerres, il menait la cour, il menait sa vie amoureuse, il passait un temps infini à préciser le moindre détail de ce qu'on devait faire au moindre huguenot de son royaume. Je vais vous en donner quelques exemples. Et notamment aux filles que l'on mettait dans les établissements. Je ne perds pas le fil. Par exemple, en 1685, on enferme M. Dollon de la Goupillère à la Bastille. Les trois filles sont mises dans un couvent. Elles n'abjurent pas pendant 3 ans. elles sont installées aux Nouvelles Catholiques de Paris, qui étaient un peu les correspondantes du couvent dont je vous ai parlé pour Anduze. Elles se montrent si opiniâtres, c'était le terme consacré, qu'on les chasse de France. Leur mère, au contraire, abjure la religion, et en récompense de cette abjuration, elle obtient en don les biens de sa cousine, qui était partie à l'étranger. Donc, si vous voulez, non seulement on réprimait férocement ceux qui étaient opiniâtres, mais on récompensait assez largement ceux qui abjuraient. Mmh. En gros, la carotte et le bâton. Mmh. Et, par exemple, le marquis de Seignelay, qui était un des principaux ministres, en 1686, un an après l'abrogation de l'édit, écrit au procureur général du Parlement de Paris, « Sa Majesté m'ordonne de vous écrire qu'il faut nécessairement s'attacher à la conversion des femmes et des domestiques de ceux qui ont fait abjuration. » Et elle estime, elle, c'est Sa Majesté, qu'il faut prendre la résolution de les séparer de leur famille et les mettre dans des monastères afin que cet exemple oblige les autres à être moins opiniâtres. C'est-à-dire qu'il ne se contentait pas de réprimer des grands de son royaume. Il s'occupait aussi de l'éducation religieuse des domestiques.
1: Mais pourquoi est-ce que, parce qu'il y a eu la révocation de l'édit de Nantes, on peut dire que le protestantisme est vaincu, et pourquoi est-ce qu'il continue comme ça à...
0: Il en a fait une obsession. Ses confesseurs l'ont persuadé que c'était la plus grande œuvre de son royaume, et qu'en extirpant l'hérésie, il plaisait à Dieu. Comme il avait quelques petites peccadilles à se reprocher par-ci par-là, aussi bien dans sa vie privée que dans sa vie de prince guerrier, notamment il a fait massacrer toute la population du Palatinat en quelques semaines, il était sensible à cet argument. En gros, il achetait son paradis. Et il a fait une espèce de fixation, et Madame de Maintenon l'y a aidé, on dit qu'elle était en grande partie responsable de l'abrogation, il s'entourait d'une cour qui flattait ses instincts. Et le marquis de Dangeau, qui était son mémorialiste, et un mémorialiste flagorneur, du moment que le roi levait les sourcils, tout allait bien, et il obéissait. Et c'était un huguenot repenti, lui. Et lorsque Louis XIV est mort, dans son journal, il écrit qu'il était devenu bigot à l'extrême. Et que sous l'influence de ses confesseurs, il avait des obsessions, et pas seulement contre les protestants, contre les jansénistes aussi, qui se sont fait embastiller, qui se sont fait persécuter. Donc, Louis XIV faisait une affaire personnelle, et comme il avait une mémoire extraordinaire, 3 ans après, il demandait, « Et la domestique de la marquise de machin, là, qu'est-ce qu'on en a fait? Est-ce qu'elle est sortie du couvent? Est-ce qu'elle s'est convertie ?» Et je vais vous donner un exemple. Donc, par exemple, le 24 janvier 1686, toujours un ministre au préfet de police, le roi sait que la femme du nommé Trouillon, apothicaire à Paris, qui est actuellement auprès de M. le duc de Bouillon, est une des plus opiniâtres huguenotes qu'il y ait. Et comme sa conversion pourrait attirer celle de son mari, Sa Majesté veut que vous la fassiez arrêter et conduire aux Nouvelles Catholiques. Une femme d'apothicaire, ça ne plaît pas au roi, il s'en occupe. Et pour donner l'autre versant, une autre, demoiselle de Lespinet, elle a passé 2 ans à la Bastille Nouvelle Catholique, elle finit par craquer, elle se convertit, elle obtient une pension permanente de 600 livres. Toujours la carotte et le bâton.

0: Et je vais, dans le temps qui me reste, raconter l'histoire de la marquise de Villarnon et de ses trois filles. Elle est entrée le 21 février 86 avec trois filles et une femme de chambre, et elle, c'était une marquise, hein, c'était pas le menu fretin. Elle est entrée à la Bastille avec trois filles et une femme de chambre, et on leur on fixe le prix de leur pension, qui de toute façon sera pris sur leur bien, donc elle ne coûte rien au roi, hein. Et on transfère la fille cadette aux Nouvelles Catholiques pour faire pression sur la mère. Au bout d'un certain temps, la dame de Villarnon, qui était à Bastille, laisse entendre que si elle était dans un couvent, elle ferait plus de progrès pour son instruction. C'est une ruse, évidemment, pour échapper à la Bastille. Et grosse circulation de l'information à travers les ministères, et le roi écrit, en tout cas on écrit pour lui, « Sa Majesté veut bien que vous permettiez à la fille d'honneur de Madame la Duchesse de Bourbon de rencontrer Madame de Villarnon. » On ne la libère pas encore, mais on lui permet de rencontrer certaines personnes. Le père Borde, oratorien, qui va évangéliser les prisonniers de Bastille, écrit au préfet de police. « Nous n'avons pu encore gagner la conversion de Madame de Villarnon, mère, depuis près d'un an et demi qu'elle est à la Bastille. Je ne sais si on gagnerait pas davantage en la mettant ailleurs. » Quoique trois de ses filles, nouvelles catholiques, soient déjà dans un couvent à Sainte-Agnès. Il est difficile de trouver un autre expédient pour les contenter, donc la mère et les filles. On m'a assuré, dit le père Borde, qu'une fois mise aux nouvelles catholiques, elle ne tiendra pas longtemps. Donc vraiment, le but, c'était de faire pression sur ces personnes, ça fait déjà 2 ans qu'elle est à la Bastille. Il serait bon aussi de séparer les 2 aînés qui restent à la Bastille. La seconde paraît moins dure et pourrait peut-être faire quelque chose aux nouvelles catholiques. L'aînée de toutes semble la plus désespérée, comme la mère même me l'a fait connaître, étant plus douce qu'elle. La mère est libérée le 31 juillet 1787, défense de sortir du royaume. Les 2 aînés et la femme de chambre sont transférés donc dans ce couvent de rééducation. Ensuite, on la fait mettre en liberté, Madame Mère, à condition de se rendre près de sa belle-sœur, et en même temps, Sa Majesté veut absolument qu'on excite la belle-sœur à travailler de son mieux à la conversion de cette dame. Ça, donc c'est la terreur absolue chez les gens concernés de savoir que le roi jette les yeux sur eux et qu'il attend d'eux qu'ils réussissent, parce que s'ils ne réussissent pas, ils n'en auront pas que du bien. En 1690, 3 ans plus tard, un nouveau ministre écrit à l'intendant de Poitiers « Sur le compte que j'ai rendu au roi de la mauvaise conduite que tiennent les demoiselles de Villarnon, Sa Majesté m'a commandé d'expédier ses ordres pour les faire arrêter et reconduire dans la maison des Nouvelles Catholiques de Paris. » Donc, il ne les a pas perdu de vue. L'année suivante encore, « Nous avons à Paris 2 filles de Monsieur de Villarnon, bonnes catholiques à présent. » J'ai écrit à Monsieur de Miroménil, il paraît que le petit fils, ça c'est la dernière des sœurs, fut menée l'année passée en la terre de la Foreste. On ne sait pas ce qu'elle est devenue, la troisième des filles, baladée de couvent en château et de château en couvent. Donc si on peut la trouver, veillez à la mettre dans quelques couvents ou autres maisons sûres. Les sœurs disent qu'elles ne savent pas, certainement leur sœur n'est pas hors du royaume. Elle a disparu. On la cherche, on a des fausses pistes. Encore, on croit l'avoir trouvée, mais en fait, à Tours, mais on ne l'a pas du tout trouvée. L'intendant du coin dit « Il y a longtemps qu'on cherche une fille de M. de Villarnon, religionnaire fugitif. On a donné avis qu'elle est à La Rochelle, devant l'hôtel de ville, entre les mains d'une femme qui vend des liqueurs. Le roi veut que vous vous informiez si la vie est véritable. » Et ainsi de suite.
1: Il y avait une vraie poursuite.
0: Ah, tout le temps, et sur des dizaines et des dizaines de cas. Et ça encombrait tellement les conseils du roi, cette affaire des protestants que l'on poursuivait, que le roi a décidé qu'on y consacrerait une matinée complète par semaine, de façon à ce que ça n'interfère pas avec les autres sujets. Donc, les ministres préparaient les dossiers, le roi avait une mémoire fabuleuse, et donc il demandait des nouvelles de ceux qu'on le faisait. Et ils s'engueulent entre eux, les ministres, parce que quand ils n'ont pas assez de détails à rendre au roi, ils disent « Comment voulez-vous que je donne le dossier au roi ? Il veut des détails. » Il veut savoir tout ce qui est intéressant. Donc vous imaginez bien que dans un régime absolu comme celui de Louis XIV, tout allait de la tête vers le bas, et à partir du moment où le roi voulait, les autres exécutaient.
1: Et quels étaient les moyens de pression exercés sur ces jeunes filles, par exemple, dans les couvents ou dans les prisons ?
0: Eh bien, je vais vous en donner un exemple. Le ministre écrit à l'évêque d'Auxerre. Les nommés Besset et Pelet ont été envoyés au Serre après avoir été longtemps dans la maison des Nouvelles catholiques de Paris, sans vouloir écouter des instructions. On avait espéré qu'en les éloignant, on les rendrait plus dociles. Mais puisqu'elles ne veulent pas se rendre raisonnables, je crois qu'il est bon que vous ayez la charité de leur dire que le roi veut bien leur donner 3 mois de temps pour se faire instruire, après lequel on ne pourra pas se dispenser de les faire renfermer à l'hôpital pour le reste de leurs jours. J'espère que vous voudrez bien prendre à la peine de me mander l'effet que produiront ces avertissements.
1: Oui, c'est un peu l'histoire de Aigues Mortes et des Marie Durand.
0: Tout à fait. Sauf que, oui, pareil, en effet, il suffisait qu'elles disent « j'abjure » pour être libérées, mais elles ne le disaient pas. Mais, pour répondre à votre question, qu'est-ce qu'elles pouvaient craindre ? Mais être enfermées à vie dans l'hôpital général, mais c'était une épouvante. Il n'y avait aucun soin, aucun élément matériel. Elle vivait d'une manière abominable. Quand la Révolution a vu ce qui s'y était passé, l'hôpital général, c'était les prisons turques de maintenant. C'était, donc, il y avait de quoi évoquer une vraie terreur. Mmh. Et pour terminer le sujet, revenons au couvent de la rue d'Anduze. Puisque d'Anduze, il a donc été saisi comme bien national à la Révolution. Il a été vendu par parcelles, le jardin d'un côté, les bâtiments de l'autre. Et, ironie de l'histoire, il reste une petite rue qui s'appelle, dans une petite rue étroite et obscure, qui s'appelle la rue du couvent, Anduze. Et c'est là qu'était l'entrée de la porte du couvent. Et au-dessus de cette porte, au XIXe siècle, il y a longtemps eu une lanterne rouge qui voulait dire que c'était un lieu où d'autres femmes recluses exerçaient leur service, puisque les jours de marché, toute la population d'Anduze avait bien besoin de se satisfaire. Enfin, la population des paysans qui descendaient, et donc il y avait, disons le mot, un lieu de prostitution. Et, ironie de l'histoire, il était là où avaient été enfermés pendant des dizaines d'années tant de jeunes filles contre leur gré.
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1: Je vous mets au défi de travailler autour d'une thématique difficile, liberté. Eh bien, c'est ce qu'ils ont fait au Salon du Livre d'Alès. C'est Passeur de Livres, c'est du 4 au 6 juin prochain. Et on va demander à l'organisateur, il s'agit de Franck Belloir. Franck, difficile, liberté, c'est un devoir de philo.
2: Oui, alors c'est vrai qu'effectivement, il y a un aspect philosophique dans cette question, mais pas que, hein, puisqu'il y a aussi des questions qui touchent à la sociologie, à l'histoire, comment la liberté a été vécue dans l'histoire, et ça touche aussi évidemment à des questions politiques, ou plus exactement, géopolitiques.
1: Et d'ailleurs, vous avez un invité, Pierre Aski, alors qui sera en dialogue, mais il sort un ouvrage, là c'est intéressant, La fin d'un monde, évidemment, on n'est pas dans une approche prophétique, mais bien la fin de notre époque, peut-être d'une façon de réagir, un état d'esprit, une façon de vivre ensemble. Intéressant le sujet.
2: Oui, on a la chance cette année d'avoir quelques beaux noms qui viennent au festival, et notamment Pierre Aski, qui est chroniqueur sur France Inter tous les matins, qui fait une chronique géopolitique, qui est d'une limpidité extraordinaire et puis d'une sobriété dans ses analyses. La fin d'un monde, c'est évidemment en particulier la fin de ce monde, de cet équilibre qu'on a connu après la Seconde Guerre mondiale, ce nouveau monde mis en place par les Américains et les Russes et accompagné des Anglais, des Chinois et des Français. Et cet équilibre qu'on avait vu eh bien, est en train de disparaître, ces alliances classiques est en train de disparaître. On le voit notamment avec l'effet Trump et ces mouvements de bascule, et puis avec la guerre d'agression de Poutine en Ukraine. Et d'ailleurs, il sera question un peu plus particulièrement, mais pas seulement de cette guerre, puisque cette rencontre, il y aura Pierre Aski, mais il y aura aussi André Markowitz, dont on a parlé dans une autre chronique, puisque André Markowitz est traducteur de poésie, spécialiste de russe et spécialiste de l'Ukraine, et il fait des chronique sur Facebook tous les jours, où il a parlé et continue de parler de la guerre en Ukraine. Donc il sera là aussi pour dialoguer avec Pierre Aski.
1: Sur ce sujet précisément, parce que c'est quand même beaucoup plus large, la fin d'un monde.
2: Exactement, sur ce sujet précisément, sur l'Ukraine, mais ils aborderont en même temps évidemment tous les points de contact délicats aujourd'hui dans tout l'espace géopolitique mondial.
1: Et on rappelle l'horaire quand même pour cette rencontre à Alès. On rappelle aussi que ça a changé de lieu, donc vous serez dans la rue, juste en face de l'ancien cinéma, rue Carnot, je crois.
2: Voilà, avenue Carnot pour le Salon du Livre, et puis la rencontre, elle, sur la géopolitique avec Pierre Aski et André Markowitz, ce sera le samedi soir à 20h30 au Capitole.
1: Voilà, au Capitole, à noter. Merci à vous, on rappelle que c'est donc du 4 au 6 juin, ce festival Passeur du Livre, c'est la 4e édition ?
2: Ce sera la 5e édition, voilà donc on avance tout doucement.
1: Ah, et c'est important pour pouvoir pérenniser tout cela. Merci. Franck Belloir, je rappelle que vous êtes l'organisateur du Festival du Livre à l'Espasseur de Livres.

Amis éditeurs, depuis quelques jours déjà, nous avons l'occasion d'entendre des œuvres de Beethoven interprétées par Wilhelm Kempff. Il s'agit en effet d'un coffret que je vous propose de découvrir, pas tout à fait dans son intégralité, mais presque. Je vous invite aujourd'hui à écouter le concerto pour piano et orchestre numéro 4 en sol majeur, opus 58, interprété par Wilhelm Kempff au piano et l'orchestre philharmonique de Berlin, dirigé par Paul van Kempen.

Concerto numéro 4 pour piano et orchestre en sol majeur opus 58 de Beethoven interprété par Wilhelm Kempff. Cela fait partie de ses enregistrements dits historiques. On le trouve d'ailleurs dans ce coffret à la maison Deutsche Grammophon dans la série Documents. Il nous reste encore quelques minutes, alors je vous propose d'entendre un rondo. C'est le rondo pour piano en ut majeur opus 51 numéro 1, toujours interprété par Wilhelm Kempff au piano.

Et c'est la fin de notre coin classique. Nous aurons l'occasion de nous retrouver pour une prochaine émission pour écouter une fois de plus, et ça sera la dernière, Wilhelm Kempff au piano dans ses œuvres, ses concertos pour piano interprétés dans les années 53-55. Wilhelm Kempff était accompagné de l'Orchestre Philharmonique de Berlin, dirigé par Paul van Kempen. Aujourd'hui donc, nous avons terminé avec le rondo numéro 1 pour piano en ut majeur, opus 51. Et enfin, auparavant, nous avions entendu le concerto pour piano et orchestre numéro 4 en sol majeur, opus 58, à la maison de disques Deutsche Grammophon dans la série Document. Et c'était le coin classique.

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2: Aujourd'hui, le mot économie. Corinne, bonjour.
3: Bonjour Gilles.
2: Alors l'économie, c'est un sujet bien vaste, hein. On ne va pas faire un cours sur l'économie ou sur l'utilisation de ce terme.
3: Oh là là, en tout cas j'en serais bien incapable. Hein.
2: Voilà, mais on parle d'économie bien sûr dans la Bible, donc pourquoi s'en priver d'en parler à la radio?
3: On parle, dans la Bible, on parle d'un
2: de
3: peu
2: tout.
3: Tous les sujets pratiques. Enfin, même pas que les pratiques, mais en particulier ce qui fait la vie quotidienne des uns et des autres va être abordé d'une manière ou d'une autre dans la Bible. Et l'économie, alors c'est à la fois des sciences enseignées en université, très complexes sur les relations internationales, que sais-je. Mais moi j'ai plutôt envie, et la Bible ne s'intéresse pas tellement à cela, j'ai plutôt envie de rester à un niveau plus personnel, de notre manière personnelle, familiale ou petit groupe, de gérer l'aspect matériel
2: reçoit.
3: De notre vie, l'aspect
2: reçoit.
3: Financier de notre vie.
2: L'immobilier, le
3: voilà.
2: Salaire, les dépenses. Alors un homme qui a bien réussi en économie, c'est Abraham, semble-t-il. Avant d'aller plus loin.
3: Ah, en tout cas, il s'est beaucoup enrichi au cours de sa vie. Hein. D'ailleurs, c'était un peu une manière de... Dans la Bible, ou dans une grande partie de la Bible, une manière de souligner la réussite d'un homme, la réussite à tous égards, et même la réussite de sa relation avec Dieu, en montrant combien il s'était enrichi. On voit ça pour Job, par exemple, aussi.
2: Alors, la relation à l'argent n'est pas un sujet facile. Vous savez, en psychologie, lorsque vous avez un cours sur ces phénomènes fiduciaires, on vous pose la question suivante, mais combien vous faut-il d'argent pour être heureux? Allez répondre à cette question, ce n'est pas simple.
3: Non, non, non.
2: Parce que chaque fois, on va être ou en dessous, ou en deçà, ou 10 millions de dollars, ou je ne sais combien. Combien vous faut-il pour être heureux? C'était la question en psychologie, je trouve ça intéressant. Alors, dans la Bible, on parle bien sûr quelque peu d'argent, et de la manière dont on utilise cet argent. Quelle est l'approche biblique?
3: Eh bien, elle n'est pas unique, parce que je vous ai dit qu'on valorisait l'enrichissement dans une grande partie de la Bible, mais en même temps... si on prend l'enseignement de Jésus-Christ, de Jésus, eh bien, lui a un peu renversé les choses. Et il a au contraire valorisé les pauvres, qui étaient plutôt des personnes méprisées dans la pensée des contemporains de Jésus, dans ce peuple. Méprisées et aussi, on les croyait un peu maudits de Dieu. Les pauvres, matériellement pauvres. Et Jésus a complètement inversé cela. Il a apporté une dimension tout à fait nouvelle et donc un nouveau regard vis-à-vis de la richesse. Jésus a beaucoup critiqué les riches, mais pas en disant que leur situation était désespérée, mais plutôt en ayant envie de les pousser à se comporter autrement, à se comporter avec générosité. Si la vie fait, le hasard fait qu'ils sont riches, ils ont des devoirs de riches. Et le devoir du riche, aux yeux de Jésus, c'est de s'occuper de prendre soin de ceux qui sont moins favorisés que lui, de ne pas tout garder pour lui, et de se comporter avec honnêteté en particulier.
2: Il y a une sorte d'éthique biblique de la richesse.
3: Absolument. Oui, je crois tout à fait.

0: Alors Corinne, nous irons voir chez Jacques.
1: Oui, parce qu'il n'y a pas que Jésus qui se fâche régulièrement contre les riches. Il y a un texte de Jacques qui est très fort à ce niveau-là. Dans l'épître de Jacques, au chapitre 5, je lis « Maintenant, faites attention, vous les riches. Pleurez, criez à cause des malheurs qui vont venir sur vous. Votre richesse est pourrie, les vers mangent vos vêtements. Votre or et votre argent rouillent, et leur rouille va vous accuser, elle va dévorer votre corps comme un feu. »
0: C'est
1: très agréable. Mmh. Il est vraiment, il est très fâché contre eux et il leur annonce les pires malheurs. Alors, c'est pas spécialement parce qu'ils sont riches. Le problème, on le voit juste après. Il explique pourquoi il est à ce point fâché contre les riches. Il dit, vous gardez pour vous le salaire des ouvriers qui font la récolte dans vos champs. Alors ils se plaignent et les cris de ces ouvriers arrivent aux oreilles de Dieu, le Seigneur Tout-Puissant. C'est ça le problème. Riche, c'est pas forcément un problème. Ce qui est le problème, c'est quand on est riche par malhonnêteté, parce qu'on paye pas assez ceux qu'on fait travailler. Alors ça le révolte complètement. Et ça révoltait également Jésus. Un riche qui serait parfaitement honnête ne pose aucun problème dans l'éthique biblique. Aucun. C'est tout à fait bien. Il n'y a pas de problème. Mais il y a une grande révolte contre ceux qui sont injustes.
0: Donc il y a bien une éthique, là, en tout cas, de la richesse, des investissements et des retours sur investissement importants dans la Bible.
1: Absolument. Alors, il faut bien se dire aussi que Jacques, par exemple ici, ou Jésus, écrivent ou vivent à une époque où il n'y a pas la protection sociale qu'on peut connaître

0: obsédé que par l'argent.
1: Jésus dit une chose très jolie, qui est une sorte de proverbe. Il dit, là où est ton trésor, là aussi est ton cœur. Hein? Donc, où est-ce qu'on met nos préoccupations? Si on met nos préoccupations dans notre portefeuille, eh bien, c'est pas cela qu'attend Jésus, c'est pas cela qui est proposé comme modèle. Il voudrait qu'on s'investisse dans l'humain, dans ce qui est vivant, dans ce qui est beau, dans ce qui est bon, et qu'à ce moment-là, les richesses matérielles et tout ce qui est matériel soient au service de causes plus nobles que juste s'enrichir. Ça, pour lui, c'est vraiment totalement inintéressant. Mais si on met l'argent qu'on a au service d'une cause plus grande que nous, soit le bien des plus pauvres, soit un enrichissement qui génère aussi un mieux-être social, ou fabriquer des objets, des biens qui sont utiles pour toutes sortes de choses, ou fabriquer des médicaments, que sais-je, toutes sortes de choses. Quand on met son économie au service d'une cause intéressante, là, à ce moment-là, il y a bon usage des richesses.

0: Corinne, dans la Bible, il semble que l'argent aussi est en partie est à Dieu d'une certaine manière. On parle de la dîme aussi dans la Bible, me semble-t-il. Donc, rendre une partie de ce que nous pouvons recevoir à ce Dieu ou aux activités du divin.
1: C'est tout à fait la perspective biblique où finalement rien ne nous appartient. Tout, absolument tout, appartient à Dieu et il nous en confie une petite ou une plus grande partie. Et nous ne sommes jamais, nous ne sommes pas tant des propriétaires que des gestionnaires.
0: Intendants, oui.
1: Intendants, avec une responsabilité. Ça veut dire qu'on a des comptes à rendre au vrai propriétaire qu'est Dieu.
0: Mais ce propriétaire nous rend des comptes aussi, par des bénédictions ou...
1: Oui, je ne dirais pas qu'il nous rend des comptes. Il est plutôt généreux. Mmh. Hein? Il est plutôt généreux. Et alors, en particulier, c'est comme cela que le principe économique de la dîme existe dans la Bible. L'homme qui reçoit tout de Dieu est invité à en rendre une partie à Dieu. À Dieu, ou plutôt aux hommes qui travaillent pour Dieu, aux prêtres. 10%, c'est le pourcentage donné dans la Bible. Mais ça vient de cette idée que on ne fait que gérer les biens de Dieu, d'une manière générale. Et une partie va au service donc de ceux qui font vivre le religieux, les prêtres. Et mais même l'autre partie, qui est les 90% qui sont pour moi, ils ne sont pour moi qu'entre guillemets. Ils sont censés collaborer au bien-être général de l'humanité. Et
0: une sorte de bien-être, d'une coopération en tout cas financière.
1: Voilà. Et dans ce sens, s'il est vrai que il y a plus de richesse chez les uns et beaucoup moins chez les autres.
0: Vous avez remarqué aussi.
1: Oui, ben, c'est pas très difficile à remarquer. C'est double responsabilité ou triple responsabilité sur celui qui a plus de richesse. Parce que il devient partenaire de Dieu pour faire du bien financier aussi à ceux qui en manquent. Il est, ouais, collaborateur de Dieu, ou il devrait l'être dans l'esprit biblique. Et quand il ne l'est pas, c'est là que Jésus va crier, parce qu'il s'est fâché parfois, « Malheur à vous, riches !» Quand vous refusez d'entrer dans ce plan de Dieu qui est de la solidarité, qui est de la générosité. Alors à ce moment-là, oui, malheur à vous, riches, parce que vos richesses, elles sont rien, elles vont rouiller, elles vont pourrir, ce vocabulaire si dur. Si vous n'êtes pas dans cette logique de solidarité, vos richesses, elles vont vous brûler les doigts un jour. Mais le riche qui est pris dans un vaste mouvement de solidarité, de partage, eh bien, il fait circuler ses richesses pour le bonheur des autres et tout va bien.
0: Ce qui existe de temps à autre, de toute façon, et grâce aussi à des associations, à des organismes.
1: Bien sûr, on ne peut pas systématiquement condamner les riches. Il y en a qui réellement s'investissent beaucoup, beaucoup dans toutes sortes d'œuvres utiles.
0: Jésus dira, il est plus facile à un chameau d'entrer par le trou d'une aiguille qu'à un riche d'entrer dans le royaume de Dieu.
1: Oui, c'est une très, très dure, mais certainement très réaliste.

0: Parce que quand on est riche, eh bien, la tentation est grande de croire qu'on a besoin de personne et qu'on n'a pas besoin de Dieu non plus.
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1: Bonjour à toutes et à tous et bienvenue sur Radio Intervalle pour ce moment d'information locale. La température a baissé et c'est un week-end dédié à l'environnement qui se profile. Dans quelques instants, nous parlerons du festival ACT qui va avoir lieu à Saint-Gilles. Mais tout d'abord, un petit tour d'horizon des rendez-vous au jardin qui se tiennent également ces 5, 6 et 7 juin. Dans l'agglo d'Alès, de nombreux événements vous attendent, comme par exemple une exposition d'artistes au domaine de la Batéjade, des visites commentées des terrasses du Bosquet, visites commentées également avec l'ethnobotaniste Alain Renaud au jardin ethnobotanique de Maison-Rouge à Saint-Jean-du-Gard, à la Bambouseraie, atelier de percussion sur des instruments en bambou, visite du verger conservatoire de la Maison de la Figue à Vézénobre, déambulation à Sandras au jardin médiéval de l'abbaye. Et puis dimanche, Maison Rouge vous proposera deux films documentaires sur le milieu aquatique Cévenol et les menaces qui pèsent sur lui. Enfin, pour terminer, un concert de Pousse Bambou Orchestra à la Bambouseraie ce dimanche à 11h et à 15h. Les rendez-vous au jardin, c'est un événement national que vous pouvez retrouver sur le site rendez-vous au jardin au pluriel et tout attaché .culture.gouv.fr. Si vous êtes un peu plus au sud du Gard, ne manquez pas ce week-end le festival ACT. On en détaille l'esprit et le programme avec Henri-Luc Camplot, directeur du Château d'Espéran du ministère de la Culture.
2: ACT, ça veut dire agir en Camargue, territoire des coacteurs, et c'est un festival qui s'intéresse effectivement à promouvoir la protection de la biodiversité et à permettre de faire parler et échanger tous ces acteurs, tous ces éco-acteurs et éventuellement, évidemment, toutes les personnes intéressées par ces problématiques.
1: Donc, 3 jours de festival et différents partenaires pour l'organiser.
2: 3 jours de festival. Alors, le vendredi, c'est tourné vers les écoles. Donc, il y a 300 enfants qui viennent pour parler de ces questions-là. Et donc, c'est en collaboration avec de nombreuses écoles du territoire autour de Saint-Gilles. Donc, ça, c'est pour l'éducation artistique et culturelle. Et l'inauguration a lieu le vendredi soir à 19h. Et après, effectivement, le lendemain, samedi, dimanche, on a tout un ensemble de choses qui se passent au Château d'Espéran.
1: Ces animations seront gratuites ?
2: Tout est gratuit, effectivement. Toutes les manifestations sont gratuites. Les festivals, la musique, le cinéma, tout est gratuit.
1: Parlons justement de ces animations qu'il va y avoir pendant 2 jours, donc samedi et dimanche au Château d'Espéran. Quels seront les temps forts ?
2: Vendredi soir, il y a quelque chose d'intéressant à partir de 19h, puisqu'on a une agora où on va parler des jardins. Un moment intéressant, je pense. Et puis après, il y aura un temps de convivialité avec une création collective où on invite les gens à venir partager un repas avec nous et à parler, imaginer des choses autour de la thématique de cette année qui est l'amitié. Donc cette année, on réfléchit sur la notion d'amitié. Et donc, on propose à qui veut bien venir participer sous forme de soit d'interview, de texte, de photographie. Et il y aura à ce moment-là une projection sur le château du travail ou des choses qui se seront dites autour de ce repas. Ça, c'est le vendredi soir. Et par contre, le samedi et dimanche, alors il y a plein de choses, mais il y a effectivement un village d'éco-acteurs et un marché aux puces qui se tient. Pour l'ambiance générale, en fait. Et pendant toute la journée, il y a de la musique à des agora, des performances artistiques. Et donc là, il faut regarder un petit peu le programme parce que je ne peux pas trop dire tout, sauf à vous donner quelques repères. Par exemple, le samedi soir à 22h dans la cour du château, il y a un cinéma en plein air avec un magnifique film qui s'appelle Le robot sauvage. C'est vraiment un très très beau film qui parle d'un robot au contact avec la biodiversité. Après, le samedi dans la journée, il y a par exemple de la musique avec Olympe Asso-Otto, qui est une jeune femme que l'on connaît, je pense, puisqu'elle a participé à The Voice fut un temps, et elle a une magnifique voix de jazz, en fait. C'est une magnifique chanteuse et qui sera là pour différents moments. Voilà, le samedi, il y a ça. Et il y a aussi Paracna, donc qui est un groupe partenariat que nous avons avec les Suds d'Arles. C'est de la musique kabyle en fait. Donc c'est un groupe avec une jeune femme kabyle qui chante et avec des musiciens contemporains qui viennent animer ce moment précieux.
1: Donc des moments festifs et culturels et puis d'autres moments davantage où on prend le temps de réfléchir.
2: C'est ça. Alors pour réfléchir par exemple, alors le Château d'Espéran en fait, c'est pour ça d'ailleurs qu'il a organisé ce festival, c'est que c'est la première institution de l'État à avoir signé une obligation réelle environnementale. Cette obligation environnementale dit toute l'importance que le vivant a pour nous et elle pose le vivant au cœur de ses missions. Donc cette obligation réelle environnementale, on va en parler pendant une agora. On va pouvoir expliquer les enjeux et les objectifs que nous nous fixons et on fera ça avec un autre signataire d'ORE, la société Clarins en fait, qui s'est installée à Saint-Gilles et qui a acheté un domaine et qui va produire des essences naturelles et ils ont signé une obligation réelle environnementale pour également s'engager dans la protection de la biodiversité. Donc il y aura comme ça un échange entre une entreprise privée et une institution culturelle qui vont parler de cette nécessité de protéger l'environnement et la biodiversité.
1: En parallèle de tout ça, il y aura aussi des sorties nature, des séances bien-être qu'on ne va pas tout détailler, mais on peut renvoyer nos auditeurs vers un site internet.
2: Il y a un site alors qui est très très à jour et qui montre tout le programme qui est très très riche et c'est facile à retenir, c'est www.acte.bio, donc acte.bio. Et là, tout le programme s'affiche.
1: C'est tout simple, on n'hésite pas à venir en famille aussi à ce festival.
2: Oui, c'est un festival vraiment dédié, d'abord, je vous le rappelle, la thématique, c'est l'amitié. Toutes ces formes, donc c'est un temps de repos où on vient tranquillement en famille, discuter avec qui on veut, prendre du temps, s'allonger dans l'herbe et se détendre en fait. Donc c'est effectivement un temps, un moment de partage et d'amitié qu'on souhaite inaugurer et faire ensemble le samedi et dimanche.
1: C'était Henri-Luc Camplot du Château d'Espéran à Saint-Gilles qui hébergera le festival Acte ce week-end. Enfin, si vous êtes plus du côté de l'Hérault, vous pourrez célébrer 40 ans de bio en Hérault au domaine de Restinclière à Prades-le-Lez ce dimanche. C'est la fin de ce moment d'information locale sur Radio Intervalle. Merci d'avoir suivi et très bonne journée à toutes et à tous.
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Un jeune vigile embauchant civil au grand magasin. Il se déguise en Cerbère, sort du vestiaire, Toki à la main. Il est un peu fragile, le jeune vigile, et de loin on dirait qu'il est calme et serein, qu'il a peur de rien, c'est pas vrai.

Père Verret est repassé, bonnet sur la tête, il l'a même pas coursé. La vendeuse en congé, pas de raison qu'il s'inquiète, ça l'a fait rigoler. Son humeur est joyeuse, car la petite vendeuse, il la retrouve ce soir. Il y aura des hauts, des bas, ils seront heureux ou pas, on peut pas savoir.

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2: Bienvenue à tous, je suis Philippe Del Rey et je vous propose de m'accompagner pour une nouvelle promenade dans le monde du blues et de ses musiciens. Même si cela est sans doute moins vrai maintenant, le blues a été pendant plusieurs générations, particulièrement des années 30 aux années 60, la chronique des mille et une humiliations de l'Amérique noire. Bien entendu, cela n'a pas été que ça. Ceux qui ont chanté cette musique ont su également, à leur manière, y glisser souvent avec humour, non seulement leur joie de vivre, quelle que soit la difficulté de leurs conditions, mais également leurs espérances, et bien sûr, leurs illusions romantiques.

Robert Johnson, né le 8 mai 1911 à Hazelhurst, Mississippi. Évidemment, quand on est jeune, on cherche souvent à faire le malin. Moi, j'avais 18 ou 19 ans et je rêvais de pouvoir me produire dans les bars du delta du Mississippi, les jug joints. Alors pour qu'on s'intéresse à moi, je disais que j'étais apparenté à Lonnie Johnson, vous savez, celui qui a inventé les solos de guitare. Et il y en a même qui me croyaient. Mais je me suis vite rendu compte que plutôt que de raconter des salades, je ferais mieux de rencontrer de vrais musiciens pour apprendre quelque chose d'eux. Et c'est comme ça que j'ai pu rencontrer Ike Zinnernan, un guitariste prodigieux qui m'a montré pas mal de trucs. Lui, il n'a jamais eu la chance de graver sa musique sur un disque. Il l'a emporté dans la tombe. Bizarre pour un type qui prétendait avoir tout appris en jouant après minuit au milieu d'un cimetière. 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

0: James Brown, né le 3 mai 1933 à Barnwell, Caroline du Sud. On dit que pour le jazz, le blues et la soul music, la salle du théâtre de l'Apollo, en plein centre d'Harlem, à New York, c'est à la fois la Mecque, Jérusalem et la Terre promise. Quand j'ai débuté là, le rythme était éprouvant. On arrivait à 10h du matin parce que le premier show était à 11h. Et on donnait 6 ou 7 spectacles par jour. On mangeait là-bas, on dormait là-bas, et quand on n'était pas sur scène, on répétait. Le public était féroce, et il fallait tout faire pour être le meilleur, et surtout faire mieux que celui qui passait après vous.
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Dinah Washington naît le 29 août 1924 à Tuscaloosa, Alabama. On a dit de moi que j'étais une fêtarde, une mangeuse d'hommes. C'est vrai que je me suis mariée 9 fois. Mais attention, avec 8 hommes différents, parce qu'il y a un de mes maris que j'ai réussi à épouser 2 fois.

Ray Charles, né le 23 septembre 1930 à Albany, Géorgie. La chance que j'ai eue, c'est d'avoir pu assez rapidement avoir mon propre orchestre. Mon trompettiste Reynold Richard, que j'avais rencontré à la Nouvelle-Orléans, un jour m'apporta quelques paroles pour une chanson. J'ai arrangé ça en partant d'une mélodie d'un spiritual que j'ai remodelé à ma manière. Et c'est comme ça que la chanson « I Got a Woman » est née fin 1954. Cela a été mon premier vrai succès. Ce mélange de spirituals et de blues, ça commençait à marcher très fort à l'époque.

B.B. King, né le 16 septembre 1925 à Indianola, Mississippi. J'ai toujours été sensible à certains prédicateurs et à la musique gospel dont ils savaient entourer leurs prêches. Je me souviens du révérend Franklin, le père de la chanteuse Aretha. Il savait toujours trouver des mots simples pour dire les choses les plus belles lorsqu'il évoquait les Écritures avec sa diction hypnotique. Ses sermons avaient une musicalité parfaitement en phase avec le rythme de ses émotions, jusqu'à atteindre un paroxysme qui vous laissait toujours avec une note d'espoir, et surtout un sentiment de fierté d'être noir.

B.B. King, que nous venons d'écouter, nous parlait avant du pasteur King. C'est donc avec sa fille, Aretha, née à Memphis, dans le Tennessee, le 25 mars 1942, que notre voyage d'aujourd'hui s'arrêtera. Voilà ce qu'elle-même disait des années qu'elle avait passées adolescente à accompagner le pasteur en chantant des gospels. « Le circuit du gospel m'a aguerri. Les 8 ou 10 heures de route quotidienne pour arriver à destination, la faim qui vous tenaille parce que les restos-routes n'acceptent pas les noirs. Heureusement, je faisais ces tournées avec mon père. J'adorais sa façon de prêcher, les hymnes qu'il chantait après avoir terminé son sermon pendant que je l'accompagnais au piano. Son honnêteté et sa sincérité étaient vraiment admirables. Je m'en souviens comme si c'était hier. Il donnait un sens aux paroles qu'il chantait et je serais heureuse qu'on puisse dire un jour la même chose de moi. »

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2: Alors me voici devant les arènes d'Alès pour un festival, c'est la 7e édition, s'appelle À l'essentiel et je suis avec l'organisateur Pascal. Bonjour Pascal.
3: Bonjour.
2: Comment on pourrait décrire ce festival en quelques mots ?
3: Voilà. À l'essentiel, en fait, c'est l'idée de venir ou de revenir à l'essentiel. Et c'est les chrétiens qui se rassemblent pour rencontrer tout le monde, et pas que les chrétiens, donc pour écouter de la bonne musique. Et puis pour passer du temps ensemble, il y a un temps de restauration. Et pour parler de l'essentiel, et l'essentiel pour les chrétiens, c'est Jésus, quoi. Donc on a plein de chanteurs de très bonne qualité, ça c'est vraiment, ça fait partie de l'essentiel, qui vont venir. Ce soir, il y a Héritage, et puis Tendri et Konosko. C'est pas très connu des non-croyants, mais c'est très connu chez les chrétiens. Et les non-croyants qui oseront entrer dans ces arènes, je pense qu'ils vont avoir un choc, une bonne surprise musicale. Et on espère qu'au-delà de la bonne musique, ils entendront aussi un message intéressant.
2: Oui, parce que c'est vraiment des professionnels qui viennent en spectacle pendant ces 3 jours.
3: Ouais, c'est ça. Le groupe Héritage, là, c'est Sébastien Damré et Jimmy Lahaye. C'est vraiment des musiciens professionnels de grande qualité, nous on aime beaucoup. Ils reprennent des vieux cantiques qui sont très anciens et ils les reprennent à la sauce jazz, pop. C'est vraiment très très beau. Et nous, on se régale, quoi.

0: partout.
1: Donc on espère que en entendant même la musique en dehors des arènes, il y a des gens qui vont rentrer, ils vont dire mais qu'est-ce que c'est?
2: Donc beaucoup d'ambition pour ce festival. C'est la 7e édition, c'était quoi l'origine?
1: Alors l'origine c'était en 2014. Et c'est une idée de mon épouse. Donc quand on dit que je suis organisateur, c'est un peu faux et un peu vrai. C'est elle qui a vraiment eu l'idée, c'est elle qui m'a aidé beaucoup à organiser. Après, il y a eu une autre équipe et c'est né comme ça. Un événement dans la ville d'Alès, si possible dans les arènes. Nous, on a une association à l'Aquarium à Chanson où on fait des concerts avec des chorales d'enfants, une chorale d'enfants. On a dit, écoutez, on porte tout, on prend le risque financier. Et si vous venez, on est super contents. Si vous venez pas, on le fait quand même. Donc après, dans les années qui viennent, si on arrive à le relancer, à le pérenniser, on espère que de plus en plus, les églises seront mobilisées pour préparer avec nous. Voilà.
2: Donc le public cible, c'est quoi? Les ados, les enfants, les familles?
1: Ouais, c'est les jeunes, beaucoup. Mais on veille à ce que la première partie de soirée soit toujours familiale. Vraiment, le groupe Héritage, c'est familial. Je crois que presque tout le monde aime, et même les jeunes aiment. Et les deuxièmes parties de soirée, à chaque fois, sont un peu plus jeunes. Donc c'est de la musique plus gospel urbain, un peu de rap. Mais honnêtement, on a choisi des artistes que des personnes plus âgées peuvent aimer. Je crois vraiment, hein, parce qu'il y a des paroles qui sont intéressantes, parce que la musique, c'est pas que du boum-boum.

0: Donc c'est vraiment notre cible, les jeunes chrétiens et les jeunes qui cherchent un sens à leur vie ou qui aiment la bonne musique. Et on espère que les autres viendront aussi. Voilà.
1: Qu'est-ce que la foi chrétienne, dans un festival comme celui-là, porte comme message à notre monde contemporain aujourd'hui ?
0: Ouais, sur ce festival, en fait, on va mettre un accent particulier sur la liberté, quoi. Je pense que la liberté, c'est de connaître Dieu, de comprendre ce qu'il veut, et ça change notre vie. Et du coup, on veut annoncer ce message de liberté. Et on va parler aussi de pays où il y a des difficultés de liberté par rapport à la foi chrétienne, mais aussi les autres religions. Donc le fil rouge cette année, c'est la liberté. Je pensais être

Et on espère aussi que les gens vont voir qu'un rassemblement chrétien, parfois, c'est un peu différent, quoi. Il y a quand même une ambiance qui devrait être sympa, avec beaucoup d'amour, beaucoup de respect. Je ne crois pas qu'on ait des bagarres, je ne crois pas qu'on ait des tensions, je ne crois pas qu'il y ait des gens qui crient, même si la musique ne leur plaît pas. Et on espère que cette ambiance-là, les gens vont la sentir et qu'ils vont être touchés. Comme s'ils rentrent dans une église et ils voient que les gens ont beaucoup d'amour entre eux, on espère qu'ils vont sentir...

0: Donc on rappelle que c'est la septième édition de ce festival à l'essentiel, avec des concerts, des manifestations. Il y a quoi comme animation encore, Pascal?
1: Alors demain matin, samedi matin, 10h à midi, il y a une course. Il y a trois petites courses pour les enfants, pour les préados, pour les adultes. C'est pour soutenir le festival et l'association Portes Ouvertes qui s'occupe des chrétiens persécutés. Dimanche, c'est un peu spécial puisque c'est un culte. Alors un culte, c'est ouvert à tous, c'est pas que pour les chrétiens. Et ce sera un culte très musical.
0: Voilà, et donc on rappelle que c'est entièrement en participation libre. On vient, on rentre.
1: Si on veut pas donner, on donne rien. Si on a rien, d'ailleurs, on donne rien. Si ça nous plaît qu'on veut donner, ben on est très heureux que vous nous souteniez. Mais on a vraiment envie, on tient à ce principe de libre participation pour que les gens en difficulté assistent quand même à un beau festival et pour que les gens qui sont à l'aise puissent les aider à vivre ce temps-là et puissent nous aider à l'organiser. Voilà,
0: et bien j'arrive devant l'entrée des arènes. Et effectivement, il y a des jeunes qui sont là pour l'accueil. Je suis avec
2: Bastien.
0: Bastien et
2: Thomas.
0: C'est quoi votre rôle aujourd'hui?
2: Eh ben nous, alors, on est là pour accueillir les gens. Donc on distribue des petits bracelets, comme ça on peut compter nous de notre côté. Et donc on va veiller aussi à la sécurité. Normalement tout devrait bien se passer, mais voilà, on ne sait jamais.
0: Et vous êtes des bénévoles?
3: C'est ça, exactement.
0: Comment vous avez voulu vous investir sur à l'essentiel?
3: Eh bien, tout simplement parce que, par exemple, moi, mon père, il a déjà fait des éditions d'avant. Et puis moi, j'aimerais bien y participer une fois. Et là, ça me fait juste plaisir d'y participer.
0: Et tu chantes, tu danses, tu fais de la musique?
3: Non, juste moi, je vais aider à la sécurité aujourd'hui.
0: Ouais, c'était costaud, je vois, donc c'est pas mal, ça.
3: Ouais. Et demain, j'aiderai à la vente de restauration, et voilà.
0: Ok. Donc, je rencontre aussi Evodie, qui fait partie de l'organisation, qui est organisatrice. Et aussi, vous gérez une chorale, qui s'appelle la chorale Aquarium, qui va participer à ce festival. On en dit quelques mots de cette chorale?
4: Alors, la chorale Aquarium, c'est peut-être un peu original comme nom. Pourquoi Aquarium? Ça fait référence aux petits poissons et c'est un symbole chrétien que les premiers chrétiens utilisaient pour se reconnaître. Donc, on a voulu partir sur ça. Et cette chorale, elle est née il y a déjà plusieurs années. Les camps, on a commencé à faire des camps, des colonies, quoi, en 2014. Et depuis, on fait des spectacles, des tournées.
0: Avec
4: les enfants.
0: Quel âge environ?
4: Alors, en gros, les enfants des camps ont entre 6 et 16 ans. 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

0: Bonsoir, vous êtes venu pour ce festival et je vois que vous vous faites prendre en photo avec les artistes. Ça vous intéresse particulièrement? Comment ça se fait?
1: En fait, je les ai connus sur les réseaux parce que moi, je suis chrétienne de pas très longtemps. Donc, j'ai connu leurs chansons sur les réseaux sociaux. Ouais. Donc voilà, je voulais voir.
0: Elles vous ont touché, ces chansons? Vous les trouvez chouettes, sympas, engagées?
1: Engagées, ouais. Et, je dirais pas chouettes, mais en tout cas, il y a un vrai message de paix et d'amour.
0: C'est-à-dire, il dit quoi, ce message?
1: Il dit plein de choses. Hein, et il parle de Jésus, essentiellement, et de l'amour, en réalité, qu'on doit s'aimer les uns les autres.
0: Comment ça se fait que vous soyez intéressée à ce message, vous?
1: Parce que moi, j'étais dans l'ésotérisme et Dieu est venu me récupérer.

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pour chaque jour. Vous avez dû le remarquer vous aussi. Une maison déjà vieille se maintient tant qu'elle est habitée. On dirait que la présence de la vie empêche la ruine de la maison. Mais que ses occupants l'abandonnent, alors il faut très peu de temps pour que tout prenne un aspect lamentable. La force d'une maison, c'est d'être habitée. C'est la même chose pour nous. Il faut que notre vie soit habitée. Or, on a des vies remplies. On dit souvent « il a une vie bien remplie ». On a des vies remplies, oui, mais pas habitées. Il nous manque ces présences vivantes et favorables qui maintiendraient le bâtiment. Jésus dit aux gens « vous avez quoi dans votre maison ?» Et les gens répondent « eh bien, on a un étage avec des soucis, un étage avec des chagrins et un étage avec des peurs. » Alors Jésus leur répond « ça, ce sont vos fantômes et vos araignées. Ils se plaisent chez vous parce que la maison est vide. » Et il leur dit encore « vous savez, c'est grand votre vie, il n'y a que Dieu qui l'habiterait bien. » Sur quoi beaucoup de gens ouvrent leurs portes. Et des maisons qui étaient tristes se mettent à sourire.

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2: Aujourd'hui, on va parler d'une institution redoutable qui s'appelait le couvent du Verbe incarné, qui a été fondée en 1690 à Anduze par le roi Louis XIV. Alors, il faut se rappeler que l'abrogation de l'édit de Nantes, donc qui supprimait tous les droits aux protestants, puisqu'ils étaient censés ne plus exister, il n'y en avait plus, donc il n'y avait pas besoin de leur donner des droits. C'est évidemment une fiction totale. Mais c'est accompagné de toute une série d'institutions religieuses qui étaient chargées d'accompagner ce grand mouvement politique. Et notamment, il y a eu en 1690 la création d'un nouveau couvent à Anduze qui s'appelait le couvent du Verbe incarné. Il était donc, c'est dans le cadre de la reprise en main totale d'Anduze par les catholiques. C'est l'évêque d'Alès qui décide d'implanter ce couvent afin de pouvoir édifier les jeunes filles. On choisit les religieuses du Verbe incarné parce qu'elles étaient bien connues. Elles avaient été fondées un siècle auparavant. Et le nom complet de leur ordre, c'est Ordre du Verbe incarné et du Très-Saint Sacrement de l'Autel, qui s'est établi d'après les paroles évangiles « Et verbum caro factus est » et le Verbe s'est fait chair. Donc c'était vraiment, on pourrait dire, des intégristes de la lecture de l'évangile et de l'application de la doctrine catholique. Elles sont donc chargées d'aller évangéliser les jeunes filles protestantes repenties, entre guillemets, en plein milieu d'une ville Anduze où les 9/10 de la population avaient été protestantes avant. Et dans un premier temps, la population refuse, parce qu'on lui demande son avis. Elle dit non, on n'en a pas besoin. On ne lui demande pas vraiment son avis, on le fait quand même. Un, elle offre le terrain. Deux, elle paye la construction. C'était comme ça, c'était des anciens huguenots, alors on les tondait tant qu'on pouvait. Et du coup, de nombreuses filles y sont inscrites de gré ou de force. Quelques-unes arrivent à en sortir, voire même s'évadent. On n'a pas de traces précises, mais ça s'est passé partout. Mais beaucoup d'autres sont entraînées à prendre le voile. Quand une gamine, à l'âge de 6 ans, est immergée dans un bain de catholicité constante, on appellerait ça du bourrage de crâne maintenant, quelquefois, elles n'avaient d'autres filières. En plus, elles étaient pauvres, elles n'avaient pas de dot, puisque leurs parents avaient été ruinés. Elles n'avaient d'autre que de filières que de continuer à devenir elles-mêmes des bonnes sœurs ou des enseignantes dans la catholicité. Passons quelques siècles. En 1790, c'est-à-dire en fait un siècle plus tard, les religieux seront expulsés et leurs biens vendus comme bien national. Mais on en parlera à la fin.

0: on n'a pas beaucoup de documents précis sur le déroulement de la vie quotidienne dans cet établissement. En revanche, il a dû être celui qu'il est dans les autres. Et ce sur quoi je voudrais attirer l'attention de nos chers auditeurs aujourd'hui, c'est le fait qu'il s'agit d'une politique absolument constante sous Louis XIV. On enferme et on redresse. Et lorsque l'évêque d'Alès, Monseigneur de Sceaux, veut doter sa ville d'un établissement hospitalier, il présente au roi Louis XIV un projet d'organisation et il dit « L'établissement qui a été fait dans plusieurs villes de notre royaume d'hôpitaux pour la clôture et l'enfermement des pauvres mendiants a eu un succès si avantageux que moi, premier évêque d'Alès, ayant trouvé qu'il n'y en avait point de ce type d'établissement dans la ville d'Alès, et voyant par une longue expérience que le plus sûr moyen pour retirer les pauvres du libertinage et de la fainéantise, c'était de les enfermer et de les occuper ensuite à quelque ouvrage de manufacture. Et donc, l'évêque d'Alès supplie humblement le roi de lui donner les patentes qui lui permettent de le faire. Donc, il demande et on lui répond. Oui, Louis XIV signe un accord autorisant l'établissement d'un hôpital général en la ville d'Alès, à l'époque ça s'écrivait A-L-A-I-S, pour y enfermer tous les pauvres, tant sains que malades. Ça portait le nom d'hôpital, mais on n'y mettait pas que des malades. Valides et invalides, et les occuper à des ouvrages de manufacture et autres travaux, et même à y recevoir des orphelins et autres pauvres enfants pour être élevés et instruits à la religion. Donc, c'était clair, redresser, réformer.
1: Donc, c'était un peu comme un institut de rééducation.
0: Tout à fait.
1: Mais là, c'était pour les hommes, plutôt.
0: Non, l'hôpital, il y avait la section des filles. Mmh. Et on va voir ça, justement. À Alès, il y avait un refuge spécialisé pour les filles dans le couvent de Saint-Charles, à la même époque. Et quand une femme ou une fille était signalée comme causant un scandale public par son inconduite, le bureau de police, si l'enquête était probante, ordonnait que la nommée serait saisie au corps pour être conduite en bonne et sur garde de nuit, et avec le moins d'éclat que faire se pourra, ils étaient quand même pas très fiers de ce qu'ils faisaient, dans le refuge de cette ville, où elle demeurera en retraite pendant le temps et au terme d'eux, et là on pouvait mettre le nombre d'années, où elle pourra prendre des semences de vertu, de religion et d'amendement, si elle en est susceptible. Il dépend des parents d'abréger la durée de la mise en retraite en offrant de reprendre la condamnée. Mais ils sont condamnés aux frais. Et plus ancien, à Alès, près des abattoirs, il y avait une rue du Mazelviel, aux abords du marché, et on regroupait donc un nouvel abattoir, et juste à côté du couvent de Saint-Charles, destiné aux filles repenties, on mettait ce couvent avait une grande porte qui ouvrait sur les deux établissements. À gauche, l'abattoir. À droite, le refuge Saint-Charles. Et on avait gravé au-dessus de cette porte commune l'inscription « Ici tombe l'agneau innocent, ici gémit la louve châtiée. » Cette opposition entre l'agneau qu'on vient égorger et la louve qu'on vient châtier est stupéfiante. Alors, à partir du moment où Louis XIV s'est préoccupé d'extirper l'hérésie calviniste de son royaume, il n'a pas du tout délégué ça à des ministres, à des sous-fifres. Il s'en est occupé lui-même pendant tout le temps, pendant 30 ans, qui lui restait à vivre jusqu'en 1715. La lecture des correspondances des ministres est hallucinante. Louis XIV, dont on pense qu'il était quand même occupé, il menait des guerres, il menait la cour, il menait sa vie amoureuse, il passait un temps infini à préciser le moindre détail de ce qu'on devait faire au moindre huguenot de son royaume. Je vais vous en donner quelques exemples. Et notamment aux filles que l'on mettait dans les établissements. Je ne perds pas le fil. Par exemple, en 1685, on enferme M. Dollon de la Goupillère à la Bastille. Les trois filles sont mises dans un couvent. Elles n'abjurent pas pendant 3 ans. elles sont installées aux Nouvelles Catholiques de Paris, qui étaient un peu les correspondantes du couvent dont je vous ai parlé pour Anduze. Elles se montrent si opiniâtres, c'était le terme consacré, qu'on les chasse de France. Leur mère, au contraire, abjure la religion, et en récompense de cette abjuration, elle obtient en don les biens de sa cousine, qui était partie à l'étranger. Donc, si vous voulez, non seulement on réprimait férocement ceux qui étaient opiniâtres, mais on récompensait assez largement ceux qui abjuraient. Mmh. En gros, la carotte et le bâton. Mmh. Et, par exemple, le marquis de Seignelay, qui était un des principaux ministres, en 1686, un an après l'abrogation de l'édit, écrit au procureur général du Parlement de Paris, « Sa Majesté m'ordonne de vous écrire qu'il faut nécessairement s'attacher à la conversion des femmes et des domestiques de ceux qui ont fait abjuration. » Et elle estime, elle, c'est Sa Majesté, qu'il faut prendre la résolution de les séparer de leur famille et les mettre dans des monastères afin que cet exemple oblige les autres à être moins opiniâtres. C'est-à-dire qu'il ne se contentait pas de réprimer des grands de son royaume. Il s'occupait aussi de l'éducation religieuse des domestiques.
1: Mais pourquoi est-ce que, parce qu'il y a eu la révocation de l'édit de Nantes, on peut dire que le protestantisme est vaincu, et pourquoi est-ce qu'il continue comme ça à...
0: Il en a fait une obsession. Ses confesseurs l'ont persuadé que c'était la plus grande œuvre de son royaume, et qu'en extirpant l'hérésie, il plaisait à Dieu. Comme il avait quelques petites peccadilles à se reprocher par-ci par-là, aussi bien dans sa vie privée que dans sa vie de prince guerrier, notamment il a fait massacrer toute la population du Palatinat en quelques semaines, il était sensible à cet argument. En gros, il a acheté son paradis. Et il a fait une espèce de fixation, et Madame de Maintenon l'y a aidé, on dit qu'elle était en grande partie responsable de l'abrogation, il s'entourait d'une cour qui flattait ses instincts. Et le marquis de Dangeau, qui était son mémorialiste, et un mémorialiste flagorneur, du moment que le roi levait les sourcils, tout allait bien, et il obéissait. Et c'était un huguenot repenti, lui. Et lorsque Louis XIV est mort, dans son journal, il écrit qu'il était devenu bigot à l'extrême, et que sous l'influence de ses confesseurs, il avait des obsessions, et pas seulement contre les protestants, contre les jansénistes aussi, qui se sont fait embastiller, qui se sont fait persécuter. Donc, Louis XIV faisait une affaire personnelle, et comme il avait une mémoire extraordinaire, 3 ans après, il demandait, et la domestique de la marquise de machin, qu'est-ce qu'on en a fait? Est-ce qu'elle est sortie du couvent? Est-ce qu'elle s'est convertie? Et je vais vous donner un exemple. Donc, par exemple, le 24 janvier 1686, toujours un ministre au préfet de police, le roi sait que la femme du nommé Trouillon, apothicaire à Paris, qui est actuellement auprès de Monsieur le Duc de Bouillon, est une des plus opiniâtres huguenotes qu'il y ait. Et comme sa conversion pourrait attirer celle de son mari, Sa Majesté veut que vous la fassiez arrêter et conduire aux Nouvelles Catholiques. Une femme d'apothicaire, ça ne plaît pas au roi, il s'en occupe. Et pour donner l'autre versant, une autre, demoiselle de Lespinet, elle a passé 2 ans à la Bastille Nouvelle Catholique, elle finit par craquer, elle se convertit, elle obtient une pension permanente de 600 livres. Toujours la carotte et le bâton.

0: Je vais, dans le temps qui me reste, raconter l'histoire de la marquise de Villarnon et de ses trois filles. Elle est entrée le 21 février 86 avec trois filles et une femme de chambre, et elle, c'était une marquise, hein, c'était pas le menu fretin. Elle est entrée à la Bastille avec trois filles et une femme de chambre, et on fixe le prix de leur pension, qui de toute façon sera pris sur leurs biens, donc elle ne coûte rien au roi. Et on transfère la fille cadette aux nouvelles catholiques pour faire pression sur la mère. Au bout d'un certain temps, la dame de Villarnon, qui était à Bastille, laisse entendre que si elle était dans un couvent, elle ferait plus de progrès pour son instruction. C'est une ruse, évidemment, pour échapper à la Bastille. Et grosse circulation de l'information à travers les ministères, et le roi écrit, en tout cas on écrit pour lui, « Sa Majesté veut bien que vous permettiez à la fille d'honneur de Madame la Duchesse de Bourbon de rencontrer Madame de Villarnon. » On ne la libère pas encore, mais on lui permet de rencontrer certaines personnes. Le père Borde, oratorien, qui va évangéliser les prisonniers de Bastille, écrit au préfet de police « Nous n'avons pu encore gagner la conversion de Madame de Villarnon, mère, depuis près d'un an et demi qu'elle est à la Bastille. Je ne sais si on gagnerait pas davantage en la mettant ailleurs. » Quoique trois de ses filles, nouvelles catholiques, soient déjà dans un couvent à Sainte-Agnès. Il est difficile de trouver un autre expédient pour les contenter, donc la mère et les filles. On m'a assuré, dit le père Borde, qu'une fois mise aux nouvelles catholiques, elle ne tiendra pas longtemps. Donc vraiment, le but c'était de faire pression sur ces personnes, ça fait déjà 2 ans qu'elle est à la Bastille. Il serait bon aussi de séparer les 2 aînés qui restent à la Bastille. La seconde paraît moins dure et pourrait peut-être faire quelque chose aux nouvelles catholiques. L'aînée de toutes semble la plus désespérée, comme la mère même me l'a fait connaître, étant plus douce qu'elle. La mère est libérée le 31 juillet 1687, défense de sortir du royaume. Les 2 aînés et la femme de chambre sont transférés donc dans ce couvent de rééducation. Ensuite, on la fait mettre en liberté, Madame Mère, à condition de se rendre près de sa belle-sœur, et en même temps, Sa Majesté veut absolument qu'on excite la belle-sœur à travailler de son mieux à la conversion de cette dame. Donc c'est la terreur absolue chez les gens concernés de savoir que le roi jette les yeux sur eux et qu'il attend d'eux qu'ils réussissent, parce que s'ils ne réussissent pas, ils n'en auront pas que du bien. En 1690, 3 ans plus tard, un nouveau ministre écrit à l'intendant de Poitiers « Sur le compte que j'ai rendu au roi de la mauvaise conduite que tiennent les demoiselles de Villarnon, Sa Majesté m'a commandé d'expédier ses ordres pour les faire arrêter et reconduire dans la maison des nouvelles catholiques de Paris. » Donc, il ne les a pas perdues vue. L'année suivante encore, « Nous avons à Paris 2 filles de Monsieur de Villarnon, bonnes catholiques à présent. » J'ai écrit à Monsieur de Miroménil, il paraît que la petite fille, ça c'est la dernière des sœurs, fut menée l'année passée en la terre de la Forest. On ne sait pas ce qu'elle est devenue, la 3e des filles, baladée de couvent en château et de château en couvent. Donc si on peut la trouver, veillez à la mettre dans quelques couvents ou autres maisons sûres. Les sœurs disent qu'elles ne savent pas, certainement leur sœur n'est pas hors du royaume, elle a disparu. On la cherche, on a des fausses pistes. Encore, on croit l'avoir trouvée, mais en fait, à Tours, mais on ne l'a pas du tout trouvée. L'intendant du coin dit « Il y a longtemps qu'on cherche une fille de M. de Villarnon, religionnaire fugitif. On a donné avis qu'elle est à La Rochelle, devant l'hôtel de ville, entre les mains d'une femme qui vend des liqueurs. Le roi veut que vous vous informiez si la vie est véritable. » Et ainsi de suite.
1: Il y avait une vraie poursuite.
0: Ah, tout le temps, et sur des dizaines et des dizaines de cas. Et ça encombrait tellement les conseils du roi, cette affaire des protestants que l'on poursuivait, que le roi a décidé qu'on y consacrerait une matinée complète par semaine, de façon à ce que ça n'interfère pas avec les autres sujets. Donc, les ministres préparaient les dossiers, le roi avait une mémoire fabuleuse, et donc il demandait des nouvelles de ceux qu'on faisait. Et ils s'engueulent entre eux, les ministres, parce que quand ils n'ont pas assez de détails à rendre au roi, ils disent « Comment voulez-vous que je donne le dossier au roi ? Il veut des détails. » Il veut savoir tout ce qui est intéressant. Donc vous imaginez bien que dans un régime absolu comme celui de Louis XIV, tout allait de la tête vers le bas. Et à partir du moment où le roi voulait, les autres exécutaient.
1: Et quels étaient les moyens de pression exercés sur ces jeunes filles, par exemple, dans les couvents ou dans les prisons ?
0: Eh bien, je vais vous en donner un exemple. Le ministre écrit à l'évêque d'Auxerre. Les nommés Besset et Pellet ont été envoyés au Serre après avoir été longtemps dans la maison des Nouvelles catholiques de Paris, sans vouloir écouter des instructions. On avait espéré qu'en les éloignant, on les rendrait plus dociles. Mais puisqu'elles ne veulent pas se rendre raisonnables, je crois qu'il est bon que vous ayez la charité de leur dire que le roi veut bien leur donner 3 mois de temps pour se faire instruire, après lequel on ne pourra pas se dispenser de les faire renfermer à l'hôpital pour le reste de leurs jours. J'espère que vous voudrez bien prendre à la peine de me mander l'effet que produiront ces avertissements.
1: Oui, c'est un peu l'histoire de Aigues Mortes et des Marie Durand.
0: Tout à fait. Sauf que, oui, pareil, en effet, il suffisait qu'elles disent « j'abjure » pour être libérées, mais elles ne le disaient pas. Mais, pour répondre à votre question, qu'est-ce qu'elles pouvaient craindre ? Mais être enfermées à vie dans l'hôpital général, mais c'était une épouvante. Il n'y avait aucun soin, aucun élément matériel. Elle vivait d'une manière abominable. Quand la Révolution a vu ce qui s'y était passé, l'hôpital général, c'était les prisons turques de maintenant. C'était, donc, il y avait de quoi évoquer une vraie terreur. Mmh. Et pour terminer le sujet, revenons au couvent de la rue d'Anduze. Puisque d'Anduze, il a donc été saisi comme bien national à la Révolution. Il a été vendu par parcelles, le jardin d'un côté, les bâtiments de l'autre. Et, ironie de l'histoire, il reste une petite rue qui s'appelle, dans une petite rue étroite et obscure, qui s'appelle la rue du couvent à Anduze. Et c'est là qu'était l'entrée de la porte du couvent. Et au-dessus de cette porte, au XIXe siècle, il y a longtemps eu une lanterne rouge qui voulait dire que c'était un lieu où d'autres femmes recluses exerçaient leur service, puisque les jours de marché, toute la population d'Anduze avait bien besoin de se satisfaire. Enfin, la population des paysans qui descendaient, et donc il y avait, disons le mot, un lieu de prostitution. Et, ironie de l'histoire, il était là où avaient été enfermés pendant des dizaines d'années tant de jeunes filles contre leur gré.
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1: Il est minuit.
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3: Bonjour à toutes et à tous et bienvenue dans ce moment d'information locale sur Radio Intervalle. L'actualité, culture, loisirs, tourisme, c'est avec nos correspondantes dans les offices de tourisme. Aujourd'hui, dans le Gard, nous retrouverons à la fin de ce journal Gwen de Sommières et on commence tout de suite avec Soléa pour Nîmes Tourisme.
4: Bonjour à tous, c'est Soléa Martinez de l'office de tourisme de Nîmes. Le mois de juin sera des plus chauds et des plus animés. On vous attend donc plein d'entrain dans la belle cité des Antonins. Jusqu'en septembre, Nîmes Tourisme vous donne rendez-vous tous les mardis matins à 11h pour une visite guidée des plus surprenantes, Saint-Gilles au temps des croisades. Embarquez dans le navire de l'histoire pour découvrir les lieux et les personnalités qui ont fait de Saint-Gilles une cité prestigieuse au Moyen-Âge. Plus d'infos et réservations sur nimes-tourisme.com. Après la 13e édition du festival L'Expo de Ouf porté par l'association Le Spot, les murs des quartiers Gambetta et Richelieu se parent de nouvelles fresques. Le mercredi 3 juin à 18h, partez à la découverte de l'univers du street art et familiarisez-vous avec son vocabulaire. Plus d'infos et réservations sur nimes-tourisme.com. Le château de Nage accueille le groupe Sweet and Sour pour une soirée musicale jazz dans le cadre exceptionnel du parc du château. Rendez-vous donc le jeudi 4 juin dès 19h30 avec bar à vin, food truck qui seront présents pour animer cette soirée bucolique. Plus d'informations sur l'agenda de Nîmes Tourisme. Les vendredis 5 et samedi 6 juin mettront la musique à l'honneur avec le festival This is not a love song pour un beau week-end présenté par la SMAC Paloma. De grands artistes seront au rendez-vous dans la programmation. Ne manquez donc pas cet événement inédit. Plus d'infos sur le site web de la SMAC Paloma. Le festival Actes en Camargue reprend du service les 5, 6 et 7 juin. Trois jours de rencontres et de débats autour de la nature avec une programmation culturelle dans un cadre idyllique. Au programme, concerts, spectacles, cinéma, visite nature ou encore bien-être, ce sera à Saint-Gilles, au château d'Espéran. Plus d'infos sur l'agenda de Nîmes Tourisme. Le samedi 6 juin à 14h30, Nîmes Tourisme vous propose de partir à la conquête de la Via Domitia en visitant le village de Manduel. Son patrimoine a traversé les grandes périodes, en témoigne la borne millénaire, le château médiéval et l'église Saint-Genis. Remontez le temps et découvrez la variété de ces monuments. Toutes les informations et les réservations sont à retrouver sur nîmes-tourisme.com. La balade œnotouristique et gastronomique que tout le monde attend, c'est Vignes Toquées. Les Costières de Nîmes vous donnent donc rendez-vous les 6 et 7 juin pour la 16e édition menée par le chef Julien Caligo. Toutes les informations sont à retrouver sur l'agenda de Nîmes Tourisme. L'aérodrome de Nîmes-Courbestac ouvre ses portes le samedi 6 juin. Au programme, baptême de l'air, exposition d'aéronefs et cinéma en plein air dès 21h30. Ne ratez pas cette occasion exceptionnelle et renseignez-vous sur l'agenda de Nîmes Tourisme. Pour les amoureux de la nature et surtout de l'agriculture, la ville de Nîmes accueille les 6 et 7 juin les Journées méditerranéennes des saveurs. En plein cœur des Jardins de la Fontaine, cet événement unique qui rassemble le meilleur de nos saveurs fera un marché de producteurs, des animations, une ferme aux animaux et de la restauration sur place. L'entrée est gratuite et la programmation entière est disponible sur l'agenda de Nîmes Tourisme. C'était Soléa pour Nîmes Tourisme. Toutes les infos sont à retrouver sur notre site web nîmes-tourisme.com directement dans notre rubrique agenda. À très vite!
5: Bonjour à tous, je suis Gwen Samoyau de l'Office de Tourisme du Pays de Sommières et voici les animations qui vous attendent pour ce mois de juin. Et justement, pendant tout le mois de juin, profitez d'une exposition « Le Gard autrement » de Chris Bulto, qui est une exposition pour découvrir une déambulation artistique au fil des œuvres inspirées du patrimoine gardois. Et ça se passe au Château de Pondres. Jusqu'au vendredi 26 juin à Sommières, profitez également d'une exposition « Nos voyages et nos illusions ». Une exposition réalisée par les élèves de l'option art plastique du lycée Aubrac et c'est à la médiathèque. Le jeudi 4 juin à Aigues-Mortes, soirée camarguaise en croisière manade du Mas de la Comtesse avec la compagnie des bateaux d'Aigues-Mortes. Vous profiterez d'une belle soirée entre amis en couple à l'occasion d'une soirée traditionnelle avec bateaux croisière en saison. Ce sont tous les jeudis et tous les samedis de ce mois de juin. Vendredi 5 juin à Sommières, braderie de Calade. Alors tout est à 1 euro, profitez-en, vêtements, accessoires, etc. C'est pour soutenir les activités culturelles et le lien social. Vendredi 5 juin à Calvisson, parole d'écrivain avec Alain Avesque, qui est un auteur local, qui vous présentera son dernier livre, Bonne Mine. C'est à la médiathèque de Calvisson. Samedi 6 et 27 juin, rallye jeux de piste enfants de 8-12 ans et rallye urbain à la découverte de Sommières. Donc c'est autant le matin pour les enfants que l'après-midi avec des adultes. Vous découvrirez la ville de Sommières et son riche patrimoine de manière ludique. Pour résoudre des énigmes, vous étudierez des plans, vous observerez votre environnement. Bref, c'est une façon de découvrir Sommières et ses trésors cachés de manière originale. Samedi 6 juin, balade botanique à la découverte des plantes sauvages et comestibles et médicinales à Calvisson. C'est au jardin de Bizac. Samedi 6 juin à Calvisson, stage d'initiation au bouti. Vous initierez à la technique du bouti, vous apprendrez l'art du bouti pour s'enchanter soi-même et enchanter les autres. Samedi 6 juin à Sommières, atelier couture, vous apprendrez les bases de la machine à coudre, c'est au perroquet zébré. Samedi 6 juin à Congénie, exposition de peinture du club de peinture de Congénie pour clôturer les cours d'année et c'est au foyer communal de Congénie. Samedi 6 juin à Congénie, l'Arboretum fête ses 25 ans et à l'occasion de cet anniversaire, vous aurez des animations autour de la botanique et de la biodiversité de la garrigue ainsi que l'inauguration de la reconstruction d'une capitelle. Dimanche 7 juin à Villevieille, artistes sur cours et marché des potiers. C'est un double événement artistique et artisanal. Découvrez les œuvres d'artistes locaux et régionaux exposées dans les cours et jardins des habitants. Vous flânerez sur les marchés des potiers. Il y a une restauration et une animation musicale. Dimanche 7 juin.

0: Les héroïnes acrobates, une ode à la transmission et à la magie du vivant. Un spectacle gratuit pour lequel les places sont limitées. Les inscriptions se font auprès de la communauté de communes du Piémont-Cévenols. Donc voici le téléphone 06 30 82 12 22. 06 30 82 12 22. Et c'est la fin de ce moment d'information locale sur Radio Intervalle. Merci de l'avoir suivi et à très bientôt.
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2: Aujourd'hui, la paix. Corinne, bonjour. Nous sommes à la lettre P.
3: Oui, on avance dans l'alphabet. Hein.
2: Oui, petit à petit. La lettre P, on ne pouvait pas choisir un plus beau mot, me semble-t-il, que le mot paix ou pacifisme ou paisible. La paix.
3: C'est vrai que rien que de l'entendre,
2: oui,
3: ça fait
2: ça
3: du bien.
2: Ça nous relaxe. Oui.
3: Ça fait du bien.
2: On se détend, on respire.
3: Ça fait du bien. On en manque souvent.
2: Oui.
3: Notre monde en manque abominablement.
2: Tout à fait.
3: Donc ça donne d'autant plus de relief et de valeur à ce mot quand il arrive de temps en temps à être vécu.
2: Alors, la paix est quand même représentée par plusieurs dimensions. Hein. La paix dans notre vie, dans notre cadre social, professionnel, c'est important ce domaine-là. La paix dans notre famille.
3: Oui, c'est quand même quelque chose de très relationnel.
2: Mmh. Ah, la paix aussi intérieure, c'est important, Corinne.
3: Oui, ben, c'est la relation avec moi-même.
2: Oui, c'est vrai. Et la paix avec Dieu aussi, la paix du salut.
3: Oui. La paix. Vous savez qu'un titre de Jésus, un de ceux que je préfère, je crois, c'est prince de la paix.
2: Il fallait être un prince, oui.
3: Comment ?
2: Il fallait être un prince pour la paix, oui, tout à fait.
3: Ah oui, oui, parce que effectivement, c'est une sorte de, c'est donc celui qui va se soucier de la porter, de la vivre lui-même. Le prince de la paix. J'ai même en tête, j'ai chanté un chant dans ma chorale où on redit ce titre de Jésus. Prince de la paix. Parce que il faut bien quelqu'un qui défende cette paix, cette pauvre paix si malmenée.
2: Alors c'est vrai que ceux qui, dans l'histoire, ont choisi la paix et ont choisi de la défendre, ou le pacifisme, n'ont pas fait de vieux os, comme on dit.
3: Peut-être
2: ils
3: pas tous,
2: pas très,
3: je ne sais pas. Mais
2: ça ne plaît pas beaucoup, la paix.
3: Exactement.
2: On ne prend pas beaucoup d'armes quand on est en paix.
3: Oui, prenez la paix, c'est s'exposer à la guerre. Hein. Mmh. Et à des conflits. Je ne sais pas pourquoi d'ailleurs, parce que finalement, tout le monde aspire à la paix.
2: Oui, non, tant qu'il n'a pas ses intérêts en jeu.
3: Et ben voilà.
2: C'est là le problème.
3: Et il y a beaucoup
2: peut-être
3: de choses qui rompent la paix.
2: L'égoïsme, l'égocentrisme empêche la paix bien souvent, hein, c'est ça. Hein. La paix pour soi, mais pour les autres, on s'en moque.
3: Disons que si on n'est pas prêt à certains compromis pour respecter la paix des autres aussi.
2: Vous savez, c'est ce qu'on dit aussi, les généraux sont souvent en paix, ce sont les soldats qui sont en guerre. C'est notre façon de le dire.
3: Oui. Mais en tout cas, la situation de guerre, aussi bien internationale que personnel, et je crains que ce soit le lot quotidien de beaucoup, beaucoup de personnes.
2: Mais nous sommes quand même appelés à être des individus ou des artisans de paix, c'est quand même, me semble-t-il, un sujet important. Et dans toute l'histoire de l'humanité, il y a eu toujours des gens, malgré la guerre autour d'eux, ou des situations de conflit, sont prêts à porter, à choisir en priorité la paix.
3: Oui, et certains sont prêts à des grands sacrifices personnels pour cela. Certains, comme vous le disiez, sont morts prématurément, ou ont été emprisonnés, et je parle au passé, mais ça existe
2: bien
3: toujours,
2: sûr.
3: Bien sûr, des gens qui vont tout sacrifier pour faire régner, pour militer, pour apporter un peu de paix, un peu plus de paix, là où ils croient pouvoir en apporter. Parfois, certains réussissent, il y a quand même eu des actions spectaculaires, je pense comme cela à Gandhi, par exemple, mais pour reprendre Gandhi, il a dû se battre. Alors, se battre pas avec des armes, il avait choisi autre chose. Mais ce fut un combat de toute sa vie, sans aucun répit.
2: Combat psychologique et spirituel très intense.
3: Complètement, d'influence et de conviction.

0: Choisir la paix, je crois que c'est un choix aussi, comme vous le disiez, Corinne, bien difficile. Conviction, passion, ce sont les mots qui sont peut-être valides dans ce cas. Abandon aussi de soi-même.
1: Oui, il y a du renoncement. Je crois que ce qui est très difficile avec la paix, c'est qu'on ne peut pas l'imposer. Ça dépend totalement de la bonne volonté de l'autre aussi. On ne peut pas imposer la paix avec des armes. Encore que ça existe, on parle de forces militaires qui sont des forces de la paix.
0: Oui, c'est vrai, de défense.
1: Mais ce n'est pas tellement génial.
0: Non, c'est pas
1: ça marche pas très très bien.
0: Comme vous le disiez, non.
1: Donc, si je veux que la paix soit là, je dois y mettre du mien. Mais il faut aussi que je compte sur la bonne volonté de l'autre. Et d'où la grosse difficulté.
0: Le choix de la paix peut être aussi un choix de lâcheté quelquefois. Alors, ce n'est pas vraiment la paix. Pour éviter un conflit, je me retire.
1: Je m'écrase, oui, d'une certaine manière. Parfois, il n'y a que ça à faire. Ça existe aussi. Il faut beaucoup de finesse et d'analyse des situations pour être efficace dans ce rôle d'apporter la paix.
0: Parce que ce n'est pas facile. On peut aimer la paix, mais dans une situation conflictuelle, s'opposer d'une manière virulente en croyant apporter la paix, ce n'est pas simple quand même.
1: Non, c'est très complexe. Et comme ça implique aussi d'essayer de convaincre les autres, et parfois on est un peu trop pressant dans notre manière de convaincre.
0: Alors Corinne, dans la Bible, dans un sermon qu'on appelle sur la montagne de Jésus-Christ, il y a une invitation, il est dit là, « Heureux ceux qui procurent la paix, car ils seront appelés fils de Dieu ». Je crois que chaque mot là est pesé, il me semble important de peut-être développer cette idée et cette proposition.
1: D'abord, ça commence par heureux, comme vous l'avez dit.
0: Ça, c'est bien.
1: Ça veut dire que c'est une promesse. C'est une bénédiction. C'est une situation positive. Il y a du bon à aller dans cette voie-là. D'autant plus que c'est Jésus qui dit cela. Et lui que j'appelais tout à l'heure le prince de la paix, comme la Bible l'appelle. Donc ce prince de la paix voudrait avoir des disciples derrière lui pour seconder son œuvre et espérer voir aboutir au moins de temps en temps une situation de paix. Donc il y a déjà une promesse de bonheur. Quand on s'occupe de la paix, on est dans le bon combat, on est dans la bonne voie et il y aura des satisfactions, même si on n'arrive pas à établir la paix comme on le voudrait, il y aura une satisfaction à mener ce combat, déjà. Premier mot important. Ensuite, il y a les artisans de paix. Ah, c'est une très jolie expression qui implique, quand on est artisan, c'est qu'on est actif. On est dans l'action.
0: On travaille.
1: On travaille, et parfois on travaille très dur. Donc, c'est tout le contraire de la passivité. Voyez-vous, tout à l'heure, vous disiez que parfois, pour avoir la paix, on renonce. Bien sûr, c'est vrai que ça correspond effectivement à certaines situations et que c'est une bonne chose. Mais si je suis artisan, je ne suis pas dans le renoncement ou dans l'écrasement. Je vais être dans quelque chose d'actif, de dynamique, qui va impliquer des efforts de ma part, qui va impliquer un engagement et de continuer le travail jour après jour.
0: Quand on parle d'artisan, je pense beaucoup dans ces période à cette époque, le potier, le menuisier qui façonne et le tisserand qui tisse. Donc tisser des liens de paix, façonner la paix aussi.
1: Oui, exactement. Ça, c'est même très concret, effectivement. Ça implique la matière première dans ces cas-là, c'est pas du fil ou de l'argile, ça va être des humains, des relations humaines. C'est une matière première très difficile à travailler, beaucoup plus difficile à travailler que l'argile ou que le fil ou que le bois.

0: Heureux ceux qui procurent la paix, donc ceux qui sont dans cette dimension, des artisans de paix, car ils seront appelés fils de Dieu. Ça, c'est une expression quand même. C'est la seule promesse où il est dit que vraiment il y a une identité qui est donnée.
1: Oui.
0: Hein, il y a une référence presque de racine,
1: oui,
0: une appartenance.
1: Complètement. Être déclaré fils de Dieu, ça veut dire qu'on lui appartient, qu'on est de sa famille. Qu'on est donc dans la même pensée que lui. Parce que, comme je disais il y a un instant, que Jésus est le prince de la paix, Dieu idem, c'est l'artisan numéro un de la paix. C'est le créateur de la paix, d'une certaine manière. Donc, si je suis un défenseur de la paix, je m'inscris dans la même lignée que Dieu. Donc, je suis effectivement, à ce titre-là, son enfant.
0: Vous nous parlez de Dieu en tant que créateur qui choisit la paix, etc. Mais il le choisit dès le départ, parce que dans ce grand conflit qui nous est présenté dans la Bible entre le bien et le mal, Dieu aurait pu choisir la guerre. En fait, il choisit la paix dans ce conflit.
1: Oui, ce qui ne va pas, hélas, éviter la guerre ou les difficultés. C'est ça l'extrême difficulté de la paix, c'est que malgré mon combat et ma bonne volonté, ça ne marche pas forcément d'une manière très efficace. Mais finalement, c'est un choix qu'on est invité à faire, quels que soient les résultats. Même si ça ne fonctionne pas très très bien, c'est pas une raison pour changer de tactique. Je dois rester concentrée sur ma fabrication de paix.
0: Quand on parle d'ailleurs des armes du croyant, hein, que Dieu donne, mm-hmm. ce sont des armes qui sont présentées comme des armes défensives. Donc qui sont plutôt là pour attendre que l'on attaque. En fait, en tant que chrétien, nous ne devrions pas avoir entendu même parler d'inquisition, de croisade, etc. Ça n'aurait jamais dû être le cadre.
1: Évidemment. Si on...
0: Il faut quand même le dire, je pense.
1: Il faut le dire que c'est toujours important de rappeler que ce qu'ont vécu les hommes n'est pas toujours en rapport direct, même pas du tout, souvent,
0: avec le maître.
1: Avec ce qu'a enseigné Jésus, avec ce qu'il a prôné, avec ce qu'il a vécu lui-même. Lui-même, par rapport à la paix, est allé très loin, puisqu'il a donné sa propre vie. Ça lui a coûté très cher. Il en est mort de vouloir la paix pour les hommes, de vouloir la paix entre les hommes et Dieu. Ça lui a coûté la vie. Il est allé jusqu'au bout de son engagement. Il n'a jamais changé de combat pour autant. Il ne s'est pas mis à se défendre avec un poignard ou avec je ne sais quoi. Il est resté dans sa logique paisible. Il n'a pas changé son fil conducteur. Et nous inscrirons dans sa lignée si nous agissons de la même manière. La paix, quelles qu'en soient les conséquences, même si ça me coûte la vie.
0: La lettre P pour le mot paix, c'était en compagnie de Corinne Egas.
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une minute pour chaque jour. Autrefois, nos parents nous envoyaient à l'épicerie. Mais on y allait avec un petit papier. Sur ce papier, il y avait la liste, soigneusement établie, des choses nécessaires. Et on les demandait à l'épicière, l'une après l'autre. Mais jamais on nous aurait vu demander quelque chose de plus qui n'aurait pas été dans la liste. Aujourd'hui, l'épicerie est devenue grande surface. Là, on ne parle plus à l'épicière. On se promène au milieu de la marchandise et c'est elle qui nous parle. « Prends-moi, choisis-moi, emmène-moi !» nous murmure chaque article de chaque rayon. Aujourd'hui, on ne suit plus la petite liste des choses dont on a besoin. On écoute les voix innombrables des choses dont on a envie. On est gâté. Seulement, ce mot est grave. Et si on était vraiment en train de se gâter, c'est-à-dire d'aller gentiment vers la pourriture plutôt que vers la vie? Et si, à force de grande surface, on était en train d'oublier la profondeur des choses nécessaires? Jésus nous a dit « Il n'y a qu'une chose nécessaire ». Si on savait ce que c'est, peut-être qu'il faudrait l'écrire sur un petit bout de papier pour ne pas oublier d'y penser.

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1: La tête carrée, si vous venez à Nice ou si vous habitez Nice, vous ne pouvez pas passer à côté dans un espace qui devient la coulée verte, c'est-à-dire un espace qui va devenir un espace environnemental remarquable et avec une véritable intelligence à l'écologie. Mais nous, nous sommes dans cette quête carrée, vous entendez du bruit autour de nous, on va en sortir parce que c'est une direction des bibliothèques mais aussi de la lecture publique pour Nice et ses alentours, parce qu'il y a 13 bibliothèques à Nice, et oui, c'est énorme. Et nous sommes avec Anne Jérôme, vous êtes directrice adjointe et responsable du patrimoine de la bibliothèque municipale à vocation régionale. Bonjour.
2: Bonjour.
1: On est dans les coulisses, on est même dans l'escalier, parce qu'on doit sortir de ce bâtiment. C'est là que vous travaillez ?
2: Oui, tout à fait.
1: Votre travail, donc, c'est directrice adjointe, c'est conservatrice. Vous pourriez nous parler de votre activité ? Elle est importante. Il n'y a qu'une cinquantaine de postes en France, comme le vôtre. C'est proposé par l'État, tout simplement. C'est un travail spécifique.
2: Oui, alors en fait, il y a une cinquantaine de bibliothèques classées, donc qui ont ce statut avec ces collections patrimoniales, et on est une petite centaine de conservateurs plutôt pour avoir ce statut, donc d'être mis à disposition par le ministère de la Culture pour les collectivités territoriales, et notamment sur ce type de poste de gestion des collections patrimoniales. L'enjeu, c'est donc justement, notamment dans la ville de Nice, de recréer du lien entre les collections patrimoniales des bibliothèques, qui sont publiques, et les Niçois, et le public, et plus largement aussi la communauté universitaire qui peut avoir besoin de ces ressources-là et venir les chercher par ici.
1: Bibliothèque classée, Anne Jérôme, qu'est-ce à dire ?
2: Les bibliothèques classées, c'est un réseau d'établissements qui ont été donc conçus à partir des saisies révolutionnaires du XVIIIe siècle, donc des années 1790. Au moment où les biens, donc les bibliothèques notamment du clergé, de la noblesse, ont été centralisées et nationalisées, cela a permis de définir des collections patrimoniales qui depuis évidemment n'ont cessé de s'enrichir et n'ont cessé de se développer, et autour desquelles se sont développés par ailleurs des réseaux de bibliothèques publiques. Et Nice fait partie de ces réseaux-là. Donc il y a à la fois des collections anciennes qui ont été patrimonialisées et qui ont rejoint les collections dès la fin du XVIIIe siècle, et puis des collections plus récentes, donc de près dans le reste des bibliothèques du réseau.
1: Et Anne-Jérôme, vous nous avez accordé quelques minutes pour découvrir aussi une exposition autour du patrimoine. Alors on va passer au milieu des chantiers, mais c'est intéressant d'aller jusqu'à un autre lieu, parce qu'il s'agit de ces 100 ans d'histoire et de patrimoine dans cette enceinte aussi, Bibliothèque Romain Gary. Alors on va se déplacer, on va aller avec vous. Un mot pour le nom Bibliothèque Romain Gary, parce que Romain Gary n'est pas né à Nice, si je me souviens bien. Je crois qu'il est même d'origine russe. Pourquoi ?
2: Romain Gary, le nom a été choisi en 2005 au moment de travaux à la bibliothèque patrimoniale, justement pour célébrer l'intérêt, l'importance que Romain Gary a donné à Nice dans son œuvre. Vous le verrez tout à l'heure, il y a quelques citations de Romain Gary qui apparaissent à la bibliothèque patrimoniale, justement. Donc on aura l'occasion d'y revenir un petit peu.
1: Pas seulement la promesse de l'aube, la promesse de la lecture. On vous suit, donc on dépasse l'antre de cette tête carrée à Nice que tout le monde connaît, c'est les marteaux piqueurs, parce qu'on est dans une période de travaux. Alors je parlais d'écologie, parce que ce lieu, cette administration va être au centre de ce qu'on appelle la coulée verte, qui est un vrai projet écologique assez monumental. C'est ce parcours où pendant plusieurs kilomètres, on a la possibilité de traverser tout Nice dans un espace où il y a des arbres. Alors bien sûr, il y a des bâtiments, il y a des lieux, mais c'est quand même l'idée. On est juste devant, il y a eu pas mal de destructions. Alors là, on se rend dans cette bibliothèque Romain Gary, peut-être nous parler un peu du titre, Anne, 100 ans d'histoire et de patrimoine.
2: En fait, il s'agit donc des 100 ans de la bibliothèque de la ville de Nice, c'est-à-dire que c'est à la fois les 100 ans de la bibliothèque dans ce lieu Romain Gary où nous nous rendons actuellement, mais ça marque aussi le début de l'histoire du réseau plus largement, donc des bibliothèques de la ville, puisque l'ambition de la mairie de Nice au moment où elle a racheté en 1920 le bâtiment de la Villa Rambourg vers lequel nous nous dirigeons était de concevoir une bibliothèque publique, donc pour les Niçois.
1: Alors, vous parlez d'ailleurs de traces quand on parle de patrimoine, quand on parle aussi d'écrits, hein, parce que c'est ce dont on est en train de parler, d'archives, de traces de la créativité humaine.
2: Effectivement, je pense que les bibliothèques ont cette vocation à garder la trace donc, de ce qui a été créé à toutes les générations. Et donc, c'est une mission à la fois de conservation du passé, mais aussi de tentative de compréhension du présent et de conservation de la créativité actuelle et de tout ce qui est fait pour les générations futures.
1: Alors, dans votre poste, Anne Jérôme, il y a quand même une certaine vocation. C'est celle d'ouvrir justement la bibliothèque, c'est celle de valoriser ce patrimoine, et c'est ce que vous faites. Alors moi, je suis allé dernièrement à la Villa Masséna, vous avez par exemple prêté un mycène très ancien, hein, médiéval. L'idée de justement continuer à ouvrir, on est passé en plus au numérique, donc est-ce que ça vaut encore la peine d'aller dans les bibliothèques? Oui, bien sûr, mais cette valorisation, comment est-ce qu'on l'imagine?
2: On imagine d'essayer de rappeler aux gens que les bibliothèques sont des lieux ouverts au public, que ces collections sont à leur disposition, sont à leur portée en fait. Et ça passe effectivement, vous l'avez dit, par les expositions. Alors les expositions en interne, comme celles que nous allons voir dans quelques instants, mais aussi les prêts dans des expositions d'autres institutions locales ou plus éloignées. Et puis, par la mise en valeur, vous parliez du numérique. Il s'agit aussi de prendre en main les outils actuels, comme les réseaux sociaux ou le site internet de la bibliothèque, pour essayer d'atteindre des publics plus éloignés ou qui n'auraient pas forcément connaissance de nos collections en amont.
1: Alors, il y a deux approches, hein, le patrimoine, pur et dur, alors je ne sais pas si la terminologie est bien choisie, et puis il y a les prêts, c'est-à-dire cette capacité qu'on connaît tous, hein, parce qu'on vient chercher un livre, parce qu'il est à la bibliothèque, il n'est pas ailleurs. Vous pourriez nous parler de ces deux vocations, parce que là, dans cette expo, il y a un peu les deux.
2: Effectivement, les bibliothèques peuvent être à la fois soit bibliothèque patrimoniale, soit bibliothèque de ce qu'on appelle lecture publique. En fait, ce qui change, c'est simplement que les collections patrimoniales sont des collections qu'on a vocation à conserver de manière pérenne pour que les futures générations, pour que les chercheurs aussi puissent les consulter. Et donc, il s'agit de ne pas les laisser circuler trop à l'extérieur des bibliothèques pour assurer leur conservation matérielle et leur préservation. Et donc, ces collections-là sont ouvertes uniquement à la consultation du public dans nos salles de lecture, de manière encadrée par les agents des bibliothèques. Et ça se distingue évidemment de bibliothèques classiques que nous connaissons, donc dans lesquelles on va emprunter des documents qu'on rapporte ensuite et qui permettent de faire circuler la lecture de manière plus large.
1: Alors pour donner à voir, il y a l'objet aussi qui est important. Hein. Il y a la page, un missel, c'est vous avez une page. Alors enluminé, c'est-à-dire avec des dessins, enfin des peintures autour, un travail exceptionnel, c'est le travail de l'enluminure. Et puis il y a les livres, l'objet, vous continuez d'ailleurs

0: La dématérialisation ne veut pas dire qu'on s'échappe de cette idée de créativité. Il y a aussi des créateurs qui vont proposer des supports virtuels et que les bibliothèques ont également vocation à essayer de conserver ou en tout cas d'en garder trace.
1: Et même audio.
0: Et même audio, absolument. La bibliothèque de Nice, justement, conserve une collection très importante de fonds sonores, c'est-à-dire de supports très différents, puisque s'il y a bien un domaine dans lequel les supports ont évolué à une vitesse vertigineuse, c'est l'enregistrement audio. Et il se trouve dans nos collections beaucoup de ces enregistrements, à la fois musicaux et parlés, qui constituent également un fond important.
1: On arrive dans un petit instant et on vous propose donc de découvrir au travers de cette exposition cette importance, cet intérêt aussi pour ce patrimoine culturel, patrimoine humain et de créativité avec cette exposition 100 ans d'histoire et de patrimoine.

0: 100 ans d'histoire d'une bibliothèque, mais aussi d'un lieu. En avril 1925, le lieu où nous nous trouvons devient la première bibliothèque municipale à Nice. Nous y sommes actuellement. Bibliothèque qui a pris le nom de Bibliothèque Romain Gary. Nous sommes avec la directrice adjointe et responsable du patrimoine de la bibliothèque municipale à vocation régionale, Anne Jérôme, pour continuer. Alors, on est carrément dans l'antre, dans cet espace, dans cette magnifique demeure avec un parc. On est dans une villa. Peut-être nous parler déjà du lieu, parce qu'il fait la différence, effectivement, dans cette ville de Nice.
1: Ce lieu, au départ, ce qui était appelé la Villa Rambourg, donc une villa construite comme une villégiature des années 1870 par un riche industriel de l'Allier, donc en région Rhône-Alpes, qui avait fait fortune dans la sidérurgie et la métallurgie, et qui, en 1875, suit un mouvement assez général qui accompagne aussi l'arrivée du chemin de fer dans la région, et vient construire une villa à Nice, donc sur le boulevard du Bouchage, avec un grand jardin derrière, sur lequel on reviendra parce qu'il a aussi intéressé la municipalité au moment de racheter cette villa. Donc Louis Rambourg fait construire par l'architecte Bernardin Marigny la villa. Et la conserve jusqu'au début du XXe siècle. Ensuite, il y a un premier changement de propriétaire. Et puis, la municipalité rachète ce bâtiment en l'année 1920 avant de se lancer dans un débat autour du fait d'y construire une école ou une bibliothèque. Le jardin a été rapidement transformé en jardin public, donc ce qui est aujourd'hui le square du Randy, qui a fait peau neuve au moment de l'inauguration du tramway. Mais la villa a donc eu un petit délai de réflexion sur sa destination. Et c'est donc l'adjoint à l'instruction publique, Alexandre Marie, qui a tranché pour en faire la première bibliothèque publique de la ville de Nice. Les collections patrimoniales étaient auparavant dans le vieux Nice, mais n'étaient pas accessibles. À cette occasion-là, les façades sont reprises. En fait, une grande partie de la villa a été retravaillée par des architectes de la ville de Nice, Clément Goyeneche et Nicolas Anselmi. Et aujourd'hui, les façades de cette bibliothèque sont classées. Donc c'est cet état de fait, cet état de la bibliothèque au début des années 20 qui a été fixé dans le temps. Et pour une inauguration, le 8 avril 1925, c'est ce que nous célébrons cette année.

0: 100 ans d'histoire de l'écrit, de l'objet, livre ou papier, avec des ouvrages de la période moyenâgeuse jusqu'à aujourd'hui. Vous continuez à collectionner des livres, alors particuliers peut-être, vous nous en parlerez. Et cette exposition 100 ans d'histoire et de patrimoine dans cette bibliothèque. Alors vous êtes arrêté devant en fait un plan, hein, c'est l'entrée, d'ailleurs on est à l'accueil avec votre collègue qui reçoit le public ici, on vient pour des prêts, on vient peut-être aussi pour fouiller un peu des informations, il y a des historiens qui vous contactent, mais ça c'est encore une autre histoire. Ce plan, pourquoi Anne ?
1: Pour justement marquer ce moment en fait de l'histoire de Nice où la ville commence à devenir un lieu de villégiature, un lieu de construction de résidences secondaires beaucoup. Donc on a parlé de l'arrivée du train, mais c'est aussi le climat niçois qui joue, la douceur du climat niçois qui a valu à Nice notamment la labellisation au patrimoine mondial immatériel de l'UNESCO comme villégiature d'hiver de la French Riviera. On en a une trace ici, encadrée par deux photographies de un petit peu ce qu'on va appeler l'envers du décor, c'est-à-dire les magasins de conservation du patrimoine, puisque dans cette bibliothèque, il y a quand même la grande particularité que les gens entrent et nous demandent « mais où sont les livres ?» Et oui, les livres ne sont pas à disposition sur les étagères comme dans les bibliothèques de près, mais sont conservés à l'abri, non pas des regards, puisque comme je vous ai dit, chacun est libre de demander à les consulter, mais à l'abri des changements trop forts de température, à l'abri d'une lumière solaire qui risquerait de les abîmer. Et donc, on a souhaité faire figurer dans cette exposition un petit aperçu de nos magasins de conservation.
0: Avec des étagères immenses, hein. Alors effectivement, conservation, fragilité de l'objet livre et de ces objets papier, il y a aussi de l'audio, on en parlera. On va vous suivre dans cette exposition autour effectivement de ce patrimoine et vous nous guidez tout simplement.
1: Eh bien, on va faire juste une petite incursion rapide par ici pour voir cette photographie donc de la salle d'études, qui est toujours la même salle d'études que nous allons monter voir à l'instant, qui est une salle bien remplie à cette époque-là des années 90. C'est un petit témoignage qui nous a semblé important de faire figurer là parce que beaucoup de Niçois et de Niçoises évidemment sont passés par la bibliothèque Romain Gary et passent encore en disant « Ah, j'ai révisé mon bac ici, j'ai étudié ici dans la salle de lecture ». Et donc c'est ce lieu qui est particulier, qui ne sert pas que à la consultation du patrimoine, mais qui sert aussi de salle de travail à des générations de bacheliers et d'étudiants de la ville.
0: Alors je parlais d'historiens tout à l'heure, voire même de scientifiques ou de personnes en spécialisation. Ici c'est quand même un lieu aussi où on vient demander des ouvrages, où on vient demander des traces lorsqu'on fait certaines études, lorsqu'on fait certaines recherches. Anne-Jérôme.
1: Oui, tout à fait. À la fois dans nos collections patrimoniales anciennes, mais aussi dans des fonds plus récents. Je pense notamment aux chercheurs qui s'intéressent à la ville de Nice ou plus largement à la région. La bibliothèque est également un point de référence en termes de fonds régionaux, c'est-à-dire qu'on garde aussi des choses plus récentes, pas seulement du patrimoine ancien, mais du patrimoine qui ancre la ville de Nice dans les Alpes-Maritimes, dans la Côte d'Azur, dans sa région.
0: On a eu l'occasion de monter donc à l'étage, doucement, tranquillement. Là, vous nous dites où, en fait, il y a moyen d'arrêter.
1: Sur les murs de cet étage-là, donc du hall d'entrée, on a plusieurs plans qui sont en fait des études pour les façades dont je vous parlais à l'instant, donc par Clément Goyenech et Nicolas Anselmi, qui ont proposé des façades et qui ont proposé aussi ce plan que nous voyons ici pour la villa en 1925, donc pour la nouvelle version, c'est-à-dire la version bibliothèque. Vous remarquez sur cet aménagement de la villa Rambourg en bibliothèque municipale, un assez large plan sur lequel figure la destination des pièces de la villa et qui sont quasiment toutes dépôts de livres, dépôts, livres, livres, dépôts de livres à nouveau, manutention. Voilà, on a la première...
0: Juste la cuisine qui fait la différence.
1: Il y a juste la cuisine qui fait la différence, absolument. Il y a deux chambres aussi, on voit qu'il y a quand même un petit logement de fonction encore à cette époque qui n'existe plus. Ça commence à réellement devenir une bibliothèque.
0: Et on va pousser la porte de l'espace dont vous nous parliez il y a quelques instants, Anne-Jérôme, la bibliothèque. On va entrer avec une magnifique tapisserie, mais vous en direz un peu plus. Alors là, il y a du monde qui est en train d'étudier, hein. Il y a une bonne quinzaine de personnes. Donc on va essayer de ne pas parler fort, mais en même temps, ça reste de la radio, donc il faut quand même qu'on parle quelque peu. L'exposition donc perdure dans le lieu où on travaille.
1: C'est ça, on va faire le tour, on va voir les quelques vitrines qui sont autour. Et vous l'avez mentionné, mais c'est cette fresque d'Edouard Fer, donc c'est une peinture qui retrace les symboles de la ville de Nice, en fait, et qui a été faite également à ce moment-là, au moment des années 20, par donc, monsieur Edouard Fer. On a les symboles gastronomiques en bas, typiques de Nice. On a une vue de la baie à l'arrière. Et puis deux allégories niçoises qui reprennent un petit peu les costumes et les symboles locaux.

0: rentrer dans la salle de lecture ou de recherche, en tout cas de la bibliothèque municipale. Voilà, le bruit qu'il ne fallait pas faire dans la chaise. Je suis avec Anne Jérôme, vous êtes conservatrice et directrice adjointe ici pour la bibliothèque municipale à vocation aussi plus large. Une exposition, 100 ans d'histoire et de patrimoine, on fait pas trop de bruit là, on est un peu gêné même.
1: Non, on fait pas trop de bruit, on va pas rester trop longtemps, mais ça va aller. Les gens travaillent dans cette bibliothèque, donc surtout sur leur propre recherche en fait, ne viennent pas forcément consulter nos documents, mais peuvent profiter de leur présence pour faire un petit peu le tour et voir l'exposition. Donc là, on est devant une vitrine à ce moment-là qui est consacrée à l'origine du fondateur de la villa, donc Monsieur Louis Rambourg, dont je vous parlais à l'instant, et qui vient de l'Allier, donc de la commune de Commentry, où il a notamment dirigé la société Commentry Fourchambault de Casseville, donc une grande société de métallurgie du 19e siècle, mais où il a aussi une carrière politique en tant que maire et que député de l'Allier.
0: Donc personnalité importante pour le suivi et pour le lieu tout simplement où se vit aujourd'hui cette bibliothèque Romain Gary. Ceci n'est pas une table, c'est le commentaire qui nous permet de nous rendre compte qu'il s'agit d'une exposition et qu'il y a là dans les espaces vitrés un certain nombre de documents, et on s'arrête donc devant une petite représentation, un petit tableau et un autre ouvrage photographié. Nous dire tout cela.
1: Oui, absolument. Là, on s'est arrêté devant un recueil d'articles de presse et de photographies qui nous a été prêté généreusement par l'ayant droit de M. Édouard Fer et qui représente donc la fresque en cours de préparation avec Édouard Fer et sa palette que nous conservons d'ailleurs aussi par ailleurs.
0: Et dans les années 20. Hein.
1: Dans les années 20, tout à fait, au moment de la réalisation de cette grande peinture murale. J'en profite pour dire que, outre l'ayant droit de M. Édouard Fer, la bibliothèque de Commentry et les archives municipales de Nice ainsi que la bibliothèque du Chevalier de Cessol à la Villa Masséna font partie des institutions qui ont bien voulu nous prêter des documents pour enrichir le propos de cette exposition et l'histoire de la bibliothèque.
0: Alors là, on est devant une œuvre, on est presque dans de l'impressionnisme, mais pas tout à fait, avec Nice, inspiratrice des lettres et des arts. Et justement, ces documents, et on va se faire peut-être une petite pause, en fait, peut-être on fait le moins de bruit possible ici. Anne, ces documents, on parlait de traces, on parlait de mémoire, on parlait d'importance aujourd'hui de venir les collecter. Alors bien sûr, quand on est en recherche, c'est une évidence, mais pour vous, cet avenir des bibliothèques, parce qu'on est dans une exposition qui parle du passé, 100 années, un siècle d'activité, de proposition qui évolue, l'avenir des bibliothèques, vous qui êtes un peu aussi médiatrice de ce type culturel, vous en dites quoi ?
1: Je pense qu'effectivement, on est une sorte de maillon de la chaîne et que l'intérêt, c'est de présenter ce passé aux personnes qui sont actuellement présentes, mais aussi de préparer le futur. Et en ce qui concerne les 100 ans de la bibliothèque, justement, ils vont être scellés par un finissage d'exposition à l'occasion de laquelle nous allons clôturer une capsule temporelle qui est une initiative de la bibliothèque pour justement physiquement et symboliquement créer ce lien entre la bibliothèque d'il y a 100 ans, la bibliothèque d'aujourd'hui et la bibliothèque du siècle prochain, puisque si tout se passe bien, cette capsule donc, qui retrace une année de travail, l'année 2025 de travail à la bibliothèque Romain Gary et plus largement dans le réseau des bibliothèques de Nice, aura vocation à n'être ouverte que pour le prochain centenaire.
0: Voilà, moi j'y serai pas, vous peut-être en tout cas, Anne, c'est possible, la lecture et l'art conservent, on continue et on tourne autour de cette bibliothèque où personne ne bouge en fait, ils sont tous concentrés sur leur activité et sur leur ouvrage et ça c'est bien, et vous nous arrêtez devant d'autres ouvrages, évidemment.
1: Et oui, devant un petit point sur le style Belle Époque, qui est un style donc, qui a marqué l'architecture niçoise, dont on trouve aussi beaucoup d'archives justement à la Villa Masséna dont je parlais à l'instant, et dont la bibliothèque, dans son aspect extérieur actuel, est un témoignage aussi. Et nous avons ici un article, La Villa à Nice et son architecture, par Michel Stève.
0: Et puis il y a un phonographe, alors je ne sais pas s'il finit l'exposition ou s'il la commence, parce qu'on a parlé aussi d'audio, beaucoup de documents audio qui sont ici, entre autres avec des documents qui nous intéressent quand on fait de la radio, Radio Monte Carlo, sur des 78 tours, le phono.
1: Le phono, il est là plus définitivement que le reste de l'exposition. Le phono, il est là justement pour rappeler au lecteur que la bibliothèque ne conserve pas uniquement de l'écrit, mais qu'on a aussi de beaux témoignages sonores et musicaux et ce genre d'appareil de lecture de son, justement. Donc le phonographe, il va rester même après la fin de l'exposition, à la fin du mois.
0: Voilà, parce qu'effectivement, à différentes époques, on enregistrait aussi comme on pouvait prendre des notes, vous qui vous intéressez aux archives. Alors on sort de cette salle pour pas faire trop de bruit, et l'audio est partie intégrante aussi de cette bibliothèque. Ça fait partie, bien sûr, pas forcément pour l'exposition, mais pour ses traces.
1: Absolument, ouais, tout à fait. Et d'ailleurs, en parlant d'audio, là on arrive en revenant dans le hall du premier étage de la bibliothèque, devant deux acquisitions patrimoniales, donc des acquisitions de patrimoine ancien, mais qui ont été reçues à la bibliothèque en 2024, dont cet antiphonaire, donc l'antiphonaire du XVIIIe siècle, qui a pour particularité de présenter une manière d'écrire la musique au XVIIIe siècle.
0: Et alors antiphonaire, déjà, parce que je vous avoue que j'avais même pas entendu le titre, je sais pas la terminologie, je sais pas si les auditeurs connaissent.
1: L'antiphonaire, c'est donc un manuscrit, celui-ci date du XVIIIe siècle, qui regroupe donc de la musique écrite et des textes religieux en l'occurrence. C'est un manuscrit enluminé et relié et qui a rejoint les collections de la bibliothèque l'an dernier. Et pour terminer sur cet étage de l'exposition, on fait un petit arrêt devant cette vitrine d'ouvrages pour la jeunesse, qui sont des ouvrages publiés entre 1923 et 1925, donc pour faire le lien avec cette époque du centenaire, mais qui sont surtout là pour figurer l'importance des collections jeunesse dans les collections patrimoniales de la bibliothèque municipale. Il faut savoir que nous faisons partie d'un plan de conservation partagé pour la jeunesse à l'échelle régionale et que c'est aussi un rôle important des bibliothèques patrimoniales en France et des bibliothèques municipales classées notamment de partager la conservation pour essayer de garder trace de beaucoup de corpus de textes, et la littérature jeunesse en fait partie à ce titre à Nice.
0: Et puis on retourne au rez-de-chaussée pour clôturer cette exposition, cette proposition autour du patrimoine écrit, patrimoine du livre aussi et des notes, enfin tout ce qui touche à cette expression. On est devant des portraits de Romain Gary, parce que c'est la bibliothèque Romain Gary.
1: Exactement, la bibliothèque donc, qui a pris ce nom il y a quelques années en hommage à l'intérêt que Romain Gary portait à la ville de Nice et qu'il a fait figurer dans ses œuvres. Donc, nous avons effectivement deux estampes de Romain Gary à deux âges différents de sa vie, réalisées par Johann Sfar, et puis en dessous deux exemplaires de romans que nous conservons, donc de Romain Gary, l'éducation européenne, et puis évidemment la promesse de l'aube dont Nice est un personnage à part entière. Ouvert à une page qui concerne la ville de Nice justement, et pour faire écho à la citation que nous avons sur le mur de la bibliothèque et qui est donc le début de ce chapitre 19 de la promesse de l'aube. Et pour terminer, un objet d'art donc qui a été ajouté à cette collection, c'est un buste de Romain Gary qui a été réalisé en 2005 et qui fait partie d'une collection d'objets. Nous avons quelques objets conservés à la bibliothèque qui ont relativement peu l'occasion d'être mis en valeur. Et voilà, c'est l'une de ces occasions.
0: 100 ans d'histoire et de patrimoine à cette bibliothèque Romain Gary. Merci Anne-Jérôme, je rappelle que vous êtes directrice adjointe et responsable du patrimoine de la bibliothèque municipale à vocation régionale. Ces bibliothèques, il y en a 13 sur Nice. 13 bibliothèques qui sont une porte ouverte, qui sont un des lieux, ces bibliothèques qui sont peut-être même un des premiers services publics de proximité en France.
1: Tout à fait, le maillage des bibliothèques publiques en France est très dense et permet à la majeure partie de la population d'avoir un accès à la culture, à l'information, à la lecture aussi. Et à Nice, il y a effectivement cette dizaine de points, donc en fait 12 bibliothèques fixes et puis une bibliothèque mobile qui se déplace dans les quartiers où les bibliothèques sont un tout petit peu plus éloignées et qui permet de rapprocher la lecture de chaque habitant de la ville.
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Il suffit d'une minute. Le calendrier va vite, mais nous allons plus vite que lui. On prépare ses vacances 2 ans à l'avance. On calcule ce qu'on gagnera dans 5 ans. On s'inquiète des maladies qu'on pourrait avoir dans 10 ans. Comment les choses iront-elles après l'an 2000? Tout cela augmente nos soucis, disperse nos ressources et mine nos énergies. À quoi bon disposer d'un aujourd'hui s'il ne nous sert qu'à trouver le temps long jusqu'à demain, ou qu'à trembler déjà pour après-demain? Jésus, lui, nous apprend à prier pour le pain de ce jour. Donne-nous aujourd'hui notre pain de ce jour. Alors, pourquoi vouloir aller plus vite que le ravitaillement ?

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2: Et bien donc aujourd'hui nous allons parler du château de Tornac. Non pas sur des épisodes que nous avons déjà vus jusqu'en 1706, la mort du marquis de Tornac, mais la suite. Parce que ce château est quand même un des éléments du patrimoine visible du pays et tout le monde le connaît. Que lui est-il arrivé? Alors on pourrait dire que c'est un noble domaine qui a quasiment une généalogie parce que ce sont des familles qui se sont succédées avec des grandeurs et des décadences. Et c'est intéressant de voir ce qui s'est passé autour de ce château. Donc, nous en étions restés, je crois, la dernière fois qu'on avait parlé du château de Tornac, en 1706, quand le vieux marquis est mort à Sommières et que son testament nomme son fils héritier universel, mais celui-ci, qui est colonel dans les armées en Catalogne, est très méfiant parce que lui, il connaît la réelle situation de fortune de son père. Et il ne l'accepte que contre contestation. Parce que il y aurait des dettes et des créanciers sont prêts à agir eux-mêmes en justice. Donc, il fait un écrit, le dit seigneur comte, fils, ne veut point accepter le dit héritage que sous bénéfice d'inventaire pour ne confondre ses biens avec ceux de feu seigneur son père. Parce que le texte de l'époque disait que s'il acceptait l'héritage, et que l'héritage en fait était un gouffre, c'était ses biens à lui, l'héritier, qu'on allait prendre pour payer les créanciers. Alors, il avait intérêt à mettre une cloison étanche. Donc l'inventaire dure 2 mois. Et en résumé, j'ai fait allusion, l'état des deux demeures est lamentable. Le château de Belfond n'est qu'un vaste débarras de vieux meubles sans valeur et de tissus usés, tout y sent la décrépitude et l'abandon. Denis Auguste ne s'est jamais installé comme son mariage lui en aurait donné le droit. Au vieux château, c'est encore pire, la grande salle est vide, les autres pièces ne valent guère mieux, il y a des papiers, beaucoup de papiers, notamment des archives, précieusement gardées dans des portes fermées à clé. Il faut plus d'une semaine pour tout enregistrer. Puis finalement, les dettes sont pas terribles, donc avec les revenus de toute la propriété foncière qu'il y a, Denis Auguste de la Fare, c'est son nom, donc le fils, finit par accepter l'héritage de son père. Mais il fait tout débarrasser. Et on a les originaux, il fait une note disant « Je décharge le sieur Martin des effets contenus au présent inventaire comme les ayant retirés. » Donc, on nettoie tout. Il se marie, mais son mariage dure peu de temps. Son épouse meurt le 1er janvier et ils n'ont qu'une fille. C'est leur fille unique. Et en 1721, elle a 14 ans et demi, on l'a marié à un de ses cousins plus ou moins lointain, Joseph de Grimoire de Beauvoir du Roure, comte de Brison et de l'Argentière. Donc, un nouveau nom apparaît, c'est les Brison. Et en fait, il ne s'intéresse pas du tout à Tornac. Lui, tous ses biens, toute sa famille sont à l'Argentière. Et on continue à faire les différents actes locaux au nom de haute et puissante dame Marie Fluvie de la Fare, comtesse de Brison. Elle a elle-même 5 enfants, un fils dénommé François-Denis Auguste, né en 1723, et 4 filles qui toutes deviennent religieuses. Côté héritage, comme ça, on était tranquille. Marie Fluvie de la Fare décède, 5 ans avant son père, l'héritier, donc le fils du vieux marquis, qui est toujours à Tornac, et 3 ans avant son mari. Et par elle, le domaine de Tornac est passé au Brison. Comme par Marguerite, il était passé des Jonquières au Lafare. Donc, c'est le destin de cette terre d'être remis par des femmes entre les mains de quelques ambitieux barons voisins. À chaque fois, c'est la même chose qui se passe. La fin de race, numéro 1, c'est une femme qui lègue à un jeune et ambitieux baron du voisinage, par mariage généralement ou par héritage, le bien.

0: finalement, le vieux baron meurt à 72 ans. On le cite dans le journal. Il est couvert d'honneur et de fonction, mais il a sans doute été le dernier des seigneurs de Tornac à s'intéresser à ses terres, puisque le château n'intéresse pas beaucoup le fils. Donc, le jeune François-Denis Auguste, qui est doté d'un nombre impressionnant de biens, est jeune, très jeune, il vient d'avoir 17 ans, et il est également riche et très riche, parce qu'il a énormément de biens fonciers en Ardèche. Et donc, Tornac, ça l'intéresse pas des masses, il y a le vieux château sur sa colline, des restes de Bellefond dans la plaine, et toutes les terres qui en dépendent. Il fait quand même réaliser un état détaillé de toutes ses possessions, et on retrouve à peu près tous les domaines déjà contenus. Et puis, il s'éloigne encore plus de Tornac en épousant Françoise de Chaponnet, qui est plutôt du Dauphiné, et donc il va plutôt s'installer à Grenoble. En 1777, il en fait une donation à son fils, qui est âgé de 24 ans. Ça ne l'intéresse pas, et il donne le droit à son fils d'en jouir dès le moment présent, ce qui n'est pas toujours le cas. Très souvent, les seigneurs rendaient leur fils héritier, mais ils ne lui donnaient pas le droit de l'occuper.
1: Alors mort, quoi.
0: Oui, c'était uniquement valable à l'heure. Et on a donc, on arrive en 1780 à Nicolas Louis-Auguste, donc de Beauvoir, de Grévoult, du Roure, de Beaumont, comte de Brison. Il fait la carrière des armes et en 1780, il reçoit le grade de maréchal de camp, qui est l'équivalent de celui de général de notre époque. Donc en 1780, il a 27 ans, il est général, il deviendra général d'Empire, et c'est le seul général d'Empire que je connaisse, en tout cas, qui n'ait jamais mis les pieds sur un champ de bataille sous Napoléon. Il s'est beaucoup trop occupé de son héritage pour pouvoir aller faire la guerre. Et donc, il vit plutôt une vie de cour. Lui, ce qui l'intéresse, il est riche. Et tout d'un coup, il se passe quelque chose de tout à fait étrange en 1788, un an avant la Révolution, d'étrange dans sa vie, qui nous est raconté d'une manière totalement oblique dans les papiers de la... quand il cherche à récupérer ses biens autour de Tornac. Il y a un courrier du notaire d'Anduze qui dit « Monsieur le comte donataire, c'est-à-dire le Nicolas dont on parle, eut le malheur de perdre en 1788, avec la reine Marie-Antoinette, 400 000 livres. » C'est une somme énorme. Il y avait de quoi construire un bâtiment de guerre. Le roi Louis XVI, informé de sa perte, l'exile et le nomme vice-roi au Sénégal, en Afrique. C'est totalement invraisemblable. Il y a deux éléments dans ce courrier. Le premier, c'est qu'il a perdu énormément d'argent au jeu. Ça, c'est vrai. Certainement, Marie-Antoinette jouait grand jeu. Et à la veille de la Révolution, c'était bien connu. Donc, elle était entourée de gens, mais quelquefois, elle les mettait à sa table de jeu. Ils étaient obligés de jouer. C'était elle qui payait, forcément, eux ne payaient pas. Et le résultat, c'est que de temps en temps, le roi, qui grognait mais qui payait parce que c'était sa femme, était sollicité pour intervenir. Quant à devenir exilé et vice-roi au Sénégal, il n'y a jamais eu de vice-roi du Sénégal à l'époque, et encore moins un Brison. Donc il a quand même disparu dans la nature pendant quelques années. 400 000 livres, ça représente environ 8 millions d'euros perdus en une soirée. Oui. Donc on comprend que le roi soit un peu chagriné. Donc pour ce montant, on construisait, on équipait une frégate comme l'Hermione, hein, qui vient d'être refaite. Donc cette sanction qui est purement imaginaire, on pense que Nicolas de Brison est allé prendre l'air de ses provinces pour se faire un peu oublier. Puis sur ce, il y a la Révolution. Nicolas de Brison, tout d'un coup, se trouve complètement du côté de la Révolution, au début du moins. Il signe un généreux manifeste remettant en cause les privilèges de l'aristocratie. En 17 février 89. Mais la Révolution n'avait pas encore tourné, et à l'époque, les idées généreuses dominaient, et toute l'aristocratie a signé l'abandon de ses privilèges. Elle n'a pas attendu le 4 août 1789, cette fameuse nuit où c'est la loi qui a été faite. Donc il signe ça. Mais ça tourne mal le 14 juillet 89 avec la Bastille. Et du coup, il y a un vent de panique chez tous les aristocrates. Le propre frère du roi, le comte d'Artois, futur Charles X, un des premiers à fuir, Il dit à son frère, mais il faut fuir. On coupe la tête du gouverneur de la Bastille. Le peuple est en insurrection, en armes, aux portes des palais. Ils viennent chercher la reine à Versailles. Il faut fuir. Le roi Louis XVI ne veut pas. Mais le frère part et la moitié de la cour s'en va. Donc, le frère de Brison, lui, il a changé d'avis. Il est plutôt contre-révolutionnaire. Et on dit même qu'il anime, mais là, il ne peut être que dans la clandestinité, les camps de Jalès, qui sont des camps, des foyers contre-révolutionnaires mis à Jalès, en Ardèche. Et ils se font très discrets. Ils renouvellent des baux à leur intendant qui s'occupe de tout sur place. Comme ça, ils n'ont pas besoin de s'en occuper. Les parents de Nicolas de Brison partent en Savoie. Et la Savoie, à l'époque, n'était pas en France. Donc, on allait prendre les eaux en Savoie. Ça permettait de rester près de la France pour revenir s'il fallait, mais d'être près de l'étranger, un petit peu à un pas de chaque côté de la frontière. Et donc, on prétendait qu'on allait prendre les eaux. Comme ça, on n'était pas déclaré émigré. Mais ça ne trompait personne. Et donc, les autorités révolutionnaires savaient très bien qui était émigré ou qui ne l'était pas. Donc, Nicolas reste dans ses foyers contre-révolutionnaires. Mais en 1792, il y a des grands mouvements de révolte dans le Gard, et notamment on brûle tous les châteaux. Le Gard est le pays où on a brûlé le plus de châteaux pendant la Révolution, parce qu'il y a eu des incidents où il y a eu des miliciens, des compagnies des gardes nationales qui sont noyés dans le Gard. On accuse évidemment les aristos d'être responsables. Et surtout, donc, on veut brûler ces fameux papiers qui étaient dans tous les châteaux. On l'a vu avec le château de Tornac, où il ne restait plus rien que trois pièces fermées à clé ou bourrées d'archives. Il faut se rendre compte qu'on trouve des minutes de procès en 1780 dans lequel le papier qui fait référence est de 1540 ou de 1600. Vous imaginez si aujourd'hui, en l'an 2022, je produisais en justice un papier de 1700 pour dire « voilà mes droits », on me rirait au nez. À l'époque, c'était souverain. Et comme à l'époque, les féodaux avaient tous les droits, ils gagnaient à tous les coups. Donc la population, les bourgeois, les notaires, les avocats ont pris en haine tous ces papiers qu'on leur brandissait sous le nez. Donc leur but, ça a été de brûler les chartes. Et ils les ont brûlés. Bon, ils ont un peu brûlé les châteaux autour, même quelques châtelains pendants, mais le but final, c'était pas de tuer, c'était pas de ravager, c'était de brûler ces chartes insolentes qu'on pouvait toujours leur ressortir sous le nez. À l'époque, la Révolution était chancelante, on savait pas si la monarchie allait pas revenir, donc il fallait faire attention. Mais, donc, les châteaux de Tornac brûlent dans la nuit du 3 au 4 mars 1792. Et le producteur d'Anduze dit dans son rapport, « Je ne puis dissimuler que le venin pestilentiel a soufflé dans toutes les gardes nationales, et principalement dans celles qui se disent patriotes, lesquelles croient être certaines que les nobles, les ecclésiastiques et leurs soudoyers n'attendent que le moment favorable pour les exterminer eux-mêmes, et croient n'avoir de meilleur parti à prendre que celui de les prévenir. » Bon, ça, on tombe dans le cas classique, on croit que l'autre veut vous exterminer, donc le mieux, c'est de l'exterminer d'abord. Bon. En 1792, tous les biens de Nicolas sont saisis, puisque lui est inscrit sur la liste des émigrés. Donc, ils sont saisis et ils sont vendus aux enchères. Et à partir de là, commencent d'interminables chicanes pour la récupération de ces biens.

0: Nicolas de Brison, revenu en France, demande sa réintégration civile. Il est fils d'immigrés et Napoléon est très large pour ça. Il rend leur nationalité française et il rend leurs biens à ceux des immigrés qui reviennent, d'abord parce qu'il a besoin de cadres pour ses armées, pour sa magistrature. Mais seulement voilà, il rend les biens qui restent. Or, tous les biens de Tornac ont été vendus aux enchères. Par conséquent, pour les récupérer, il faut des chicanes pour dire qu'ils ont été mal vendus. Et l'ironie veut que ce soit M. Victor Perrault, qui était le syndic d'Anduze au moment de la Révolution, fervent révolutionnaire, qui a saisi à tout va tous les biens des émigrés, qui devient l'avocat réactionnaire de Brison, lui, là, sent-il vent tourner, donc dès l'Empire et sous la monarchie à plus forte raison. Il reprend ses papiers et il trouve plein de vices de forme. Donc, il s'appuie sur ses propres papiers avec leurs vices de forme pour prouver qu'en fait, ça n'a pas été vendu. Ça a été mal vendu. Et donc, il y a d'interminables chicanes et ils ont beaucoup de mal à récupérer les biens. Je vous passe sur les arbitrages, chicanes et chicanes, cela dure plus de 10 ans. Et en 1807, il y a un nouvel article, ils espèrent beaucoup de choses, et puis arrive la divine surprise du rétablissement de la monarchie en 1814. Le roi est revenu. Donc tous les émigrés, ceux qui y sont revenus, qui n'ont pas voulu revenir sous l'Empire, reviennent, ils sont décalés. Ils n'ont pas seulement une génération et leurs vieux habits de cour. Ils ont une tête farcie d'éléments qui ne sont plus de leur époque. Donc il y a d'innombrables caricatures très drôles à leur sujet. Mais eux, ils veulent tout récupérer. Ça leur est dû. Et les banans doivent plier les chines devant eux. Donc ça ne se passe pas très bien. Des expertises sont demandées. En 1827, le nouveau roi Charles X... Alors, le premier roi, Louis XVIII, il est assez mollasson sur le sujet, hein, parce qu'il a succédé, il s'est fait virer par Napoléon pendant un mois, il revient, il sait que le boulet n'est jamais très loin, donc il prend des précautions partout. Charles X, qui est un roi réactionnaire, donc l'ancien frère, comte d'Artois, du roi Louis XVI, lui, c'est un dur à cuire. Et il veut rétablir la monarchie dans tous ses éléments. Par conséquent, il fait voter par les chambres qui sont à sa vote, la loi dite du milliard des émigrés, 1 milliard de francs à l'époque, qui va être attribué uniquement pour restituer leurs biens aux émigrés. Ça passe très mal dans la population, d'autant plus que les prétentions des émigrés sont publiées, et qui sont les plus grands demandeurs, c'est des gens comme Lafayette ou Talleyrand, qui ont quand même émargé à l'Empire, qui ont été révolutionnaires. Mais ils estiment qu'ils ont été un peu spoliés dans tout ça. Par conséquent, ils présentent des listes de réclamations qui, à elles seules, bouffent le tiers du milliard. Donc ça passe pas très bien. Mais la famille de Tornac, de Brison, elle demande elle-même 145 000 francs, ce qui représente quand même 1,5% du fameux milliard au bénéfice d'une seule famille, ce qui est pas mal. C'est même beaucoup. En 1828, tout s'écroule. Une note découvre qu'il y a plein de dettes à la charge de l'immigré qui a été dépossédé. Et du coup, on lui doit plus que 16 000 francs au lieu de 145 000. Et nous sommes en 1828. En 1838, enfin, on répartit, mais il y a les enfants, les petits-enfants et tout, donc ça fait de la menue monnaie dans les poches de chacun. Toute sa vie, il a battu. Il s'est battu pour avoir le droit de récupérer quelque chose auquel il pensait avoir droit, mais la société civile ne pensait pas comme lui. Donc, du coup, cette terre est émiettée, éparpillée entre de multiples héritiers qui n'y prêtent aucune attention parce que c'est de la copropriété, c'est des ruines, c'est des champs pas cultivables, c'est des forêts d'Hermès, ça n'a aucun intérêt. Donc, tout ça dégringole doucement. Et en 1970, il y a une association de 1901, les Amis du Château de Tornac, qui a pour objet la sauvegarde et la mise en valeur du château, et qui a fait un travail extraordinaire de mise en valeur. Elle a eu des prix d'animation. Et en décembre 1974, on inscrit le château à l'inventaire des monuments historiques. Et selon ce document, les bâtiments sont délabrés, les courtines sont renversées, les fortifications disparues. Donc, mais favorable au classement, puisque ça renforcerait la protection du monument. et il est inscrit en 1980. Ensuite, il est repris en 2004 à tous les propriétaires indivis par un CIVU, un syndicat d'initiative à vocation unique, un syndicat intercommunal. Ça veut dire qu'en fait, il y a des copropriétaires qui sont des instances publiques. Et le château est racheté par ce CIVU qui est à moitié propriété d'Anduze et à moitié de Tornac. Et là, on retrouve l'histoire, puisque ce qui avait fait la fortune du château de Tornac dans ses grandes heures de splendeur, c'était l'union des barons de Tornac avec la fille du baron d'Anduze. Et donc, c'était très proche. Et bien, il a fallu attendre quand même quelques siècles depuis 400 ans, pour que ça revienne à la collectivité publique, cette fois-ci pas celle des barons. Mais aujourd'hui, les ruines de Tornac sont la propriété indivise des communes d'Anduze et de Tornac.
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Ce sont des œuvres très connues que je vous propose d'entendre pour ce coin classique. Il s'agit en effet des œuvres de Johann et Joseph Strauss, autrement dit des valses et polkas. Interprétées par l'Orchestre Philharmonique de Berlin, dirigé par Herbert von Karajan, nous sommes là dans la fin des années 60. J'aimerais bien que nous reculions d'un siècle. Nous sommes en 1857. L'empereur a fait démolir les bastions de la ville de Vienne. Cette ville, délivrée de sa ceinture de fortifications, va entrer dans des années effervescentes de son expansion. Et cela se fait. Et c'est la grande époque des compositions de valse. Mais sachez que Strauss ne se contente pas de la salle de bal. Ce qui l'intéresse, lui, c'est de sortir de la salle de bal pour la salle de concert. Il va donc modifier le genre et le codifier. C'est ainsi qu'on pourrait le dire. Alors je vous propose d'entendre les grandes valses. Tout d'abord de Johann Strauss, nous entendrons les légendes de la forêt viennoise. Et puis par la suite, nous aurons l'occasion d'écouter le sang viennois.